0: pas des douches collectives.
1: Bah quoi?
0: Bah on va voir nos sgegs.
1: Bah non, il y a des murets.
0: Ah oui, mais si tu te penches?
1: Bah t'as qu'à pas te pencher.
0: Oui, non, mais toi ça va, t'es pas grand. Mais moi je vais avoir tout le démarrage du sgeg à vue.
1: Ah ça va, c'est pas si grave que ça.
0: Tu plaisantes?
1: Bah non, mais bon, ça va. On peut se voir des petits bouts de sgeg, ça va pas nous tuer.
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J'ai fait un rêve quand j'étais gamin. Tout commence au-dessus de la nature et des champs en Auvergne. C'est la fin de l'été, été indien. Les champs sont dorés. Et je suis une espèce d'oiseau de proie. Je suis dans sa vue en tout cas. Et je survole les champs à une haute altitude. Et puis à un moment donné, je vois un petit cabanon de pierre, un truc de paysan où ils laissent leurs outils. Et je me mets à décrire des cercles autour, comme si jamais c'était une proie, comme font les oiseaux de proie, quoi. Et puis, à un moment donné, du coup, je fonds dessus à toute vitesse. Et au moment de l'impact entre mon bec et le cabanon, d'un seul coup, ça switch et je me retrouve à me voir à la troisième personne en train de tomber au ralenti au-dessus de mon lit.

Et là, je m'assois au bord de mon lit. Et en fait, dans ma chambre, il y avait une forme de rideau. Il n'y avait pas de porte. C'était une vieille maison en Auvergne. Et de l'ombre de ce rideau se mettait à... Je voyais deux yeux rouges en train de s'illuminer. Et il y avait un énorme chien noir, une espèce de loup chien noir qui sortait. Et qui avançait en marchant doucement vers moi. Et qui s'asseyait juste devant moi avec l'air de se questionner, on fait quoi maintenant ?

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1: De tout le latin qu'on m'a fait faire, je n'ai gardé qu'un minimum, c'est que 6 siècles avant notre ère, un super stratège en péplum, dans un long traité militaire, dont j'ai fait mon vade mecum, écrivit

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De toute façon, je suis déjà beurré. Alors je vais me mettre de bonne humeur, voilà. Et pour ça, il faudrait que je cherche encore une fille qui voudrait bien de moi ce soir un quart d'heure. Bon, bah, il n'y a qu'une solution, alors, au bois, tout de suite au bois. Facilité de paiement, crédit total. Voyons. Les contrats de l'avenue Foch, les quartiers chics, c'est là qu'il y en a le plus. Il y a même des Espagnols, c'est vous dire. Des anciennes bonnes, ou alors toujours des bonnes. Avec elles, il faut payer franco. Ah, l'Espagne, franco, le pays de l'honneur, des taureaux, des guitares, où le gui, c'est bonheur. Mais la tare, c'est franco, c'est bien connu. Avenue du Bois. En voilà deux blondes. Je m'arrête, je baisse la vitre. À grande approche, il lui manque une dent. Souvenir d'un légionnaire dans les fossés de Vincennes. Allez, en stage à Saint-Claude. Je demande combien, enfin combien il me doit, même pas deux cons. Et je démarre, il pleut toujours. Tiens, deux autres encore, une brune, une blonde. Oh, c'est des travelots. La blonde a des beaux seins qui ont vieux chien. Quand j'étais petit, ils me faisaient peur les travestis. Maintenant, ils me font rire, surtout à 6h du matin, en collant et mini-jupe, avec leur barbe mauve qui pousse, le rouge à lèvres délavé et la perruque de travers, boitant sur leurs talons orthopédiques. Ah, le monde se trouve petit, monsieur, et monte sur quelque chose pour grandir. Et je démarre.

la droite un quart de police. Tout feu éteint. Ham. Je continue. Tiens, des mateurs derrière les arbres. Les mateurs, ils s'arrangent toujours pour qu'on les voit. Je fais le tour, porte-maillot, avenue du bois, et je recommence. Tiens, une fille seule en jupon. C'est bizarre, une pute en jupon. Je m'approche, elle est sous un parapluie, sous un réverbère. La parole, elle est sublime, j'y crois pas. Et mon cœur bat. Je m'arrête, je recule, je baisse la vitre, je l'appelle. Elle tourne la tête, me regarde. Elle pleure. J'ai moins compte que je la vous vois. Elle ne répond pas, elle s'en va. J'ai peur de la gêner et je démarre. Je lâche et compris, je rentre dans Paris.

0: Je suis très content d'avoir écouté cette belle musique. Ça chauffe, ça fait bang, bang, bang, bang. Il y a de la rythmique, il y a tout. Et personne n'a tapé dans les mains. Vous êtes un peu endormi ce soir, vous devriez y aller là.
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0: attention.
1: Monsieur le Président, vous remerciant de votre attention, veuillez agréer mes sentiments les plus distingués. Adieu.
2: Un si long coup qui éloigne le cœur et le cerveau d'une distance de 3 mètres exige une anatomie adaptée. Et c'est une des particularités de la girafe. Lorsqu'elle se penche en avant, des valves retiennent l'afflux de sang et lui évitent le risque de congestion cérébrale.

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0: Hier soir, de nouvelles mesures pour faire face à la crise des prix de l'énergie, une conséquence directe là aussi de cette crise au Moyen-Orient. Des aides seront prolongées et amplifiées, mais ça veut dire qu'il faut compenser par des économies faites ailleurs, a prévenu le chef du gouvernement. Et des économies, la France en cherche un petit peu partout, notamment en faisant payer certains de ses voisins. Ainsi, après des années d'âpres négociations, Paris est en passe d'obtenir une victoire sur la question des travailleurs frontaliers. Reportage à Thionville, dans le nord-est de la France, près de la frontière luxembourgeoise. Aurélien Devernois.
1: À Thionville, la moitié de la population travaille dans le pays voisin où les salaires sont bien plus élevés. Installée route du Luxembourg, l'agence pour l'emploi local est bien placée pour le savoir, surtout que nombre de ces travailleurs frontaliers viennent un jour ou l'autre cogner à la porte de Sébastien Collonge, son directeur.
2: On a 5 conseillers qui accompagnent spécifiquement les demandeurs d'emploi frontaliers. Donc répartis dans ces 5 portefeuilles, on va retrouver environ 800 demandeurs d'emploi.
1: Car les travailleurs français du Luxembourg, mais aussi de Belgique ou de Suisse, sont indemnisés en France quand ils perdent leur emploi. Un gouffre financier, explique le ministre du Travail, Jean-Pierre Farandou, en visite sur place ce jour-là.
3: Bonjour, monsieur le ministre.
4: Au total, l'enjeu d'économie, c'est 860 millions d'euros par an. Il n'est pas normal que cet argent ne reste pas dans les caisses de l'assurance chômage française. Donc là, la réglementation va évoluer.
1: En effet, il ne manque plus qu'un vote du Parlement européen pour que les indemnités chômage soient prises en charge par le pays de cotisation. Stéphane, qui vient tout juste de perdre son emploi de chef de projet informatique au Luxembourg, est partagé.
5: L'indemnité au Luxembourg est plus importante. D'un autre côté, pour le moyen et long terme, ça peut être plus intéressant de rester en France parce que l'indemnité est donnée de façon plus longue.
1: Les calculettes vibrent déjà, mais le gouvernement français le jure, la réforme sera bénéfique pour les travailleurs frontaliers. Le Luxembourg a toutefois d'ores et déjà demandé un délai supplémentaire pour appliquer cette directive prévue pour 2028.
0: Aurélien Devernois. En France, toujours, ces 3 études publiées hier dans plusieurs revues médicales, elles montrent que consommer des aliments avec des colorants et des conservateurs s'accompagne d'un risque accru de cancer, de diabète et de maladies cardiovasculaires aussi. Les explications de Juliette Pietraszewski.
6: Des colorants dans les confiseries, les sauces ou les plats préparés et des conservateurs dans certaines charcuteries, soda ou yaourt. Derrière cette liste, les scientifiques se sont intéressés aux habitudes alimentaires de près de 100 000 personnes depuis 2009. Résultat, les grands consommateurs d'alimentation transformée ont un risque plus important de développer certains problèmes de santé. Mathilde Touvier, épidémiologiste et directrice de recherche à l'Institut national de la santé et de la recherche médicale.
7: On voyait que les personnes qui étaient les plus exposées aux colorants alimentaires avaient un risque plus élevé de développer au cours du suivi un diabète de type 2 ou encore un cancer. Et pour ce qui était des conservateurs, on s'intéressait ici au risque de maladies cardiovasculaires et d'hypertension. Et les plus exposés aux conservateurs avaient plus de risques de développer ces pathologies.
6: Au niveau mondial, 93 études montrent les effets délétères sur la santé des aliments ultra transformés. Il faut donc agir, Mathilde Touvier.
7: On espère que ces études vont déjà servir à réévaluer la sécurité sanitaire de ces substances, de manière à intégrer ces nouvelles connaissances scientifiques et à retirer du marché des substances additives qui pourraient être problématiques ou à diminuer les doses autorisées.
6: Autre levier d'action en France, mieux informer les consommateurs en précisant la présence de colorants et conservateurs dans le Nutri-Score, un système qui indique la qualité nutritive des aliments sur leur emballage.
0: Lens contre Nice, c'est ce soir, finale de la Coupe de France de football au Stade de France près de Paris. Coup d'envoi à 19h10 en temps universel. L'autre grand rendez-vous, et cette fois pour la planète football tout entière, c'est la Coupe du Monde masculine. Ça approche, premier match le 11 juin, avec 3 pays organisateurs, les États-Unis, le Mexique et le Canada. Le Brésil, lui, espère soulever la coupe. Pourtant, les supporters brésiliens ne semblent pas trop y croire. Il faut dire que la dernière fois, c'était il y a 24 ans. Alors pour l'instant, l'heure n'est pas franchement à l'engouement. Reportage à Sao Paulo de Sarah Cozzolino.
8: Dans le quartier de Pinheiros, des élèves peignent la façade de leur école pour le mondial. Julio, 13 ans, ne s'est pas réjoui de voir la convocation de Neymar.
9: Ce n'est plus un si bon joueur. Je pense qu'il aurait fallu convoquer des jeunes qui se démarquent, pas seulement ceux qui ont été bons par le passé.
8: Avec son camarade Gilles et sa classe, ils ont pensé l'œuvre comme une critique sociale.
10: Il y a un motif où on a réuni des symboles. Il y a une croix, un dollar et un ballon. On parle de ces 3 thèmes. Le foot, c'est comme une religion et ça fait tourner beaucoup d'argent.
8: L'omniprésence de l'argent, c'est justement l'un des sujets qui éloigne le football des supporters, selon leur professeur professeur d'art plastique Victor.
11: Le foot dépasse le terrain, le commerce ou la corruption qu'on retrouve dans tous les secteurs. Je pense qu'il faut rappeler ce sens de communauté et d'amitié propre au football.
8: En cette année électorale, même s'ils peinent à y croire, les supporters reconnaissent qu'une victoire du Brésil pourrait faire oublier les tensions.

0: même momentanément. Sarah Cozzolino, Sao Paulo, RFI.
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1: Le retour de l'actualité africaine dans 15 minutes. D'ici là, on va rejoindre notre correspondant aux États-Unis. Il va nous parler de ce fonds d'indemnisation créé il y a quelques jours par le ministère de la Justice à la demande de Donald Trump, qui se fait un petit peu plaisir parce que ce sont ses proches qui devraient majoritairement en bénéficier. On va voir ce que ça fait polémique, même dans les rangs républicains. On sera à Cannes aussi, au Festival International de Cinéma, dans le sud de la France. Et puis on va parler de cardiologie interventionnelle. Ce sera notre conseil santé du jour. Mais d'abord, on part en Allemagne pour parler de la situation compliquée des étudiants étrangers dans les écoles privées. Ces élèves, souvent des Indiens, arrivent dans le pays avec un visa étudiant, mais une fois sur place, les obstacles sont nombreux. Des frais de scolarité élevés, des petits boulots mal payés, quand ce n'est pas la suppression de leur visa avant même la fin de leur cursus. Reportage de Nathalie Versu.
3: My name is Pramod Kumar.
4: Pramod nous a donné rendez-vous dans un café de Charlottenburg, le quartier de Berlin, où il a trouvé un petit job, 20 heures par semaine, un peu plus de 1000 euros par mois dans la cuisine d'un burger. Pramod, un étudiant indien de 30 ans, est arrivé en 2023 à Berlin avec son rêve d'Allemagne, le pays de Mercedes et BMW, de la technique et de la protection sociale. 2 ans et demi plus tard, il ne cache pas son amertume envers le système des écoles privées pour étudiants étrangers, des écoles qui attirent des milliers de jeunes anglophones à travers le monde, le plus souvent des Indiens.
5: La qualité de l'enseignement était très mauvaise. Nous n'avions que 2 à 3 cours par jour, soit 1h30 à 2h quotidiennement. Certains professeurs étaient très bien, mais globalement, la qualité n'avait rien à voir avec ce à quoi je m'attendais.
4: 60 000 Indiens ont obtenu un visa étudiant en Allemagne. C'est de loin la plus grosse communauté parmi les étudiants étrangers. L'Allemagne, qui a un criant besoin en main-d'œuvre qualifiée, avait signé en 2022 un accord migratoire facilitant l'arrivée d'informaticiens ou d'étudiants. Pour ces derniers, c'est souvent la douche froide une fois sur place. Un engrenage de frais élevés et de jobs mal payés qui les empêchent d'assister à leurs cours, comme l'explique Ayu John de l'université Humboldt de Berlin.
6: Les étudiants étrangers ont des emplois tels que la livraison de repas à domicile, dans les entrepôts d'Amazon ou dans des restaurants de fast-food. Parce qu'ils sont étrangers, ils ne sont soutenus par aucun syndicat et les douanes, qui contrôlent normalement le respect du droit du travail, n'interviennent pas non plus. Les douanes et les syndicats, ce sont normalement en Allemagne les deux leviers pour faire appliquer le droit du travail.
7: In solchen Bereichen gibt es nie.
4: Yeah. Plus angoissant encore pour ces étudiants, l'administration berlinoise a commencé à retirer leur visa à certains étudiants engagés dans des cursus mêlant cours en ligne et en présentiel. Cela ne justifierait pas leur présence sur le sol allemand. Pramod, dont la famille s'est endettée pour financer ses études, n'a pas complètement renoncé à son rêve d'Allemagne, mais il a quitté son école privée pour une école internationale public des environs de Berlin. Nathalie Versieux, Berlin, RFI.
1: Un reportage à retrouver sur RFI.fr. À peine mis sur pied, déjà contesté. On part aux États-Unis avec ce nouveau fonds d'indemnisation créé il y a quelques jours seulement par le ministère de la Justice à la demande de Donald Trump, mais qui choque déjà une partie de la population et des élus, qu'ils soient démocrates ou républicains d'ailleurs. Bonjour Gwendal Lavina.
8: Bonjour.
1: Correspondant de RFI à New York, ce fonds d'indemnisation de près de 1,8 milliard de dollars, il est destiné aux personnes qui estiment avoir été injustement poursuivies par la justice sous l'administration Biden. Et ses détracteurs dénoncent un cadeau taillé sur mesure pour les partisans de Donald Trump. Et l'existence même de ce fonds pose d'ailleurs question.
8: Oui, les conditions de la création du fonds ont d'ailleurs de quoi faire bondir. L'administration Trump a en effet annoncé qu'il est le résultat d'un accord passé par Donald Trump avec le ministère de la Justice en échange du retrait d'une plainte déposée par le président contre le fisc américain. Ce fonds voit le jour. Dans cette affaire, Donald Trump réclamait 10 milliards de dollars de dommages et intérêts au fisc après la publication de ses déclarations d'impôts. Il obtient aussi au passage pour lui et sa famille la garantie de ne pas être poursuivi pour d'éventuelles arriérés libérés d'impôts. Voilà pour la naissance du fonds. On sait tout juste qu'il sera composé de 5 membres nommés par le ministre de la Justice et que le président pourra les révoquer. On est donc loin d'une institution indépendante, d'autant qu'elle cessera de traiter les demandes en décembre 2028, dernière année du second mandat de Trump.
1: Alors, qui pourra demander une indemnisation et sur quelle base ?
8: Officiellement, toute personne qui estime avoir été poursuivie injustement lors du mandat de Joe Biden, indique le ministère de la Justice. Mais dans les faits, ce sont bien les alliés politiques de Donald Trump qui devraient en bénéficier, notamment les centaines de partisans MAGA qui avaient participé à l'assaut contre le Capitole en janvier 2021. Condamnés par la justice, un millier d'entre eux ont déjà été graciés par le président. Ce serait donc une étape supplémentaire pour les remercier de leurs bons et loyaux services, en quelque sorte. Deux policiers qui ont tenté de défendre le Capitole ont d'ailleurs porté plainte contre Donald Trump pour empêcher la création du fonds destiné, je cite, à financer des insurgés. De leur côté, les démocrates dénoncent pêle-mêle une caisse noire alimentée par l'argent public et de la corruption au grand jour.
1: Les démocrates indignés, mais ce ne sont pas les seuls, Gwendal. Même les républicains, le camp du président, dénonce la création de ce fonds. Ça ne passe pas, ils l'ont fait savoir hier.
8: Oui, cela pourrait être une énième lubie annoncée par un Donald Trump qui ne fait plus la différence entre ses intérêts et ceux des États-Unis. Mais le ministère de la Justice a besoin de financer la mesure. Et hier, les sénateurs républicains ont clairement fait comprendre qu'ils ne comptaient pas servir de tiroir-caisse. Le vote d'un texte budgétaire contenant le financement de la police aux frontières, celui de la salle de bal de la Maison-Blanche et du fonds d'indemnisation a tout simplement été reporté par crainte de ne pas avoir suffisamment de voix en réserve. De ces deux derniers points, des doutes qui font tache au sein du camp républicain à 6 mois des élections de mi-mandat lors desquelles les élus devront défendre la guerre en Iran et tenter d'expliquer pourquoi les prix de l'essence et de l'alimentation ne cessent d'augmenter.
1: Merci à vous, Gwendal Lavina, correspondant de RFI à Washington. Le Festival de Cannes, c'est bientôt fini. La Palme d'Or de cette 79e édition sera décernée demain. Une édition marquée par une pétition dès le début des festivités avec des professionnels du cinéma qui s'inquiétaient de l'influence sur le 7e art de l'ultra-conservateur Vincent Bolloré, propriétaire entre autres de Canal+, très grand financeur du cinéma français. Ça aurait pu en rester là. Mais le président du directoire de Canal+, Maxime Saada, avait ensuite appelé son groupe à ne plus travailler avec les signataires. Eh bien, ça n'a pas forcément eu l'effet escompté pour l'instant, puisque ces signataires, ils sont de plus en plus nombreux, et pas seulement en France d'ailleurs. À Cannes, Sophie Tourlotin.
9: Ils étaient 600 signataires le 12 mai et se retrouvent désormais 3640. Au nom de Juliette Binoche, Jean-Pascal Zadi ou Raymond Depardon, le collectif Zappé Bolloré ajoute les paraphes de l'acteur espagnol Javier Bardem, de l'américain Mark Ruffalo, l'une des rares stars hollywoodiennes mobilisées contre Donald Trump, mais aussi des cinéastes comme le britannique Ken Loach, la palestinienne Anne-Marie Jassir ou encore le grec Yorgos Lanthimos. Les menaces du patron de Canal Plus, annonçant ne plus vouloir travailler avec les frondeurs qui contestent son actionnaire Vincent Bolloré, n'ont donc pas eu l'effet escompté. Loin de faire taire les voix dissidentes, il en suscite de nouvelles. Une liste noire de toute façon difficilement applicable, tant les signataires sont à l'affiche de nombreux films français. Or, Canal+ a statutairement une obligation de financement du cinéma français et peut aussi avoir intérêt à investir dans des films internationaux qui viennent enrichir son catalogue de diffusion. Sophie Torlotin, Cannes, RFI.
1: Et à Cannes comme à Paris, il est 6h24.
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1: Et aujourd'hui, on parle de cardiologie interventionnelle avec Caroline Paré, son invitée.
10: Professeur Roland Guetta, bonjour.
11: Bonjour.
10: Vous êtes cardiologue interventionnel à l'Institut de cardiologie d'Abidjan. Vous êtes également chargé de la recherche, de l'innovation et de la formation. Dans certains cas, une opération du cœur ne nécessite pas de chirurgie. C'est ça, la cardiologie interventionnelle. Pour quel type de problème, de maladie cardiaque, est-ce que cette cardiologie interventionnelle est recommandée ?
11: Mais la première maladie, c'est l'infarctus du myocarde, la crise cardiaque, où vraiment la cardio-interventionnelle a permis de modifier le pronostic des patients. qui vont boucher leur artère coronaire à l'occasion d'un cet infarctus. Et donc avec les outils de la cardio interventionnelle, on arrive au niveau du cœur et on réussit à réouvrir l'artère qui est bouchée. Il y a aussi aujourd'hui le remplacement des valves cardiaques sans ouvrir le thorax des patients. C'est une avancée majeure qui permet aux cardiologues interventionnels, à partir d'un abord périphérique, donc une artère périphérique, d'arriver au niveau de la valve et d'implanter une nouvelle valve au patient qui a une pathologie valvulaire.
10: Est-ce qu'on peut dire quelques-uns des grands avantages de cette technique opératoire pour le patient ?
11: Premier grand avantage, c'est que le patient, il passe juste 48 heures, 72 heures à l'hôpital. Donc ça, c'est déjà important. Deuxième avantage, c'est que l'environnement anesthésique est moins lourd. Et donc, les risques opératoires sont amoindris. Et donc, ça permet au patient de moins souffrir de cette intervention et de pouvoir regagner son domicile le plus tôt possible.
10: Merci, professeur Roland Guetta. 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
1: À tout à l'heure, Caroline Paré, merci d'être avec nous sur RFI. Dans 4 minutes, le retour de l'actualité africaine. Mais d'abord de la musique, c'est dans notre playlist du mois sur RFI avec ce groupe, chef de file d'une nouvelle vague caribéenne, Soft, un quartet acoustique qui chante le quotidien des Guadeloupéens, leur joie, leur peine, et puis le souvenir aussi douloureux de l'esclavage des Africains. Voici Misé si pays là, Soft sur RFI. Bye, l'amour.

Misé si pays là, soft, c'est dans notre playlist du mois sur RFI Musique. À suivre le journal Afrique en français, sauf si vous nous écoutez en Swahili en Afrique de l'Est, là vous avez rendez-vous. Avec 30 minutes d'information en Swahili, je vous souhaite une excellente journée à l'écoute de la Radio du Monde.

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1: Et maintenant, je crois que nous allons pouvoir vous quitter, auditeurs amis, en vous souhaitant une excellente journée à tous.
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2: 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Géraldine Georges, 45 ans, 1m65, 65 kg, a disparu depuis mardi 28 avril. Lors de sa disparition, Géraldine était vêtue d'une veste blanche, pull marron, pantalon vert, chaussures basses type running, avec sac à dos marron clair. Sa voiture a été retrouvée au lieu-dit La Boutière, sur la commune de Laval en Belledonne. Il est possible qu'elle ait quitté le site à bord d'un autre véhicule. Si vous l'avez prise en stop ou si vous l'avez vue, merci de communiquer toute information au numéro 06 28 21 01 35 08 28 21 01 35.

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2: Du 20 au 28 mai, les amis, venez écouter des histoires de tous les horizons, récits de vie, théâtre, documentaire ou faits historiques, contes merveilleux ou mythes éternels, comptines à l'heure du café, du brunch, de l'apéro. Faites votre choix parmi les 66 rendez-vous que vous propose le Festival des Arts du Récit. Et aujourd'hui, mon choix, je l'ai fait et je vous propose d'embarquer aux côtés des pirates et de sentir le vent de liberté qu'ils laissent dans leur sillage. Découvrez la face cachée et féminine de la piraterie avec la compagnie Katea qui vous invite à hisser les voiles de son fringant vaisseau, la Belle Envolée, descendre au fond des cales et affronter la tempête depuis le bastingage, parcourir les mers du monde à la poursuite de destins exceptionnels, aussi aventureux que mystérieux. Un spectacle à retrouver le 22 mai de 18h30 à 19h30 à la médiathèque Gilbert Dallet, en entrée libre dès 7 ans et bien sûr dans le cadre du Festival des Arts du Récit du 20 au 28 mai.
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3: Le Salon du Livre du Village de Lapierre aura lieu cette année le dimanche 24 mai à la salle des fêtes du village. Après le succès de sa 20e édition anniversaire, le salon poursuit son chemin avec la même ambition, faire vivre la littérature au cœur du Grésivaudan en favorisant les rencontres, les échanges et la découverte d'auteurs auprès d'un large public. L'association L'Ombre de l'Histoire a pour but de mettre en lumière les auteurs locaux et régionaux, venus présenter leurs nouveaux travaux, parfois les premiers. Le salon est à entrée libre, permettant de flâner entre les stands des différents invités toute la journée de 10h à 18h. Pour obtenir des informations sur les auteurs et associations présents dimanche 24 mai à Lapierre, rendez-vous sur ombrehistoire.fr.
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3: Du 23 au 25 mai à Laval-en-Belledonne en après-midi et en soirée se déroule l'édition 2026 du festival Palindrome. Ce festival de théâtre destiné à la jeunesse accueille dans tout Laval des représentations à prix libre de 12 troupes de jeunes amateurs des quatre coins du Grésivaudan et plus loin puisqu'une troupe se déplace depuis Montpellier. Les deux soirs de week-end, deux troupes professionnelles joueront aussi leur spectacle. Le vent de tâté, soulève-toi, par la compagnie Salgamine le samedi soir à 20h au City Stade, un duo d'influenceurs à l'ironie mordante et au costume fluo qui crie et chante comment tout changer sans se bouger. Et le dimanche à 20h, à l'église, c'est 3 minutes de temps additionnel par la compagnie Qui porte quoi, un texte de Sylvain Levé où deux jeunes footballeurs guinéens qui rêvent d'intégrer les grandes équipes anglaises comme Manchester United se font offrir l'opportunité d'intégrer un petit club anglais. Et ils vont confronter leurs rêves de grandeur avec la réalité du terrain. Ces deux spectacles d'environ une heure sont tarifés à partir de 10 euros. Le lundi, pour clôturer le festival à 15h20, il y aura aussi la restitution de l'atelier de création théâtrale mené par Sylvain Levé. Des stands de restauration seront disponibles sur place le midi et en soirée tout le week-end. Le festival Palindrome, c'est l'occasion de rencontrer des jeunes comédiens talentueux et de passer des bons moments en famille du samedi 23 au lundi 25 mai à Laval-en-Belledonne. Plus d'informations et réservations des spectacles sur festivalpalindrome.fr ou auprès de la MJC Sainte-Agnès-Saint-Mury.

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1: Sur Radio Grésy Vaudan, un poème enchanté, suivi d'un dicton avec le prénom du jour. Un perroquet disait à qui voulait l'entendre ce que répétait l'écho de la montagne. Un perroquet, comme on sait, entend les mots sans les comprendre. C'est un répéteur. Oui, un répéteur. Ce qui est dommage, c'est qu'un répéteur ne signifie pas du tout ce qu'il définit. Donc, ce perroquet aurait pu être amplificateur de lignes téléphoniques. Un perroquet qui répète des mots en morse. Si vous êtes à l'écouteur, ne le répétez à personne. Ce perroquet-là vous prendrait au bout de la ligne pour un téléphone portable. Les perroquets ont de drôles d'effets. Flèche de Cupidon dans le Mille, à la Saint-Émile, on ne sait jamais si c'est tout bon ou tout mauvais. Flèche de Cupidon dans le Mille, à la Saint-Émile, on ne sait jamais si c'est tout bon ou tout mauvais.

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1: Allez, vous êtes bien sûr Radio Grésivaudan et vous écoutez la télé au placard. Il est 11h40, si vous écoutez, même 47, oulala, je suis vraiment en retard, c'est terrible. Donc 11h47 si vous écoutez le direct ou 17h47 si vous écoutez la rediffusion. Et vous savez ce qui nous attend maintenant si vous nous suivez assidûment depuis quelques jours. Et oui, tous les jours jusqu'au 30 mai, Radio Grésivaudan vous propose de suivre en direct la programmation du festival 10 jours de rêve à Pontcharra, 10 jours de révolution écologique, sociale et solidaire. Pour la troisième année consécutive, des associations, des particuliers, des entreprises et même la médiathèque intercommunale s'associent autour d'un même objectif, mettre en lumière les actions écologiques, sociales et solidaires existantes sur Pontcharra, avec une programmation extrêmement riche entre le mercredi 20 et le samedi 30 mai 2026. Pour cette année, la solidarité et le numérique alternatif sont mis à l'honneur dans les activités proposées. Et justement, pour nous en parler plus en détail du numérique alternatif et du programme qui nous attend demain, vendredi 22 mai, je reçois au téléphone Nicolas Ormancet, co-organisateur du festival et entrepreneur pour Sens Premier. Bonjour Nicolas, est-ce que tu m'entends bien ?
2: Oui, bonjour Radio Grésivaudan, je vous entends bien.
1: Super. Alors, est-ce que pour commencer, tu peux nous détailler ton implication dans l'organisation du festival et puis le lien aussi que ça a avec ton activité professionnelle ?
2: Alors, justement, oui, moi, je suis donc entrepreneur salarié dans une coopérative et ma spécialité, c'est l'accompagnement à la transition écologique et démocratique. Donc, pour moi, c'était tout naturel de rejoindre... De rejoindre les 10 jours de rêve, quoi. La transition, la sensibilisation, l'accompagnement, même le côté solidaire, c'est quelque chose qui est complètement dans ma sphère professionnelle. Et je suis content de pouvoir participer bénévolement à cet événement au nom de ma société.
1: Et donc là, pour toi, est-ce que tu es plus spécialisé dans le numérique alternatif qui fait donc partie des thématiques importantes de ce festival cette année, ou alors justement tu touches à beaucoup plus de sujets que spécifiquement le numérique?
2: Alors je touche beaucoup plus de thématiques, mais j'ai aussi un passé d'informaticien industriel, qui fait que j'ai aussi pas mal de culture en termes d'informatique et d'informatique alternative, puisque une grande partie de ma carrière a été faite avec des outils libres et des outils qui n'étaient pas Google ou Microsoft.
1: Et donc c'est bien justement le thème de ce qui nous attend demain, vendredi 22 mai, dans le cadre donc des 10 jours de rêve, où tu seras particulièrement impliqué d'ailleurs. Donc est-ce que tu peux peut-être commencer à nous parler de ce qui va se passer de 15h à 20h? Tous les événements qui se passeront demain seront à l'ancienne école Villard-Benoît à Pontcharra. Donc de 15h à 20h, il y aura un salon des solutions alternatives en numérique.
2: Oui, tout à fait. Et ben, demain, donc, j'organise, c'est moi qui porte cette initiative, un salon des alternatives numériques, donc, qu'on appelle Parlons numérique alternatif. Et ce mini-salon a pour but de présenter les alternatives qui existent aujourd'hui aux GAFAM, c'est-à-dire comment installer un PC sous Linux, comment utiliser un téléphone sans forcément avoir une couche Google ou Apple, comment avoir accès à un fournisseur d'accès Internet ou téléphonique alternatif. Qu'est-ce qu'on a aussi ? On a Emmaüs Connect qui nous parle de reconditionnement. On a un réparateur local, voilà. Et puis on a un fournisseur d'accès téléphonique coopératif. Et on a aussi quelqu'un de très très local qui Grésille,
1: qui est on connaît bien.
2: Que vous connaissez bien, super, c'est ce qu'il faut. Il faut absolument que ces initiatives se développent. Et Grésille qui propose donc des services informatiques, mail, drive, etc. Il propose plein d'autres choses de façon associative, donc beaucoup moins chère et de façon beaucoup plus sécure en termes de données. Voilà.
1: Et donc, ce sera sous la forme d'un salon, donc on peut rentrer librement et avoir donc différents stands, c'est bien ça?
2: C'est ça. Ça se présente en trois temps. On aura un premier temps de 15h à 18h sous forme d'un salon avec des petits ateliers par stand pour proposer, pour montrer les différentes alternatives possibles. Ensuite, à 18h, on aura une table ronde où on sera rejoint par Joseph Convert, qui est un patron d'entreprise locale, qui est sur le chemin de la décafamisation et qui viendra raconter son parcours en lien avec tous les partenaires du salon qui pourront venir interagir avec lui et expliquer la complémentarité de leur démarche, quoi. Voilà.
1: Et donc, tu parles aussi d'un troisième temps de la soirée. À 20h, il y aura un grand jeu, la bataille de la tech, un atelier ludique donc, qui vise à explorer les enjeux sociaux et environnementaux du numérique. Est-ce que c'est une sorte de fresque du numérique ou alors on sort de ce format-là?
2: Alors là, on sort de ce format-là. C'est plutôt un jeu, alors toujours en intelligence collective, où on vient nous donner des apports pendant une heure et pendant la deuxième heure, on vient nous stimuler sur savoir quelles sont nos pistes d'action et comment on peut faire avancer. D'ailleurs, cette partie est aussi en lien avec Enjeu Commun, qui est un de nos partenaires, et c'est Élise qui sera avec nous pour la bataille de la tech. Elle sera aussi, j'ai oublié de le dire, à la partie salon avec Data for Good.
1: Très bien. Donc, je le rappelle, ça fait jamais de mal. Tout est gratuit hein, pendant les 10 jours de rêve ou alors à participation libre et consciente. Mais en tout cas, là, toute la journée de demain sera en libre accès. Par contre, pour le jeu à 20h, il faudra s'inscrire. L'inscription est à retrouver sur le site internet des 10 jours de rêve. Nicolas, est-ce que tu souhaites rajouter quelque chose pour conclure cette brève interview?
2: J'espère que vous serez nombreux. On a vraiment des gens, des intervenants pour le salon qui sont vraiment très intéressants. Hein. Il y a des gens qui viennent me présenter aussi, je ne l'ai pas dit tout à l'heure, mais un système d'exploitation alternatif pour les téléphones. C'est vraiment il y a un vrai panel de gens compétents et motivés pour partager des informations. Et il reste aussi quelques places pour la bataille de la tech, donc n'hésitez pas à vous inscrire. On vous attend nombreux.
1: Très bien, le message est passé. Et puis nous, Nicolas, on se revoit très certainement samedi 30 mai pour la grande finale des 10 jours de rêve où Radio Grésivaudan sera présent pour animer un studio délocalisé à la suite donc de la matinée avant les 10 ans de la corderie où très certainement tu seras présent également, c'est bien ça?
2: Oui, c'est ça, je suis aussi l'animateur de ce temps de réflexion d'un temps de réflexion le matin autour des associations de solidarité de Conchard.
1: Très bien, mais merci beaucoup Nicolas, on se revoit très bientôt.
2: À bientôt,
1: à merci. Bientôt, merci.

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1: Il est 5h en temps universel, 7h ici à Paris.
2: Clotilde Dumais.
1: Bonjour à tous, merci d'être avec nous à l'écoute de la Radio du Monde. En français, on va parler justement de cette langue ce vendredi avec notre grand invité international. Notez bien ce rendez-vous, ce sera dans un peu plus d'une heure. Dacian Ciolos, ancien Premier ministre roumain, candidat au poste de secrétaire général de l'Organisation internationale de la francophonie. On écoutera ses arguments après ceux de la Congolaise Juliana Lumumba, qui était notre invitée hier, qui est également candidate donc pour prendre la tête de l'OIF. Rendez-vous à 8h20, heure de Paris. En attendant, on commence avec le journal international. Bonjour Gina Coquel-Rohem.
3: Bonjour Clotilde. À la une, le risque d'un statu quo permanent dans la bande de Gaza. Le haut représentant pour Gaza du Conseil de la paix créé par Donald Trump présentait hier son premier rapport devant les Nations Unies. Le quotidien dans l'enclave loin de s'améliorer, comme nous le racontent des Palestiniens dans un instant. À la une également les critiques de Marco Rubio contre l'OTAN. Avant sa rencontre aujourd'hui avec ses homologues de l'Alliance Atlantique, il fustige notamment l'effort inégal dans le soutien à l'Ukraine. Et nous sommes dans ce journal à quelques kilomètres de la ligne de front avec une unité anti-drone de l'armée ukrainienne. Dans ce journal aussi, la suite et la fin de notre série de reportages dans le Cabo Delgado où les civils continuent de fuir les attaques des Chebabs. Et puis 710 millions d'euros de plus, le gouvernement français annonce de nouvelles aides pour faire face à la hausse des prix du pétrole.
1: Au moins 6 morts hier lors d'attaques distinctes de l'armée israélienne dans la bande de Gaza.
3: La réalité du cessez-le-feu qui n'a pas empêché les frappes israéliennes de tuer plus de 800 personnes depuis le mois d'octobre, selon le ministère de la Santé de l'enclave, sous autorité du Hamas, la bande de Gaza où la situation humanitaire reste catastrophique. On déplorait hier 3 ONG internationales, une réalité qu'a aussi évoqué hier le haut représentant pour Gaza du Conseil de la paix créé par Donald Trump, Nikolaï Mladenov, qui présentait son premier rapport devant le Conseil de sécurité de l'ONU. Il y présente le Hamas comme le principal obstacle au plan de paix, mais souligne aussi que sa mise en œuvre ne dépend pas que des Palestiniens. Nikolaï Mladenov pointe du doigt les restrictions israéliennes à l'aide humanitaire, le nombre de morts qui continue d'augmenter et alerte sur le risque d'un statu quo permanent. Aujourd'hui, rien ne s'améliore vraiment dans la bande de Gaza, c'est ce que confirment les Palestiniens qu'Alice Froussard a pu joindre sur place.
4: Chaque jour passe et se ressemble. Voilà ce qu'écrit Saloua, mère de famille dans la ville de Gaza, lorsqu'on lui demande des nouvelles. Le cessez-le-feu n'en est pas un, la nourriture est loin d'affluer, les prix sont toujours exorbitants et les bombardements continuent, dit-elle.
5: Parfois la réalité est mieux décrite avec des mots simples. Ma fille, la plus jeune, me dit souvent, maman, la guerre n'est pas terminée. Elle me dit qu'elle n'y croirait qu'une fois que les tentes auront disparu des rues, que les débris et les gravats seront retirés et que nous pourrons reconstruire notre maison à nouveau. Et honnêtement, elle a raison, car les gens peuvent être tués à chaque instant et nous ne nous sentons pas en sécurité.
4: Un sentiment partagé par l'ensemble des Gazaouis, explique Saloua, car les améliorations sont minces et même les rares personnes qui ont encore une maison en dur, un toit où dormir, ne sont pas épargnées. La maison de Ritam, dans le camp d'Al-Mahrazi, a été bombardée il y a quelques semaines. À l'intérieur, plusieurs membres de sa famille, sa mère et 3 de ses frères et sœurs ont été tués. Aujourd'hui, elle est blessée à la main, vit dans une tente au milieu des décombres.
5: Il n'y a plus rien, nous sommes fatigués. Chaque jour est plus fatigant que les précédents, même psychologiquement. Israël m'a pris tout ce qui était beau.
4: À quoi bon espérer, dit-elle, si personne ne fait rien pour que cela change ? Et, évoquant les dirigeants, elle soupire. Ils nous ont tous oubliés.
3: Témoignage de Palestiniens avec Alice Froussard, alors qu'hier, Israël a annoncé de son côté l'expulsion des militants de la flottille pour Gaza. Arrêtés dans les eaux internationales lundi, emmenés de force en Israël, certains sont arrivés hier soir à l'aéroport d'Istanbul. Chacun de nous a été battu, déclare l'un d'entre eux. Ils étaient apparus poings liés, face contre terre, dans une vidéo publiée mercredi par le ministre israélien d'extrême droite Itamar Ben-Gvir. L'Italie et l'Espagne ont demandé hier des sanctions de l'Union européenne contre lui.
1: À la une également, 5000 soldats américains bientôt envoyés en Pologne.
3: L'annonce surprise de Donald Trump hier soir qui met en avant sa bonne relation avec le président nationaliste Karol Nawrocki, élu il y a près d'un an. Une annonce qui intervient surtout 3 semaines après l'annonce du retrait du même nombre de soldats en Allemagne. Et alors que le Pentagone avait remis en cause la semaine dernière le début déploiement en Pologne de 4000 militaires. On ne sait pas pour l'instant si le président américain l'a rétabli ou s'il parle de troupes supplémentaires.
1: Ça n'empêche pas Donald Trump d'être très déçu par ses alliés de l'OTAN.
3: Les mots hier de son chef de la diplomatie, Marco Rubio, qui donne le ton avant sa rencontre avec les ministres des Affaires étrangères de l'Alliance Atlantique. Aujourd'hui, il fustige leur manque de soutien dans la guerre des États-Unis contre l'Iran et s'interroge sur l'intérêt pour Washington de rester dans l'OTAN. Marco Rubio qui dénonce aussi le partage inégal du soutien à l'Ukraine entre les pays membres.
1: Du côté de la Russie, le ministère de la Défense dit avoir intercepté hier une centaine de drones ukrainiens en 5 heures.
3: Kiev intensifie ses attaques et la guerre entre les deux pays est plus que jamais une guerre des drones. La Russie continue elle aussi de lancer par centaines sur l'Ukraine des drones Shahed, initialement importés d'Iran mais désormais équipés de moteurs à réaction. Un défi considérable pour les unités en charge de les intercepter. Notre correspondant Lucas Lazo a pu passer la soirée avec l'une d'entre elles à quelques kilomètres de la ligne de front. Reportage.
6: La mission des hommes du commandant Foura de la 37e brigade de marine est simple.
7: Notre objectif, c'est de détruire tous ceux qui volent dans cette direction ou qui passent dans notre zone. Si nous avions suffisamment de ressources, je pense qu'aucun de ces Shahed n'atteindrait les villes ukrainiennes.
6: Les yeux rougis par la fatigue, le commandant ne quitte pas du regard la carte de l'Ukraine affichée sur sa tablette.
7: Nous sommes actuellement positionnés ici et les Shahed arrivent par là. Il est donc probable qu'ils entrent bientôt dans notre zone de responsabilité.
6: Repéré par les stations radars, un Shahed s'affiche sur la carte en direction de Zaporijja. Les deux pilotes sont prêts à faire décoller leur drone pour éliminer la cible, mais le commandant est inquiet, le ciel est nuageux et la nuit sans lune.
7: Avec cette météo, c'est justement là qu'ils volent le plus. Ils savent que c'est plus difficile pour nous, alors ils passent et ils atteignent beaucoup plus facilement notre secteur de la ligne de front.
6: C'est finalement une autre équipe qui part en chasse du projectile. Foura peut se détendre.
7: C'est moins dangereux que l'infanterie, mais nous restons une cible prioritaire. La peur est omniprésente, mais comme vous pouvez le voir, les gars sont jeunes et motivés. Pour moi, c'est différent. Ça fait trop longtemps que je combats. Aujourd'hui, c'est devenu un travail banal.
6: Un travail banal devenu le dernier rempart pour protéger les villes ukrainiennes des raids aériens russes. Certaines nuits, la petite équipe de Foura peut abattre plus d'une dizaine de cibles. Lucas Lazo, Kiev, RFI.
1: Dans l'actualité aussi, Julien, l'épidémie d'Ebola qui continue de sévir en République démocratique du Congo.
3: 671 cas suspects et 160 décès probables selon le dernier pointage du ministère de la Santé. La propagation du virus qui s'étend désormais au sud Kivu. Le groupe armé AFC-M23 a confirmé hier un cas positif dans la province de l'est du pays. La journée d'hier marquée aussi par cet incident à Rwampara dans l'Ituri, des proches d'un malade décédé ont incendié les tentes d'un centre de traitement pour récupérer son corps de force. Les corps des patients décédés restent contagieux après la mort. Dans ce contexte, l'Ouganda annonce une série de mesures et notamment la suspension des transports publics entre les deux pays pour au moins un mois.
1: Sur RFI, on termine aussi ce matin notre série de reportages au Mozambique.
3: Dans le Cabo Delgado, région du Nord, en proie depuis près de 10 ans à la violence des Chebab, groupe armé qui a prêté allégeance à l'État islamique. Ces attaques continuent aujourd'hui. L'ONG ACLED a dénombré plus de 15 incidents violents ces deux dernières semaines. Et les habitants du Cabo Delgado continuent de les fuir. Plus de 1500 personnes déplacées depuis le début du mois, selon l'Observatoire international des migrations. Des exilés plongés dans des conditions très précaires. Reportage à Pemba, capitale du Cabo Delgado. Sur place, notre envoyé spécial, Gaël Lalex.
8: Cela fait plus de 2 ans que Faki Ahmad Touélé a fui son village qui a été attaqué 2 fois par les Chebab. Avec sa famille, il vit aujourd'hui à Pemba dans un camp de fortune.
9: Quand on est arrivé, on n'avait rien à manger. Que de l'eau et un peu de manioc sec donné par les communautés voisines. Pendant 1 an, on a dormi dans ce champ, par terre. Puis, j'ai construit un abri en paille et en bâton pour les enfants.
8: Ici, chaque jour, le défi est le même. Trouver de quoi nourrir la famille. Les déplacés sont des agriculteurs, aujourd'hui dépourvus de leurs terres, comme Saïd Ndorabé.
10: Ici en ville, il n'y a pas de champs à cultiver. Les plus proches sont à 20 km. Il faut donc de l'argent pour le transport et aussi pour l'allocation des terres.
11: mer. Je ne vis que de petits boulots. Aujourd'hui, par exemple, je suis allé creuser des latrines pour quelqu'un.
8: L'aide humanitaire étant absolument insuffisante, les déplacés tentent de cultiver où ils peuvent, au risque de créer des conflits fonciers, selon Eduardo Capondé du NUDEC, le noyau pour le développement des communautés du Cabo Delgado.
12: Les communautés autochtones ont déjà du mal à cultiver à cause du changement climatique. Elles-mêmes vont chercher des terres plus riches ailleurs. Ça crée donc des conflits avec les déplacés. Et puis il y a aussi des conflits liés au mode de vie différent.
8: D'après l'ONG ACLED, 26 personnes ont été tuées par les Chebabs ces deux dernières semaines. Gaël Lalex de retour de Pemba, Nairobi, RFI.
3: Et notre série de reportages au Cabo Delgado cette semaine à retrouver sur RFI.fr.
1: Ursula von der Leyen et Antonio Costa, eux, sont arrivés au Mexique.
3: La présidente de la Commission et le président du Conseil européen rencontreront tout à l'heure Claudia Sheinbaum, la présidente mexicaine, pour signer un accord de libre-échange. Le Mexique et l'UE ont un point commun, ils sont en quête de nouveaux partenaires dans le climat international largement perturbé par Donald Trump. Nathanaël Vitran.
13: Ce 8e sommet entre l'Union européenne et le Mexique a lieu plus de 10 ans après le précédent et

0: de la plupart des droits de douane. L'accord devra encore être validé par le Parlement européen, mais le Mexique exportant peu de produits agricoles vers l'UE, cela devrait poser moins de problèmes que pour le Mercosur. Les deux blocs en attendent de nouveaux débouchés pour leurs entreprises. Côté européen, on insiste aussi sur le fait que cet accord est un moyen pour l'UE de diversifier ses approvisionnements en minéraux critiques.
1: Nathanaël Vitran et l'économie mondiale que Donald Trump a aussi perturbé en lançant fin février son offensive contre l'Iran. Crise à laquelle la France cherche encore sa réponse. Le Premier ministre Sébastien Lecornu et son gouvernement ont dévoilé hier de nouvelles mesures face à la hausse des prix du carburant. Avec un constat, Charlotte Urien-Tomaca, la guerre s'installe et nécessite de nouvelles réponses pour aider les Français. En l'occurrence, 710 millions d'euros supplémentaires.
2: Sébastien Lecornu prépare les esprits, cette guerre va durer.
3: Le scénario désormais le plus optimiste, c'est pas forcément celui que je retiens d'ailleurs, c'est au fond une forme de retour à la normale entre l'été et l'automne.
2: Et le Premier ministre a une obsession, que l'économie tourne. Les aides iront donc aux Français qui travaillent. David Amiel, ministre des Comptes Publics.
4: Nous allons aujourd'hui apporter un soutien à hauteur d'1,2 milliard d'euros pour les travailleurs et les entreprises qui en ont le plus besoin. 470 millions d'euros d'aides qui ont d'ores et déjà été annoncées et 710 millions d'euros d'aides nouvelles.
2: Les dispositifs sectoriels existants sont prolongés jusqu'à la fin de l'été. L'aide aux grands rouleurs passera de 50 à 100 euros. Une nouveauté, la prime carburant défiscalisée versée par les employeurs passe de 300 à 600 euros. Et à noter que les bénéficiaires et les professions ciblées sont élargies, à commencer notamment par les aides à domicile. Contrairement à la demande du RN, la fiscalité ne changera pas.
5: Nous refusons toute baisse générale indiscriminée de la fiscalité sur le carburant, parce que déjà, ça coûte très cher pour les finances publiques.
2: Des aides, oui, mais chaque euro dépensé devra être compensé dans le budget de l'État. Sébastien Lecornu espère donc que cette crise économique ne se transformera pas en crise sociale et politique.
1: Et des aides limitées, temporaires et ciblées, c'est ce qu'a préconisé hier le FMI à quelques heures des annonces de Sébastien Lecornu. Le Fonds monétaire international abaisse les prévisions de croissance pour la France en 2026 de 0,9 à 0,7%.
6: Et puis en France, le début des adieux d'un grand tennisman.
1: Gaël Monfils qui raccrochera la raquette à la fin de cette saison et qui disputera dans quelques jours son tout dernier Roland-Garros. Il s'est offert hier soir une belle soirée sur le court central à 3 jours du début du tournoi. Éric Mamrout.
7: Il est la star de cette soirée. Il sourit tout le temps, il se jette, il fait chaud. C'est un amour, c'est notre pote à tous. Gaël Monfils.
8: Et il est venu avec ses amis, Gaël Monfils, et pas des moindres. Sinner, Djokovic, Osaka et Tsitsipas, entre autres, mais aussi son comparse de toujours, Joe Wilfried Tsonga.
9: Merci d'être venu nombreux pour mon pote Gaël. Je crois qu'il aura inspiré des milliers de jeunes. Voilà, moi je suis juste ravi d'être là et avec mes potes.
8: Les potes qui ont livré un tournoi de double mixte, remporté évidemment par Gaël Monfils et son épouse Elina Svitolina, avec la bénédiction d'un autre de ses copains mousquetaires, Richard Gasquet.
9: C'est l'hôte de la soirée, donc vaut mieux quand même le laisser gagner, mais en tout cas c'est toujours un plaisir d'être ici pour lui, d'avoir tous ses joueurs autour du cours, c'est exceptionnel.
8: Une soirée ambiancée par Martin Solveig et Matt Pokora, qui n'est pas la toute dernière de Gaël Monfils à Roland-Garros.
10: Je voudrais vraiment tous vous remercier, voir un central plein un jeudi soir. Merci d'être venu, merci d'avoir été présent. Merci beaucoup. À lundi tout le monde.
8: À lundi pour peut-être cette fois ses adieux définitifs à Roland-Garros.
1: Éric Mamrut, Gaël Monfils, affrontera donc lundi soir son compatriote Hugo Gaston au premier tour de son 19e et ultime tournoi de Roland-Garros.
6: Merci beaucoup Julien Coquelroem. 5h15 en temps universel, les Européens attendent donc d'en savoir davantage sur le soutien américain au sein de l'OTAN. Les ministres des Affaires étrangères de l'Alliance Atlantique attendent la visite aujourd'hui en Suède de Marco Rubio, le secrétaire d'État américain, qui a d'ores et déjà critiqué avant son arrivée les pays de l'OTAN, refusant selon lui de faire quoi que ce soit pour soutenir les États-Unis au Moyen-Orient. Mais le secrétaire général de l'OTAN, Mark Rutte, veut rassurer ses alliés.
11: L'Europe se mobilise, le Canada se mobilise et nous dépensons davantage. Nous assumons davantage la responsabilité de notre propre défense et mettons fin à notre dépendance excessive vis-à-vis d'un seul allié.
6: On va y revenir dans un peu moins d'une heure, hein, dans la Fabrique du Monde avec Guillaume Nodin. Et puis juste après, dans le prochain journal international, avec notre spécialiste défense. Dans RFI Matin également, les dernières évolutions de l'épidémie d'Ebola en République démocratique du Congo. On l'a dit, l'épidémie touche désormais le Sud Kivu. 671 cas probables, dont 160 décès possiblement.

0: liés à la maladie selon un dernier bilan. Le prochain journal Afrique, c'est dans une vingtaine de minutes. À suivre aussi le premier épisode d'une série de reportages au Nigeria, dans l'école Saint-Marie, auprès des victimes de l'enlèvement de masse perpétré en novembre dernier. L'établissement n'a toujours pas repris les cours.
1: Il y a des menaces. Le personnel doit être en sécurité. Et même les enfants, en particulier ceux qui ont été enlevés, je ne pense pas qu'ils souhaitent revivre une telle expérience. Cela ne concerne pas seulement les élèves, mais tout le monde.
0: Un reportage à écouter vers 7h45 en temps universel. Mais d'abord, l'armée israélienne poursuit ses opérations au Liban. 9 personnes ont été blessées hier dans une frappe qui a endommagé un hôpital du sud du Liban. Malgré la trêve toujours officiellement en vigueur, plus de 3000 personnes ont été tuées dans le pays depuis le début des bombardements en mars. Israël dit officiellement viser le Hezbollah, le mouvement chiite libanais pro-iranien, qui a aussi revendiqué plusieurs attaques. Et ces affrontements suscitent évidemment beaucoup de désinformations en ligne. Bonjour Grégory Genevrier.
2: Bonjour Clotilde.
0: Des comptes pro-Hezbollah multiplient les infox pour exagérer les pertes israéliennes au Liban.
2: Oui, le dernier exemple en date, c'est une courte vidéo vue des millions de fois sur les réseaux sociaux. On y voit un véhicule transportant des soldats pris dans une embuscade. Les militaires assis à l'arrière du pick-up n'ont pas le temps de s'enfuir ou de riposter. Au moins 6 d'entre eux semblent avoir été tués par balle. La légende parle à tort d'une embuscade tendue par le Hezbollah à un groupe de soldats israéliens.
0: Mais sauf que ces images n'ont rien à voir avec la situation en cours au Liban.
2: Absolument rien, puisqu'en réalité ces images sont datées. Grâce à une recherche par image inversée, nous avons retrouvé leurs traces sur le compte d'un journaliste pakistanais en octobre 2022. La légende parle d'une attaque terroriste du mouvement libanais pakistanais contre l'armée pakistanaise. On est donc assez loin du Liban. Impressionnante et difficile à géolocaliser, cette vidéo est régulièrement détournée dans différents contextes.
0: Au-delà des images sorties de leur contexte, est-ce qu'il y a aussi des contenus générés par intelligence artificielle ?
2: Eh bien oui, c'est le cas de cette photo censée montrer un ballon d'espionnage israélien abattu par le Hezbollah. On pense y voir une sorte de gros dirigeable blanc en feu dans un cratère sous le regard de plusieurs soldats. Les commentaires parlent d'une grande victoire pour le Hezbollah qui aurait détruit, je cite, un système radar géant d'une valeur de 230 millions de dollars. Sauf que tout est faux, le mouvement islamiste chiite lui-même n'a jamais revendiqué une telle attaque.
0: Concrètement, dans ce cas-là, qu'est-ce qui vous a permis, Grégory, de détecter justement l'usage d'un outil d'intelligence artificielle ?
2: Visuellement, d'abord, plusieurs éléments posent problème. On note des effets de flou étranges, des distorsions au niveau des militaires et des incohérences avec des objets métalliques inconnus posés sur le sol. Et puis, en faisant une recherche sur Google, le navigateur indique que c'est son outil d'IA qui a généré cette image, ce que confirment les logiciels de détection que nous avons utilisé.
0: Et qui est à l'origine de toute cette désinformation ?
2: Alors on retrouve un écosystème de comptes persanophones, arabophones et anglophones ouvertement pro-iraniens. La plupart arborent fièrement le drapeau de la République islamique d'Iran en photo de profil. Ce réseau, actif sur X, Facebook et Instagram, fait la propagande de l'Iran et de ses proxys, dont les Houthis au Yémen et le Hezbollah au Liban. Cette guerre de l'information en ligne passe par la décrédibilisation de l'adversaire, avec, comme on vient de le voir, la multiplication d'infox ciblant principalement Israël, mais aussi les États-Unis.
0: Les dessous de l'infox avec Grégory Genevrier. À 7h20, ici à Paris, la guerre au Liban et plus largement la situation au Moyen-Orient, le blocage du détroit d'Ormuz, la crise énergétique qui en découle et qui contraint le gouvernement français à prendre des mesures. Le Premier ministre prépare la France à une crise et un budget difficile face au conflit iranien. Voilà ce que titre ce matin le Figaro. Convaincu que cette guerre va durer sans retour à la normale à attendre d'ici l'été ou l'automne, Sébastien Lecornu a donc annoncé 710 millions d'euros de nouvelles aides, résume le journal, des mesures surtout pour les Français qui travaillent. Les aides déjà prévues sont prolongées de 3 mois pour les pêcheurs, agriculteurs et gros rouleurs. Les taxis seront aussi soutenus pour acheter des voitures électriques. Le chef du gouvernement promet des économies en contrepartie, mais pas de hausse d'impôts. Sébastien Lecornu, qui voit arriver, souligne le Figaro, un débat budgétaire s'annonçant long et douloureux cet automne, et qui malgré ses efforts, résume le journal, voit sa popularité s'éroder. Pendant ce temps, le président français lui participait hier aux commémorations concernant la loi Taubira, 25 ans après l'entrée en vigueur de ce texte, reconnaissant la traite et l'esclavage comme crimes contre l'humanité. Et c'est une première, note Le Monde. Emmanuel Macron a mentionné la nécessité de réparation de ces crimes. Sans doute les élus d'outre-mer attendaient-ils des mesures plus concrètes, tempère Le Quotidien, notamment pour lutter contre les inégalités socio-économiques héritées de l'esclavage. Pour autant, ce premier geste constitue une avancée aux yeux de certains défenseurs des réparations. Le Monde qui précise également qu'Emmanuel Macron a aussi évoqué l'abrogation définitive du Code noir, ces textes royaux qui organisaient l'esclavage. Du sport aussi, ce vendredi, avec plusieurs rendez-vous importants en basket, hein, notamment la suite des finales de conférence en NBA aux États-Unis, avec les Knicks de New York face aux Cavaliers de Cleveland à l'Est et les Spurs qui vont encore affronter Oklahoma City la nuit prochaine à l'Ouest, alors que les deux équipes ont pour l'instant remporté chacune un match dans cette finale. À suivre aussi aujourd'hui les demi-finales d'Euroleague, Olympiakos Fenerbahçe et Valence contre Madrid. Et puis en France, le match retour de la finale de Ligue 2 féminine entre La Tronche-Mélan et Montbrison. Ce sera donc sans Monaco Basket Association et l'une des basketteuses qui a pourtant fait forte impression ces derniers mois, Julie Tétard, une joueuse transgenre qui, au-delà de ses performances, doit faire face aux attaques transphobes partagées en ligne. Siam Spencer l'a rencontrée pour RFI.
3: Alors, je m'appelle Julie Tétard, j'ai 33 ans, bientôt 34. Je suis basketteuse professionnelle au MBA depuis 2 ans maintenant et je suis une joueuse transgenre.
4: Le MBA, c'est le Monaco Basket Association, un club qui évolue en Ligue 2 féminine.
3: Valence sera dans la cave de mon immeuble, c'est là où je viens m'entraîner régulièrement.
4: Une cave bien équipée.
3: Un rack à squat, quelques haltères, un banc, une poulie. Il y a ce qu'il faut pour travailler tout le corps.
4: Vous venez combien de fois par semaine?
3: Tous les jours, 6 jours sur 7.
4: Sans compter les entraînements quotidiens avec son équipe monégasque rejointe il y a 2 ans.
3: Quand je suis arrivé l'année dernière à Monaco, je débarquais clairement de nulle part. Il n'y a personne qui me connaissait. Pour moi, le basket, c'était clairement fini.
4: Julie Tétard abandonne tout espoir d'être joueuse pro lorsqu'elle fait son coming out et entame sa transition. Mais cette mordue de basket finit par y revenir, poussée par l'élan sportif national des Jeux Olympiques de 2024. Elle est recrutée par Monaco dans la foulée et doit s'adapter aux spécificités de sa transition.
3: Les entraînements sont les mêmes, que l'on soit trans ou pas. C'est moi par rapport à avant transition, mes capacités physiques, c'est plus du tout les mêmes. La capacité respiratoire, c'est là où je suis vraiment hyper impacté. Ça s'entend d'ailleurs à ma voix, etc.
4: Il faut aussi s'adapter sur d'autres points, car son travail de joueuse professionnelle lui confère aussi un statut de personnalité publique dont la transidentité déclenche un certain nombre de critiques.
3: Ça fait 2 ans où y a un prépa physique, mais j'ai également un prépa mental. On fait un travail énorme dessus pour justement se servir de ça comme force pour pouvoir performer. Donc c'est aussi pour ça que je pense que j'ai beaucoup performé cette saison.
4: Meilleure marqueuse de la saison en Ligue 2, Julie Tétard déplore encore une certaine transphobie persistante dans le sport.
3: On avance, d'un côté il y a un peu plus d'inclusion, on le voit dans le rugby, on le voit dans le foot, on le voit dans le basket, dans la boxe, mais c'est vraiment... C'est encore très petit, on est vraiment tout au début.
4: En dehors des terrains, la joueuse s'exprime souvent sur le sujet sur son compte Instagram.
3: J'ai beaucoup de messages de la part de femmes trans qui me disent que merci de faire ce que je fais parce que grâce à ça, elles se sentent aussi légitimes de pouvoir vivre. Donc j'ai plusieurs personnes qui me disent je suis allé dans une salle de sport. C'est pas grand chose, mais jusqu'à là, ça interdisait de le faire parce que par peur de se montrer, etc. Il faut le temps que la société comprenne et accepte qu'on est là, ce qu'on souhaite et ce que moi je souhaite, c'est vivre comme toute personne. C'est aujourd'hui, ok, j'ai cette étiquette de Julie joueuse transgenre, c'est que dans 5 ans ce soit Julie joueuse de basket.
4: Julie la joueuse de basket, donc, que vous pourrez continuer de voir évoluer à Monaco pour la saison 2026-2027.
0: Un reportage de Sam Spencer, le cas de Julie Tétard, exemple donc parmi d'autres des difficultés auxquelles doivent faire face les sportifs transgenres. C'est ce qu'explique Cassandre, militante de l'association Toutes des Femmes.
5: C'est déjà tout d'abord l'inscription, concrètement, le fait d'être reconnue comme une sportive et donc de pouvoir concourir au sein des compétitions féminines qui sont donc conformes à leur identité de genre. Et puis on voit aussi qu'il y a une difficulté ensuite à être accueilli au sein de clubs ou de structures d'entraînement, d'avoir accès à donc des entraîneurs qualifiés, d'être soutenu par des sponsors, donc avoir accès à des financements qui leur permettent de vivre concrètement de leur pratique sportive. Les sportives transgenres, elles sont stigmatisées, tout comme le fait que les personnes trans sont stigmatisées dans la société. Il y a un continuum entre le monde du sport et le monde social. Et on le voit très bien dans la stigmatisation en ce moment, avec le retour des tests de féminité pour les Jeux Olympiques, donc en prévision des Jeux de 2028.
0: La Cassandre de l'association Toutes des Femmes, interrogée par Laurence Théo pour ce dossier sur le cas des sportifs transgenres en France. Dans le sud de la France, on est à la veille de la remise de la Palme d'Or au Festival de Cannes. Alors que la journée d'hier a été marquée par les suites de la polémique autour de Canal+, et par la projection aussi de films queer, compte rendu avec Lisa Giroldini sur place.
6: Les langues se délient sur la croisette après la publication d'une tribune de professionnels du cinéma contre l'emprise de l'extrême droite via Vincent Bolloré sur Canal+. La réponse du patron du groupe, Maxime Saada, qui a menacé de boycotter les signataires, commence à être critiquée. L'acteur et réalisateur français Alain Chabat.
7: Je trouve que, en tout cas, la réaction, épidermique ou je sais pas quoi, de Maxime Saada est naze, je trouve. Je peux comprendre qu'il soit touché pour les équipes de Canal, puisqu'effectivement, le studio Canal produit des films. Il y a une vraie diversité dedans, donc de rajouter ce coup de pression à deux balles, je trouve, à des gens qui donnent une opinion ou en tout cas qui ont une inquiétude. Et puis toujours pareil, j'ai l'impression qu'on est coincé entre Pigas et Bolloré. T'es coincé entre LFI et le RN. Il faut choisir en permanence et moi je suis d'accord avec rien. Alors.
6: De son côté, le groupe Canal+ a redit son engagement en faveur d'un cinéma pluriel et en a profité pour réaffirmer son soutien à la Queer Palme. Créée en 2010 par le journaliste cinéma Franck Finance Madureira, elle visibilise et récompense le meilleur film queer selon un jury parallèle, co-présidé cette année par l'actrice Anna Mouglalis et le metteur en scène Thomas Joly.
8: Moi, ce qui me tient à cœur, c'est la joie. Je trouve heureux qu'on puisse parler de ces récits queer, de ces personnages, ces parcours, aussi dans la lumière, dans la joie, et pas que dans la souffrance. Et puis aussi la place laissée à la diversité aussi des personnages. Moi, ça m'intéresse, ça, de voir aussi comment, par exemple, sont traités les personnages féminins. On va devoir aussi définir ce qu'on veut en faire entendre par queer cette année, parce qu'en fait, queer, c'est un très large éventail de définitions, et c'est tant mieux.
6: Et si on ne décomptait que 5 films queer à Cannes en 2010, aujourd'hui pas moins de 21 longs métrages sont en lice, un record. Parmi ceux en compétition, La Bola Negra, des cinéastes espagnols Javier Calvo et Javier Ambrosi, raconte l'histoire de l'Espagne à travers 3 hommes gays à 3 époques différentes, tous liés grâce à leurs désirs, leurs douleurs et leur héritage commun.
9: Il y a 2 sujets importants dans ce film. Le premier, c'est que le manque de communication nous mène à la violence. Et le second, le fil rouge, c'est l'importance des objets comme les œuvres d'art. C'est ça qui se passe de génération en génération en réalité. L'art est ce qui peut être hérité. Les émotions, non. Les émotions meurent avec nous. Mais l'art, une œuvre de théâtre, un disque, un film, c'est ce qui peut se transmettre.
6: Souvent encore moins représentées à l'écran que les hommes gays, les femmes lesbiennes ont cette année, elles aussi, toute leur place à Cannes, avec 4 films lesbiens en lice pour la Palme d'Or. Lisa Giroldini, Apolline Verlon, Cannes, RFI.
10: Je comprends que vous ayez d'autres choses à faire. Allez-y.
0: Voilà le festival de Cannes qui va donc se terminer demain avec donc notamment la remise de la Palme d'Or. On fera le bilan de cette 79e édition justement demain sur RFI, émission spéciale dès 19h en temps universel. En attendant, restez avec nous, l'actualité africaine à suivre.
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12: Et maintenant, je crois que nous allons pouvoir vous quitter, auditeurs amis, en vous souhaitant une excellente journée à tous.
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13: 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Géraldine Georges, 45 ans, 1m65, 65 kg, a disparu depuis mardi 28 avril. Lors de sa disparition, Géraldine était vêtue d'une veste blanche, pull marron, pantalon vert, chaussures basses type running avec sac à dos marron clair. Sa voiture a été retrouvée au lieu-dit La Boutière sur la commune de Laval en Belledonne. Il est possible qu'elle ait quitté le site à bord d'un autre véhicule. Si vous l'avez prise en stop ou si vous l'avez vue, merci de communiquer toute information au numéro 06 28 21 01 35 08 28 21 01 35.
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2: Le Centre culturel Janine Cressel de Saint-Martin-d'Uriage vous propose une exposition de l'artiste iranienne Niloufar Baziri intitulée « Sous le même ciel ». À travers ses œuvres, l'artiste nous invite à interroger la confluence des géographies intimes et collectives dont nous héritons. À voir jusqu'au 24 mai.
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3: 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Ce spectacle s'inscrit dans le cadre du Festival des arts du récit. Il raconte l'histoire de Mireille et sa famille particulière. Son papa est un papa-maman qui fait toujours deux choses en même temps et qui n'a pas souvent le temps. Pour son anniversaire, elle a donc fait le plan de demander à passer du temps à rien faire avec lui. Mais celui-ci est entraîné loin de chez lui par le maître des sous. Ce spectacle d'une heure est gratuit pour tout public à partir de 6 ans et vous pouvez réserver par mail à l'adresse bibliothèque@mairie-smu.fr. Pour pouvoir y assister le mercredi 27 mai à 15h à la médiathèque de Saint-Martin-d'Uriage.
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3: Le jeudi 28 mai à 19h30 à l'espace Paul Jargeau à Crawl aura lieu le concert Cocktail de cordes. Cette représentation rassemble les trois ensembles à cordes de l'EMC, l'école de musique de Crawl, avec des musiciens d'âge variant de 9 à 72 ans et qui interpréteront pour vous un répertoire classique et folklorique varié durant 1h30. Vous pouvez réserver dès maintenant votre place sur la page Eloasso de l'EMC. Pour être présent ce jeudi 28 mai à 19h30 à l'espace Paul Jargeau, le spectacle est à partir de 3€ et gratuit pour les moins de 5 ans.
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sur Radio Grésivaudan, un poème enchanté suivi d'un dicton avec le prénom du jour. Un perroquet disait à qui voulait l'entendre ce que répétait l'écho de la montagne. Un perroquet, comme on sait, entend les mots sans les comprendre. C'est un répéteur. Oui, un répéteur. Ce qui est dommage, c'est qu'un répéteur ne signifie pas du tout ce qu'il définit. Donc, ce perroquet aurait pu être amplificateur de lignes téléphoniques. Un perroquet qui répète des mots en morse. Si vous êtes à l'écouteur, ne le répétez à personne. Ce perroquet-là vous prendrait au bout de la ligne pour un téléphone portable. Les perroquets ont de drôles d'effets. Flèche de Cupidon dans le mille à la Saint-Émile, on ne sait jamais si c'est tout bon ou tout mauvais. Flèche de Cupidon dans le mille à la Saint-Émile, on ne sait jamais si c'est tout bon ou tout mauvais.

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1: On continue donc la télé au placard en nous rendant du côté d'Alvar et de son musée intercommunal La Galerie. Situé au cœur du parc thermal d'Alvar, La Galerie nous propose de partir à la découverte du pays d'Alvar et des activités majeures qui ont marqué son histoire, que ce soit de l'industrie métallurgique, du thermalisme ou encore de l'hydroélectricité. Le musée est aujourd'hui géré par la communauté de communes du Grésivaudan et propose de nombreuses animations pendant la haute saison auprès de tous les publics, comme avec la Nuit des musées qui aura lieu ce samedi 23 mai. Pour nous parler de cette institution culturelle du Nord Grésivaudan, j'ai le plaisir de recevoir en studio Justine Guérin, responsable du musée d'Alvar, à la communauté de communes du Grésivaudan. Bonjour Justine, merci d'avoir accepté mon invitation.
2: Merci à vous.
1: Est-ce que pour commencer, tu pourrais nous faire un bref historique du site du musée parce qu'on le rappelle, il se situe aujourd'hui dans l'ancien casino et a subi jusqu'en 2023 plusieurs années de travaux. Donc voilà, c'est quoi son bref historique?
2: Oui, alors effectivement, le musée d'Alvar a rouvert ses portes il y a 3 ans maintenant, donc en 2023, dans l'ancien casino du parc thermal d'Alvar, mais le musée est bien plus ancien. En réalité, effectivement, il a été fondé par des passionnés d'histoire du pays d'Alvar, des amateurs, dans les années 70, au milieu des années 70, et il a été géré par cette association qui s'appelait Jadis Alvar pendant une trentaine d'années environ, et il avait pris place à ce moment-là, dans les années 70, dans l'ancienne maison des forges, ce qu'on appelle la maison des forges, qui était l'ancien bâtiment administratif de la société des hauts fourneaux et forges d'Alvar, qui à ce moment-là même fermait le site historique des forges à Alvar, donc au milieu des années 70. Donc ça a été un moment un peu particulier pour le pays d'Alvar, ces années 70, avec la fin de l'activité industrielle sur la commune d'Alvar même, et donc le besoin, la nécessité en tout cas de rassembler cette histoire de l'activité industrielle. Et donc voilà, c'est pas une coïncidence hein, si effectivement le site des forges a fermé ses portes à Alvar dans les années 70 et que le musée s'est créé à ce moment-là. Et donc c'était tout un symbole puisque le musée a investi donc l'ancien bâtiment administratif des forges d'Alvar. Donc il y a un lien vraiment très particulier effectivement entre l'histoire industrielle et l'histoire même du musée.
1: Et donc maintenant, si je ne me trompe pas, il est situé dans l'ancien casino. Est-ce que donc ce sont les mêmes bâtiments ou alors il a déménagé entre-temps?
2: Il a déménagé, complètement déménagé effectivement. Et donc aujourd'hui, il est dans cet ancien casino qui a été réhabilité pour le transformer effectivement en musée. Et l'objectif de ce projet était voilà, d'offrir un écrin aussi au musée, d'avoir des conditions de conservation et de présentation des collections voilà, améliorées en quelque sorte. Et puis, voilà, c'était aussi l'idée de tisser aussi un autre lien avec une autre partie de l'histoire d'Alvar que nous évoquons ici aussi dans le musée et qui est l'histoire thermale. Donc voilà, le musée voilà, poursuit un peu sa route avec des lieux un peu emblématique. Il investit des lieux aussi emblématiques de la ville d'Alvar. D'abord les forges et puis maintenant l'ancien casino de la station thermale. Et donc voilà, ce sont nos deux thématiques phares aussi que nous présentons dans l'exposition permanente du musée, hein, l'histoire des forges et puis l'histoire du thermalisme.
1: Ok, bah donc tu réponds en partie à ma deuxième question, c'est justement elle prend quelle forme cette exposition permanente qu'on peut visiter au musée?
2: Donc voilà, elle prend une forme d'exposition thématique à travers trois grandes activités donc, que l'on met en évidence, donc la sidérurgie, hein, la métallurgie du fer, le thermalisme, et puis le thermalisme aussi qui est très lié à une autre activité qui s'est développée aussi sur le territoire et qui est le tourisme et le développement des sports d'hiver et des activités de montagne. Donc ça, c'est la troisième grande partie que nous évoquons dans l'exposition permanente du musée, qui est donc accessible tous les jours là, en cette haute saison, sauf le lundi qui est notre jour de fermeture. Voilà.
1: Et là j'y pense tout de suite, pourquoi le nom de la galerie d'ailleurs pour le musée d'Alvar?
2: Alors la galerie fait référence à plusieurs choses, d'abord parce qu'il y a une galerie dans le musée. En fait, le musée investit donc l'ancien casino d'Alvar, mais une partie aussi du bâtiment attenant qui était l'ancien hôtel, l'hôtel des bains, qui était le premier hôtel construit voilà, dans la première moitié du 19e siècle, en 1838. Et donc nous occupons aussi le rez-de-chaussée de cet ancien hôtel des bains qui comporte une galerie. Et cette galerie, nous l'utilisons aujourd'hui pour des expositions temporaires. Donc il y a ce lien-là, il y a une galerie dans la galerie, voilà. Et puis c'était aussi un clin d'œil aux galeries de mines, des mines de fer qui ont donc été exploitées depuis le Moyen-Âge hein, sur le territoire du pays d'Alvar.
1: Ok. Donc on a parlé des expositions permanentes, de l'exposition permanente, on peut passer aux expositions temporaires. D'abord, celle qui parle de l'hydroélectricité, intitulée « Électrique, les forges d'Alvar à l'assaut de la houille blanche », qui sera visible jusqu'au 3 janvier 2027. Tu as déjà expliqué un petit peu ce que c'était que les forges d'Alvar, mais qu'est-ce que la houille blanche par contre ?
2: Alors la houille blanche, c'est le terme effectivement qui est utilisé aujourd'hui pour qualifier l'hydroélectricité. C'est une autre façon de qualifier cette hydroélectricité parce que la houille à l'origine, donc c'est la houille noire, c'est le charbon qui était une énergie qui a été utilisée notamment à partir de la période de l'industrialisation, de la révolution industrielle au 19e siècle. Et à la fin du 19e siècle, il y a une autre énergie effectivement qui va être utilisée, c'est la force de l'eau pour créer de l'électricité. La force de l'eau, elle est utilisée depuis très très longtemps, évidemment, bien avant le 19e siècle, mais on va dans nos territoires de montagne utiliser la force des torrents pour produire effectivement de l'hydroélectricité. Et donc, c'est par analogie en quelque sorte, on va utiliser le terme de houille, qui était donc en référence à la houille noire, au charbon, pour parler d'hydroélectricité et ce terme de houille blanche finalement qualifie un peu la blancheur des torrents et des glaciers de nos montagnes qui ont été utilisés effectivement pour produire de l'électricité.
1: Et donc une seconde exposition qui va être inaugurée ce samedi 23 mai, intitulée « L'avant de l'après, exploration photographique d'Alexis Bérard et Stéphanie Nelson ». Alors, de quoi va nous parler en fait ces explorations photographiques ?
2: Alors effectivement, là, nous, à l'occasion de la Nuit européenne des musées, là, ce samedi, donc à partir de 18h, vous pouvez venir donc découvrir cette nouvelle exposition temporaire dans la galerie du musée. Alors c'est une exposition qui est dédiée à la photographie et qui s'inscrit dans un contexte particulier parce que nous fêtons cette année, en 2026, le bicentenaire de l'invention de la photographie. Et l'exposition, d'ailleurs, l'avant de l'après, est labellisée bicentenaire de la photographie par le ministère de la Culture. Il y a 200 ans, en effet, entre donc 1826 et 1827, un certain Nicéphore Niépce, physicien, inventeur français, réalisait ce que l'on considère aujourd'hui comme la toute première photographie de l'histoire. Donc pour célébrer ce bicentenaire, nous avons décidé de mettre à l'honneur la photographie, l'art de la photographie, et les collections photographiques du musée. Et donc pour cela, nous avons invité en résidence au musée, entre juin 2025 et avril 2026, deux artistes photographes grenoblois, donc Stéphanie Nelson et Alexis Bérard, qui ont réalisé des photographies à partir des fonds photographiques du musée. Et ce sont donc ces photographies que nous présentons dans cette nouvelle exposition. Et l'objectif de cette résidence, pour nous, c'était de développer une recherche artistique autour de la photographie comme objet de mémoire. Pourquoi ? Eh bien parce que le musée conserve en effet de nombreux fonds photographiques qui reflètent l'histoire, à la fois l'histoire et la mémoire locale, et qui se présentent comme un témoignage documentaire du pays d'Alvar depuis le milieu du 19e siècle. Et ces photographies représentent environ un tiers des collections aujourd'hui conservées donc par le musée, ce qui correspond à peu près à environ 2000 items, 2000 photographies.
1: Important quand même.
2: Oui, ce qui est quand même un fonds assez important pour nous dans les collections. Et donc des photographies qui ont été prises soit par des professionnels, soit par des amateurs, et que l'on peut regrouper par grandes thématiques. Hein. On conserve aussi bien des photographies en lien donc, avec l'histoire thermale, bien sûr, l'histoire industrielle qu'on évoquait tout à l'heure. On conserve aussi de nombreux portraits, de nombreux paysages du pays d'Alvar, des photos de famille aussi, des photos représentant des moments de vie ou des moments de loisirs, au collet d'Alvar notamment. Et donc ces photographies, nous les conservons parce que nous sommes un musée d'histoire et de société, mais elles reflètent aussi quelque part l'évolution technique aussi de l'art de la photographie. Donc on a des tirages photographiques, on a des plaques de verre stéréoscopiques, des cartes photos par exemple, donc les cartes photos qui étaient en quelque sorte des cartes postales personnalisées à la fin du 19e siècle avec un portrait souvent qui était donc réalisé au au recto et un emplacement réservé à l'adresse postale au verso. Voilà, donc on a ce type d'objets et ce type de photographies dans les collections. Et donc toutes ces photographies ont été, si vous voulez, la porte d'entrée d'Alvar pour Stéphanie Nelson et Alexis Bérard, qui se sont imprégnés de tous ces visages, de tous ces paysages, pour créer des photographies qui interrogent donc cette notion de mémoire, cette notion de temps qui passe, la place de la mémoire. Et donc Alexis et Stéphanie sont partis, appareil photo à la main, explorer le territoire du pays d'Alvar, et leurs photographies transforment en quelque sorte aussi cette matière première, donc les fonds de photos anciennes du musée, en une expérience esthétique. Et il crée aussi, et vous le verrez dans l'exposition également, parfois des dialogues assez inattendus entre les photographies anciennes qui appartiennent au musée, qui sont à l'inventaire, et leurs photographies, leur création photographique.
1: Eh ben ça, je trouve que c'est un résumé en tout cas qui donne très envie d'aller voir ça, de voir un petit peu la modernité qui répond aux activités traditionnelles. Et donc du coup tu l'as évoqué, ça sera à découvrir à partir de ce samedi 23 mai à l'occasion de la Nuit européenne des musées que vous allez fêter au musée d'Alvar justement. Donc la Nuit européenne des musées, on le rappelle, c'est un événement annuel incontournable pour célébrer les musées de nos territoires. Plusieurs événements, vous allez en proposer à la galerie à Alvar, à commencer donc par l'inauguration de l'exposition et qui sera aussi accompagnée par des visites flash.
2: Oui.
1: Ce que j'ai pu comprendre,
2: ce
1: sera des visites donc avec vous, avec l'équipe du musée, puis peut-être même aussi avec les artistes.
2: Avec les photographes, oui, tout à fait, en présence de Stéphanie Nelson et Alexis Bérard, qui seront donc présents pour répondre aussi et dialoguer avec les visiteurs. Donc tout ça commence effectivement à 18h. Et la visite flash de l'exposition avec les artistes, elle est prévue à 20h. Sur réservation conseillée, vous pouvez appeler le musée ou envoyer un mail pour réserver votre place, mais en tout cas la visite flash elle aura lieu à 20h. Et puis il y a d'autres animations effectivement, oui, que l'on a prévues sur pour célébrer cette nuit européenne des musées, notamment un très beau projet que vous pourrez donc découvrir à 19h, un projet qu'on appelle la classe l'œuvre. Donc c'est un dispositif en fait du ministère de la culture qui a lieu justement à l'occasion de la nuit européenne des musées. Et là, ce projet, la classe l'œuvre, a été réalisée avec des élèves du collège Flavius Vosna, donc d'Alvar, une classe de 5e, qui ont travaillé sur des poésies électriques. Donc là, on est plutôt en lien avec l'exposition sur l'hydroélectricité. Ils vont être accompagnés de musiciens et ils vont donc nous livrer ces lectures poétiques en déambulation dans le musée. Donc ça, c'est à partir de 19h. Et puis la visite flash ensuite à 20h de l'exposition l'avant de l'après. Et à 21h, pour terminer la soirée, nous aurons un concert de la compagnie Verlaine TM, qui va effectivement nous livrer aussi une autre mise en musique de textes issus de la chanson française.
1: Très bien, donc ça, ce sont les animations qui auront lieu ce samedi 23 mai pour la Nuit européenne des musées à la galerie d'Alvar. Tout ça, c'est gratuit avec des réservations conseillées à partir du site du musée, donc qui se trouve sur le site de la communauté de communes du Grésivaudan, le-grésivaudan.fr, et après vous trouvez assez facilement toutes les informations nécessaires. Malheureusement, on arrive à la fin de notre interview. Est-ce que, Justine, tu souhaiterais rajouter quelque chose avant que l'on se quitte ?
2: Oui, alors peut-être juste signaler à vos auditeurs que dans le cadre de ce bicentenaire de la photographie, peut-être les inviter à surveiller aussi la programmation des autres équipements culturels de la communauté de communes du Grésivaudan, notamment l'espace Aragon et la médiathèque intercommunale à Crôle, qui vont aussi proposer des choses, des expositions, des spectacles autour de cette thématique de la photographie. Donc voilà, c'est quelque chose qui va un peu parcourir nos programmations là sur cette année 2026-2027. Et comme vous l'avez dit, effectivement, la Nuit des musées est gratuite et l'entrée du musée aussi est gratuite sur le reste de l'année et de la saison. Et donc c'est une exposition que vous pourrez donc découvrir ouvrir jusqu'à la fin des vacances de la Toussaint, voilà, qui correspond à notre fermeture annuelle, mais vous pourrez aussi la découvrir en 2027, puisque voilà, le bicentenaire se poursuit en 2027, donc l'exposition L'Avant de la Presse sera visible jusqu'au 31 octobre 2027.
1: Ok, super. Bon, ben voilà, vous savez ce qu'il vous reste à faire pour ce week-end, de découvrir le patrimoine alvardin, très bien, le patrimoine industriel et touristique et thermal et hydroélectrique, voilà tout ce que tout ce qui compose l'identité d'Alvar. C'est donc au musée de la Galerie et l'exposition qui commence à partir de ce samedi 23 mai. Et également toutes les informations concernant le bicentenaire de la photographie et aussi toutes les animations culturelles qui se déroulent dans les équipements de la communauté de communes sont à retrouver sur notre agenda collaboratif Grésivaudan Actu. Ces structures sont partenaires, donc voilà, vous avez toutes les informations pour constituer votre programme culturel du week-end. Merci beaucoup, Justine.
2: Merci à vous.
1: Et à très bientôt, très certainement, oui. À l'antenne de la radio.
2: À bientôt. Au revoir.

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2: Clotilde Dumay.
1: Et le journal international, c'est avec Gaëtan Plenet. Bonjour Gaëtan.
3: Bonjour Clotilde, bonjour à tous.
1: Reportage à la Havane dès le début de cette édition.
3: Auprès de Cubains qui ne savent plus trop sur quel pied danser, entre menaces américaines et envie de changement face aux difficultés économiques, on sera dans les rues de la capitale. Autre menace américaine, celle d'un désengagement en Europe. Ce sera forcément dans tous les esprits tout à l'heure en Suède, au deuxième jour d'une réunion des ministres des Affaires étrangères de l'OTAN. Marco Rubio y sera. L'actualité, c'est aussi l'épidémie d'Ebola en RDC, avec un premier cas dans le sud Kivu. La visite demain du Premier ministre pakistanais en Chine, on va tenter d'en comprendre les enjeux. On parlera aussi des ambitions françaises et européennes dans la course aux technologies quantiques. Et puis le Festival de Cannes, c'est bientôt fini, Palme d'Or demain.
1: La crise économique à Cuba est en train d'atteindre un véritable point de rupture. C'est l'alerte lancée par la chef de la diplomatie européenne.
3: Le peuple cubain mérite des opportunités et la liberté, ajoute Kaya Kallas. Pas plus de contrôle et d'isolement, dit-elle. Or, c'est bien ce qui se passe en ce moment. Les États-Unis, qui veulent un changement de régime, imposent à Cuba depuis le mois de janvier un blocus pétrolier total. Des pressions judiciaires également, avec l'inculpation hier de l'ex-président cubain Raúl Castro par la justice américaine, tandis que le porte-avions américain Nimitz se trouve désormais en mer des Caraïbes. Tout cela forcément agite le spectre d'une intervention armée sur l'île communiste où les habitants ne savent plus trop quoi penser. Reportage à la Havane de Marco Davier.
4: La vie quotidienne suit lentement son cours sur l'emblématique place de la Fraternité. Un sac rempli d'emplettes payées à prix d'or, Mercedes admet tout ignorer des récentes menaces américaines.
5: Moi je pensais que comme je vois les rues très calmes, il y avait une sorte de tranquillité et de paix ambiante. Je ne me suis soucié de rien, mais tout ça me fait très peur. Ça me fait très peur, n'est-ce pas?
4: La sexagénaire ne reçoit guère les nouvelles, privée de connexion Internet.
5: Nous n'avons pas d'électricité, alors je ne m'informe pas. Mais je le vois comme quelque chose d'absurde. Et par ailleurs, je ne pense pas que ce soit la vérité. Je ne pense pas que ça va arriver. J'ai l'impression... Je ne sais pas, j'ai l'impression que ce sont des mensonges. Et en réalité, je n'ai pas envie qu'il se passe quelque chose à Cuba. Je ne veux pas que ça arrive.
4: Un voisin, Alberto, passe par là et s'immisce dans la conversation. Lui doute des intentions réelles de l'administration de Donald Trump.
6: Je ne sais pas, parce qu'à la fin de l'histoire, ces gens répètent toujours la même chose. Ce sont des menaces par ici, des menaces par là, des menaces de tous les côtés. Mais au final, rien. Nous vivons toujours pareil. Et à la fin, ceux qui souffrent, eh bien c'est nous.
4: Il revient sur la capture de Nicolas Maduro, l'ex-leader vénézuélien.
6: Qu'est-ce qu'ils ont fait? Rien. Ils n'ont résolu aucun problème. S'ils interviennent quelque part, c'est pour arranger les choses. Alors si c'est pour faire pareil ici, qu'ils ne viennent pas.
4: À demi-mot, tous deux confient toutefois espérer une amélioration de leurs conditions de vie. Margot Davier, La Havane, RFI.
1: En Suède, Gaëtan, deuxième et dernier jour de la réunion des ministres des Affaires étrangères de l'OTAN.
3: Et la réunion du jour s'annonce tendue avec la présence du chef de la diplomatie américaine, Marco Rubio. Le tout alors que Washington a récemment annoncé sa décision de retirer 5000 soldats stationnés en Europe. Bonjour Franck Alexandre.
7: Bonjour Gaëtan.
3: D'autres annonces portant sur un désengagement américain plus large pourraient suivre.
7: Oui, et ce matin, les Européens vont donc sonder l'allié américain sur l'ampleur du retrait envisagé sur le vieux continent. La réunion d'Helsingborg sera donc potentiellement lourde de conséquences pour certains pays, à commencer par l'Allemagne, sous le feu des critiques et où la diminution des forces américaines pourrait se traduire par une coupe de 15% sur les 36 000 soldats qui y sont stationnés. La Pologne semblait aussi visée, mais finalement, revirement hier, le président américain a annoncé qu'il allait y déployer 5000 militaires supplémentaires, justifiant cette décision par sa bonne relation avec le président polonais.
3: Alors des revirements peut-être, mais Franck, l'objectif final, lui, ne varie pas. Les Américains optent pour une baisse drastique de leur empreinte militaire en Europe.
7: Alors Mark Rutte, le secrétaire général de l'OTAN, temporise. Une baisse des effectifs n'aura pas d'impact sur les plans de défense, soutient aussi le général américain Alexis Greenwich, commandant suprême de l'Alliance. 76 000 GIs devraient rester en Europe, mais le doute plane sur la fiabilité des États-Unis, car la baisse des effectifs américains s'accompagne aussi de retards de livraison de plusieurs années sur des armements critiques comme les missiles de croisière Tomahawk et Patriot pour la défense solaire. Faute de feuilles de route claires sur l'avenir de l'Alliance, l'Europe doute et craint que les États-Unis laissent derrière eux des trous capacitaires que les Européens auront bien du mal à combler.
3: Merci Franck Alexandre, et vous évoquiez la guerre en Iran. Eh bien, Marco Rubio a fait état hier de progrès dans les échanges en vue de parvenir à un accord, et peut-être d'autres progrès à venir aujourd'hui, alors que le Pakistan, médiateur dans ce dossier, devrait envoyer son puissant chef de l'armée Hassim Munir à Téhéran pour discuter avec des responsables iraniens. Israël, de son côté, continue ses opérations au Liban, et ce malgré le cessez-le-feu en vigueur depuis un petit peu plus d'un mois maintenant. L'armée israélienne dit avoir tué deux individus suspects ce matin dans le sud du pays, non loin de la frontière israélienne. Et puis l'agence libanaise ANI annonce, elle, que quatre personnels de santé ont été tués lors d'une frappe de l'État hébreu cette nuit, non loin de Tyr, toujours dans le sud du pays.
1: Dans l'actualité également, les vols entre l'Ouganda et la République démocratique du Congo temporairement stoppés.
3: Oui, même chose pour les trajets de bus et de ferry entre les deux pays. Kampala ne veut prendre aucun risque, alors qu'il n'y a eu pour l'instant qu'un seul cas d'Ebola détecté en Ouganda. Pas de foyer d'épidémie locale. Contrairement à la RDC, où l'épidémie s'étend, on en est à 671 cas suspects, 160 décès probables et un premier malade confirmé par l'AFC M23 dans le sud Kivu. Ça fait donc désormais trois provinces concernées, avec celle du nord Kivu et de l'Ituri, la plus touchée. À l'Ituri, où se trouve la ville de Rwampara, à une dizaine de kilomètres de Bunia. Et un incident grave a eu lieu là-bas hier. Les proches d'un malade décédé d'Ebola ont voulu récupérer le corps sans en avoir l'autorisation. Ils ont même mis le feu aux tentes d'un centre de traitement. Le ministre congolais de la Santé, Samuel Roger Kamba, raconte.
2: Nous avons créé un centre de traitement Ebola. Et nous avons amené un des patients qui était positif et qui est décédé. Ses amis, qui sont des motards, ont voulu venir récupérer le corps. Nos équipes ont expliqué qu'on ne peut pas récupérer le corps parce que c'est très dangereux en termes de contagion. Et ce sont ces chauffourées qui ont entraîné que ces personnes ont mis le feu à la tente, parce qu'en fait, on monte le centre de traitement avec des tentes et ils ont mis le feu, malheureusement. Le corps d'un malade décédé d'Ebola est contagieux. Ce n'est pas qu'on veut soustraire le corps à la famille, mais on veut l'enterrer de manière sécurisée pour que les gens ne se contaminent pas. Les personnes qui essaient de récupérer le corps ou qui veulent aller enterrer eux-mêmes, ils prennent le risque eux-mêmes de tomber malades.
3: Le ministre congolais de la Santé, interrogé par Patient Ligodi, qui raconte cette journée sous tension hier dans un article, c'est à lire sur RFI.fr. Ça fait presque 40 ans que ce n'était pas arrivé, une prestation de serment depuis la Maison-Blanche pour un président de la Fed, la réserve fédérale américaine. Il s'appelle Kevin Warsh et il prendra officiellement ses fonctions tout à l'heure devant Donald Trump, qui avait lui-même proposé cette candidature et qui espère ainsi peser davantage sur la politique monétaire américaine.
1: Le Premier ministre pakistanais attendu à Pékin demain.
3: Il y rencontrera le président chinois Xi Jinping alors que les deux pays célèbrent leurs 75 années de relations. Une relation, Nicolas Roca, solide, pragmatique, façonnée par la concurrence avec l'Inde.
8: Plus haute que les montagnes, plus douce que le miel, à Islamabad comme à Pékin, les diplomates ne manquent pas de superlatifs pour qualifier une relation pourtant plus nécessaire que choisie. D'abord, de par une concurrence commune avec l'Inde. Dans les années 1960, Islamabad a cédé à la Chine une partie de la région du Cachemire, revendiquée par New Delhi. De son côté, Pékin a été central dans le succès du programme nucléaire pakistanais, une aide que nient toujours les deux pays. Aujourd'hui, Islamabad est l'un des principaux clients de l'industrie de défense chinoise. En témoigne l'utilisation des avions de chasse J-17 durant la guerre entre l'Inde et le Pakistan l'année dernière, des avions coproduits par les deux pays. Islamabad est dépendant économiquement, militairement de Pékin, tandis que pour Xi Jinping, entretenir de bonnes relations avec le Pakistan représente plusieurs atouts. Cela permet d'abord d'asseoir son influence régionale face à l'Inde et puis de bénéficier du poids croissant d'Islamabad sur la scène internationale. Pour autant, le méga projet de corridor économique entre les deux pays a 62 milliards de dollars lancés en 2015, peine à faire décoller l'économie pakistanaise. Il a surtout aggraver le déséquilibre commercial et la dette du pays.
3: Nicolas Roca.
1: En France, Emmanuel Macron va sortir le chéquier tout à l'heure.
3: L'Élysée nous apprend ce matin que le président français annoncera 1 milliard d'euros supplémentaires pour le plan quantique du gouvernement, mais aussi 550 millions pour un futur programme européen pour les semi-conducteurs. Le président français qui participera dans l'Essonne, dans le sud de Paris, à un forum européen justement sur la puissance de calcul, les sciences et technologies quantiques et les semi-conducteurs aussi. Alors derrière ce terme de quantique que je viens de dire à deux reprises, se joue en fait une véritable bataille stratégique, car cette technologie, elle pourrait révolutionner le monde dans de nombreux domaines, celui de la médecine, de la défense aussi. La France et l'Europe veulent rester dans la course face aux États-Unis et la Chine, et ils peuvent pour cela compter sur quelques start-up à la pointe dans le domaine. Exemple avec Alice et Bob, une entreprise installée à Paris. Reportage de Nicolas Feldman.
9: Donc là, on arrive dans le laboratoire historique d'Alice et Bob, où on a nos 5 premiers ordinateurs quantiques.
10: À l'intérieur de ces grosses machines, une minuscule puce refroidit en continu son super pouvoir, utiliser les lois de la physique pour réaliser d'énormes séries de calculs bien plus puissants que ceux d'un ordinateur classique. Théo Péronin, président fondateur d'Alice et Bob.
9: Là aujourd'hui, les ordinateurs quantiques sont au coude à coude avec les ordinateurs classiques, mais toute la promesse du calcul quantique, c'est qu'à mesure qu'on augmente la taille du calculateur quantique, sa puissance de calcul augmente exponentiellement.
10: À terme, les avancées du quantique sont vertigineuses. Découvertes de médicaments, de nouveaux matériaux pour l'industrie, possibilité de casser ou de renforcer le cryptage de nos données sensibles. Problème, aujourd'hui, ces machines commettent encore trop d'erreurs.
9: La bonne nouvelle, c'est que, quelque part, il suffit de faire de la redondance, de la correction d'erreurs. Et maintenant, nous et un certain nombre de nos compétiteurs avons basculé dans des phases de passage à l'échelle.

0: en étant membre de l'Union européenne. Mais la Roumanie, qui a aussi une relation historique de partenariat d'égal à égal avec les pays d'Afrique, beaucoup de pays d'Afrique francophones, la Roumanie est passée par les mêmes périodes de transition économique, sociale qu'on connaît maintenant dans certains pays d'Afrique. Moi, je pense qu'avoir un secrétaire général qui vient d'Europe de l'Est, qui peut assurer le pont avec l'Europe, avec l'Asie,
1: Donc il
0: et
1: faut
0: puis
1: pas
0: aussi avec...
1: s'enfermer, on va dire, sur le prisme africain, c'est
0: tout
1: ça
0: à
1: que vous
0: fait,
1: nous dites ce
0: tout
1: matin.
0: À fait. Même si l'Afrique reste au centre de la francophonie, moi je vois une francophonie avec l'Afrique au centre, mais qui s'adresse à tous les francophones. Et il est important de montrer au niveau international que c'est une organisation des dimensions beaucoup plus larges que l'Afrique pour pouvoir attirer des ressources après pour financer, y compris des programmes dans l'Afrique.
1: Qu'est-ce que vous souhaitez mettre en place, justement, effectivement, Dacian Ciolo, si demain vous gérez l'OIF, quelles seraient les principales mesures que vous voudriez mettre en œuvre?
0: Ben, moi, j'aimerais... Je viens avec une vision d'une francophonie d'avenir. Une francophonie qui se projette de manière...
1: Ça, tous les candidats le disent, alors à chacun
0: voilà,
1: sa façon de l'incarner.
0: Je vais vous le développer. Une francophonie, donc, d'avenir, réaliste, audacieuse, et courageuse aussi. Et ça, quand je construis mon programme, j'essaie de me mettre dans la tête d'un jeune qui vit dans un pays francophone et qui se pose la question à quoi ça peut me servir, moi, dans ma vie, d'apprendre le français. Et je pense que c'est de là qu'on doit partir. On fait beaucoup de choses actuellement dans la francophonie, notamment dans la formation, dans l'éducation, dans la recherche scientifique. Moi, je pense qu'il faut fermer la boucle et aller vers l'employabilité des formations francophones qu'on fait dans le cadre de la francophonie et développer la coopération économique. J'entends depuis maintenant quelques mois que je commençais à faire la campagne et puis rencontrer les États membres de la francophonie, j'entends presque systématiquement l'attente et le besoin des États membres de travailler ensemble sur des choses qui amènent au développement économique, à une vie meilleure pour les citoyens et donc la coopération économique, les investissements dans l'espace francophone.
1: Ça n'est pas assez le cas pour le moment, selon vous?
0: Non.
1: Cette coopération économique?
0: C'est très peu, en fait. Il y a des initiatives de la part des entrepreneurs, de certaines compagnies, mais il n'y a pas encore une action structurée de ce point de vue. Et surtout, il n'y a pas un lien, une cohérence entre les différentes actions qui sont soutenus au sein de la francophonie. Et après, je pense aussi qu'il faut renforcer la gouvernance de la francophonie pour assurer une meilleure utilisation des ressources financières et humaines, pour pouvoir aussi attirer des ressources financières de l'extérieur de la francophonie, au-delà des contributions des États membres. Il y a des bailleurs de fonds qui sont intéressés à financer des projets donne l'espace francophone et la francophonie pourrait être l'opérateur
1: alors
0: de
1: que l'OIF effectivement voilà, craint d'être potentiellement en difficulté économique les prochaines années. Vous évoquiez les relations assez particulières entre la Roumanie, la France, la francophonie. Est-ce que ce serait aussi un moyen, la francophonie, de rester proche d'une certaine façon des valeurs occidentales face aussi à une menace russe qui est proche de votre pays que vous connaissez?
0: Tout à fait, mais en fait, on parle même pas de valeurs occidentales, on parle de valeurs humaines tout court. La souveraineté, l'indépendance et l'intégrité territoriale de pays, parce qu'on parle de la Russie et de son agression en Ukraine, ce sont des valeurs universelles au niveau international, pas seulement occidental. Et je pense effectivement que la francophonie, qui est une organisation de proximité, et ça c'est aussi ce qui fait la différence par rapport à d'autres organisations internationales pour les pays membres de la francophonie, c'est que c'est pas qu'une représentation politique, même si celle-là peut être plus visible, pourrait être plus visible au niveau international, mais c'est aussi une organisation de proximité où on finance des projets, des actions entre ses membres et à des initiatives de la société civile.
1: Je reviens sur la menace russe, Dacian Ciolo, puisque vous avez été Premier ministre de la Roumanie. Je voudrais savoir ce que vous pensez de ce que dit l'actuelle présidente moldave Maia Sandu, hein, qui l'a redit d'ailleurs cette semaine sur notre antenne, qu'elle était plutôt favorable à une unification entre la Roumanie et la Moldavie en cas de référendum. Qu'est-ce que vous en pensez?
0: On est un seul peuple avec deux

0: pays, parce que les Moldaves parlent roumain, on a une culture, une histoire commune. Les aléas de l'histoire ont fait qu'il y a maintenant deux États. Ça sera le choix de Moldaves. Qu'est-ce qu'ils veulent faire? Pour l'instant, je sais qu'ils veulent se rapprocher de la Roumanie en étant membre de l'Union européenne, et la Roumanie le soutient à 100% pour ça. Moi, personnellement, quand j'étais membre de la Commission européenne ou membre du Parlement européen, je l'ai fait. Pour la Moldavie, c'est aussi important de créer le cadre et le contexte pour assurer sa sécurité, son indépendance et la
1: Mais vous ne
0: paix.
1: seriez pas contre ce que
0: Ah
1: la
0: non, pas du
1: Moldavie vous
0: tout, bien
1: rejoigne?
0: sûr, pas du tout. Je pense qu'on a un avenir commun. Après, comment on va le faire? On verra comment les choses évoluent
1: Et
0: aussi.
1: comment la politique roumaine aussi évoluera, puisque le gouvernement roumain a été dissous au début du mois. Merci beaucoup, Dacian
0: Là, j'ai pas
1: Cioloș.
0: des inquiétudes. D'ailleurs, je vais mentionner, parce que j'ai eu des questions, ma candidature est soutenue par tous les partis parlementaires, donc peu importe la.
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3: Et maintenant, je crois que nous allons pouvoir vous quitter, auditeurs amis, en vous souhaitant une excellente journée à tous.
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4: Avis de recherche. Géraldine Georges, 45 ans, 1m65, 65 kg, a disparu depuis mardi 28 avril. Lors de sa disparition, Géraldine était vêtue d'une veste blanche, pull marron, pantalon vert, chaussures basses type running avec sac à dos marron clair. Sa voiture a été retrouvée au lieu-dit La Boutière sur la commune de Laval en Belledonne. Il est possible qu'elle ait quitté le site à bord d'un autre véhicule. 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

Bonjour, je vous propose pour les semaines qui viennent d'approcher des compositeurs fameux qui ont écrit de la musique savante et de la musique de films.

Vous avez sans doute reconnu la musique de Mission, le film de Roland Joffé, Palme d'Or à Cannes en 1986. Au XVIIIe siècle, en Amérique du Sud, un jésuite, Gabriel, interprété par Jeremy Irons, fonde la mission San Carlos sur le territoire des Indiens Guaranis. Le capitaine Mendoza, interprété par Robert De Niro, mercenaire et marchand d'esclaves, rejoint la mission après avoir commis un meurtre qui le laisse plein de remords. Mais l'Espagne et le Portugal s'allient pour chasser les jésuites et s'approprier les terres des Indiens. Pour sauver ceux-ci, Gabriel choisira la foi, Mendoza les armes. La musique envoûtante est celle d'Ennio Morricone, interprétée ici par le Roma Sinfonietta Orchestra, sous la baguette d'Ennio Morricone, et le très grand Yo-Yo Ma est au violoncelle. Mais Ennio Morricone n'a pas écrit que de la musique de film. Né le 10 novembre 1928 à Rome, il a été l'élève de Goffredo Petrassi et diplômé de l'Académie nationale de Sainte-Cécile de Rome. Il y obtient un diplôme de trompette en 1946. À l'Académie, il rencontre Bruno Nicolai, avec lequel il se lie d'amitié et qui sera un de ses collaborateurs les plus proches tout au long de sa carrière. Il obtient ensuite des diplômes de composition, d'instrumentation et de direction d'orchestre en 1954. Il débute dans la musique classique ou expérimentale dès 1953 et la même année, il compose son premier arrangement professionnel pour une série d'émissions radiophoniques. Il écrit sa première œuvre classique en 1957. Mais les bénéfices sont trop faibles pour lui permettre de vivre de son œuvre. Il est alors embauché à la RAI en 1958, mais démissionne après un seul jour de travail. Sans abandonner la musique classique, il se tourne vers une musique plus populaire en écrivant de nombreux arrangements pour la télévision et des chansons. Ses travaux le font connaître et apprécier par des artistes divers, y compris par des réalisateurs qui font appel à lui à partir de 1960. Sa musica assoluta, terme utilisé par le compositeur pour désigner sa musique de concert, en réaction à la musica applicata, appliquée à un sujet, par exemple le scénario d'un film, débute en 1946. En 1965, il intègre le groupe d'improvisation et de composition avant-gardiste Nuova Consonanza. Il compose un nombre important de pièces de musique de chambre et pour orchestre, telles que le Concerto pour orchestre en 1957, que nous allons écouter, le concerto pour flûte et violoncelle en 1983, la cantate pour l'Europe en 1988, ou encore les voix du silence en 2002, œuvre chorale dirigée notamment par Riccardo Muti au Festival de Ravenne. En 1991, il dédie son concerto pour trompette, UT, au trompettiste soliste Mauro Maor, un de ses musiciens préférés. À partir de 2001, il ralentit son activité cinématographique et renoue avec la direction orchestrale. Il entame une tournée musicale avec des dates européennes à Vérone, Paris, Londres, au Royal Albert Hall en 2003, puis dans le monde entier. Il se produit principalement à la tête de l'orchestre de la radio italienne ou de l'orchestre Roma Sinfonietta, accompagné d'une centaine de choristes, dirigeant des morceaux tirés de ses compositions pour des films à succès tels Mission ou Cinéma Paradiso, ou pour des films moins connus tels Malena, Vatel ou ceux de Roberto Faenza. C'est en 2004 qu'il a enregistré un disque avec le violoncelliste Yo-Yo Ma, dont nous avons écouté et écouterons encore des extraits, contenant ses thèmes à succès. Le 2 février 2007, il dirige l'orchestre Roma Sinfonietta pour un concert au siège des Nations Unies, célébrant la prise de fonction du secrétaire général Ban Ki-moon. Lors d'un concert dédié à la mémoire de Jean-Paul II en 2007 à Cracovie, il interprète avec ce même orchestre un oratorio basé sur un texte et un poème de l'ancien souverain pontife. Nous allons écouter le concerto numéro 1 pour orchestre, interprété par l'orchestre de l'Académie nationale de Sainte-Cécile, à la baguette, Ennio Morricone.

revenons à la musique de film et tout particulièrement à la musique de Cinema Paradiso, un film de Giuseppe Tornatore avec Philippe Noiret et Jacques Perrin entre autres. Alfredo vient de mourir pour Salvatore, cinéaste en vogue. C'est tout un pan de son passé qui s'écoule. On l'appelait Toto à l'époque. Il partageait son temps libre entre l'office où il était enfant de cœur et la salle de cinéma paroissiale, en particulier la cabine de projection où régnait Alfredo, Philippe Noiret.

Voilà, j'espère que vous avez fait un beau voyage et je vous donne rendez-vous la semaine prochaine pour écouter encore la musique d'Ennio Morricone. Bonne semaine! 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

0: Vous écoutiez Vertige du Seum, le dernier single de Tété sorti fin mars 2026 pour annoncer à la fois son prochain album une semaine sur deux en septembre 2026 et sa tournée en automne dans toute la France.
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0: Et bonjour, bonjour à toutes et à tous et bienvenue dans la télé au placard, l'émission de Grésy Vaudan Actu. Les amis, j'espère que vous allez bien, que vous êtes en grande forme. Il fait beau, il fait chaud, ça fait plaisir et on est vendredi en plus. It's Friday, then Saturday, Sunday. On va se régaler ce week-end, j'espère, puisque lundi c'est férié en plus aussi. Un long week-end, une fois de plus, ça n'arrête pas en ce moment. Bref, nous sommes donc le vendredi 22 mai 2026, les amis, et en ce 22 mai, comme chaque année, nous célébrons la journée mondiale de la biodiversité. Et oui, la biodiversité, vous le savez probablement, c'est ce qui englobe l'ensemble des espèces animales et végétales vivantes sur Terre, et dans les mers aussi. D'ailleurs, la biosphère abriterait entre 5 et 30 millions d'espèces. C'est une large fourchette, c'est une estimation, mais ça n'a pas l'air si simple d'estimer tout ça. Mais en tout cas, environ 1,7 million d'espèces animales sont répertoriées, et chaque année, de nouvelles espèces sont répertoriées en plus. Malheureusement, de nombreuses espèces sont aussi disparaissent en fait, souvent à cause des actions irresponsables de la société humaine. Vous le savez les amis, on n'est pas parfait, loin de là. De nombreux livres ou sites internet sont consacrés d'ailleurs à ce sujet. Vous pourrez visiter notamment le site des Nations Unies sur la Convention sur la diversité biologique, ou bien même vous documenter en visitant par exemple le site proposé par le ministère français de l'écologie, de l'énergie, du développement durable et de l'aménagement du territoire. Il y a tout plein d'infos. Et sinon, vous pouvez également vous engager en faveur de la biodiversité, les amis, et oui, à travers les nombreux événements à ce sujet sur votre territoire, justement. Je pense par exemple à prochainement les 24 heures naturalistes, ça sera le samedi 6 juin 2026, et c'est l'association FNE Isère qui vous propose de partager une journée dédiée à la biodiversité. Des sorties naturalistes, inventaires et prospections naturalistes, ainsi que moments conviviaux ponctueront ce rendez-vous. Réservez cette date donc dans votre agenda si ça vous intéresse. C'est le 6 juin de 7h à minuit à Saint-Maximin. Et vous pouvez bien sûr aller voir leur site internet fne-aura.org pour retrouver tout le détail, les actus de cette association de protection de la biodiversité et les soutenir bien sûr. Bref, voilà, et vous allez voir aujourd'hui aussi, on va détailler quelques autres événements sur ce sujet de la biodiversité. On va en parler tout de suite, et bien, dans le sommaire de cette émission, les amis.
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0: Aujourd'hui donc, les amis, au programme, nous commencerons avec quelques découvertes d'artistes locaux qui sortent des projets en ce moment, de la pop, du rock. Voilà, on va découvrir quelques EP tout fraîchement sortis. Et ensuite, on aura notre rendez-vous, et oui, pendant ces 10 jours, pendant la... dans la télé au placard, pardon, nous accueillons des intervenants, des associations qui sont là pour nous présenter un petit peu le programme des 10 jours de rêve. Et oui, c'est magnifique, c'est 10 jours de rêve qui ont lieu en ce moment, 10 jours d'animation pour une révolution écologique et sociale. Ça se passe à Pontcharra du 20 au 30 mai, donc on est en plein dedans là. Et donc aujourd'hui, on va parler de la programmation de ce long week-end, tout plein de choses à faire, il y en aura pour tous les goûts. Et on aura avec nous Nathalie Henrich de l'association Accueil SDF pour nous parler de ce programme. Voilà pour notre émission du jour les amis, on est parti, il est 11h04 si vous nous écoutez en direct, 17h04 si vous écoutez la rediffusion. Let's go! On commence avec donc, comme promis, un groupe qui s'appelle The Tact. On écoute tout de suite leur titre, Proud of Your Jeans. Ils sont grenoblois, ils régalent et on revient juste après.

0: The Tact, à l'instant sur Radio Grisio Dance, c'était Proud of Your Jeans, fier de tes gènes, j'imagine, si mon anglais est toujours on point. Bref, The Tact, groupe fondé en 2022 donc par Nicolas et Charles Germain. Et oui, ils portent le même nom de famille car ils sont père et fils. Et ils forment un duo guitare-batterie détonnant. The Tact propose un garage rock fusion explosif teinté d'influences punk et funk. Les paroles sont écrites en anglais par Nicolas, le père, et elles témoignent des enjeux de société actuelle avec un goût prononcé pour le sarcasme. En live, les deux musiciens produisent un live puissant, rock, sincère, des prestations qui se rapprochent du style de The White Stripes, des grosses comparaisons, The Black Keys ou encore The Inspector Clouseau, avec une énergie très garage. Et voilà, on les découvrait donc à l'instant avec ce titre extrait d'un EP qui est sorti tout récemment. L'EP s'appelle Fizzy Life et en voici donc le titre éponyme, Fizzy Life, sur Radio Grisivaudan. The Tact, si ça vous a plu, n'hésitez pas à aller écouter ça un petit peu plus. The Tact, comme ça s'entend, T-A-C-T. Et allez, c'est parti, Fizzy Life.
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s'appelle Loris M. Et lui aussi, il vient de sortir son tout premier EP. Il est disponible sur toutes les plateformes. Vous pouvez aller l'écouter. On écoutait à l'instant donc Invisible, un des titres extraits de cet EP. Un EP dans lequel il aborde les thèmes de la famille, du questionnement identitaire, ainsi que de la nécessité de faire entendre sa voix et de trouver sa place dans un monde où chacun joue un peu des coudes, quoi. Bref, il est originaire de la vallée, Loris M, il est originaire du Versoux très précisément. C'est donc une vraie joie pour nous de vous partager et vous faire découvrir sa musique. Et on va continuer tout de suite avec le morceau éponyme de cet EP qui s'appelle « La mer dans la ville ». Et pourquoi pas, après si ça vous a plu, vous pouvez bien sûr aller écouter tout ça en entier. Ça fait plaisir, c'est de la belle musique. Puis on soutient des artistes locaux, donc c'est d'autant plus une joie. Allez, Loris M, La mer dans la ville sur Radio Grésivaudan. À tout de suite les amis.

La mer dans la ville, un titre de Loris M, jeune artiste du Grésivaudan. Allez écouter son EP, c'était le titre éponyme, La mer dans la ville. Merci à lui pour nous avoir partagé sa musique. On continue de notre côté, il est 11h23 si vous nous écoutez en direct, 17h23 si vous écoutez la rediffusion de la télé au placard. Dans quelques instants, on va accueillir nos prochains invités pour parler des 10 jours de rêve à Pontcharra. Ça se passe du 20 au 30 mai, j'en dis pas plus puisque dans quelques instants, on en parle plus en détail. À tout de suite les amis.

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0: Les 10 jours de rêve battent leur plein à Pontcharra, un festival écologique et social pour vivre une révolution écologique et sociale et pour construire ensemble une ville vivante et solidaire. C'est la seconde édition qui a lieu cette année, la troisième édition pardon, qui a lieu cette année en 2026, dont le thème majeur retenu est la solidarité et le numérique alternatif. Ça se passe donc du 20 au 30 mai à Pontcharra, 10 jours, plus d'une trentaine d'animations, et on est donc en plein dedans. Et vous êtes tous les bienvenus les amis. Alors aujourd'hui, on va découvrir un petit peu la suite du programme avec Nathalie Henrich. Bonjour Nathalie.
1: Bonjour.
0: Et merci beaucoup d'être avec nous aujourd'hui. Nathalie, vous faites partie de l'association Accueil SDF. Est-ce que, pour commencer, avant qu'on parle du programme, vous pouvez un petit peu nous expliquer quelles sont les missions de votre association ?
1: Avec plaisir. Donc, Accueil SDF est une association, une des associations solidaires de Pontcharra, dont l'objectif est de ne pas laisser les personnes à la rue en difficulté les nuits. Et donc, dans la période d'octobre à avril, nous accueillons dans un local mis à la disposition par la mairie et en lien avec le 115 des personnes en grande difficulté pour dormir.
0: Et est-ce qu'il y en a beaucoup à Pontcharra, par exemple? On sait que plus on va dans les grandes villes, plus on trouve beaucoup d'SDF. À Pontcharra, comment ça se passe?
1: À Pontcharra, il y en a quelques-uns, mais ceux que nous hébergeons viennent principalement de Grenoble, amenés par le 115 qu'ils appellent à l'aide. Voilà, donc le 115 nous les propose, nous les accueillons à la semaine, une personne par semaine, à qui nous proposons un logement et la nourriture, voilà, un lieu pour se ressourcer, avec aussi la possibilité de laver son linge, de prendre des douches. Donc vraiment un moment de ressourcement pour ces personnes qui sont souvent en permanence à vivre dans le froid et la précarité. Et principalement un public de Grenoble, mais c'est vrai que ça nous arrive quand la mairie nous le demande d'offrir la place à des personnes qui sont localement en grande difficulté.
0: Et vous, Nathalie, précisément, quel est votre rôle à vous dans cette association?
1: Alors moi, je m'occupe, je suis dans la team accueil, on va dire. Je m'occupe d'accueillir la personne quand elle vient de Grenoble à l'arrêt de bus de Lagache et de l'amener dans le local, de lui présenter le local, le fonctionnement du local, et puis voilà, et puis de lui permettre de passer une semaine en sécurité dans ce lieu et de vérifier que la personne a tout ce qu'elle a besoin en termes de nourriture, de confort. Je la mets aussi en lien avec d'autres associations solidaires comme la Corderie, où la personne va pouvoir venir prendre un repas partagé le lundi soir ou le mardi soir. Et le Secours Populaire qui va éventuellement lui fournir des habits, un sac à dos. Enfin, on peut avoir comme ça des liens entre les différentes associations solidaires de Pontcharra pour aider la personne au mieux pendant cette semaine de ressourcement au local SDF.
0: Et cette année, vous êtes donc avec Accueil SDF, partenaire des 10 jours de rêve, c'est bien ça?
1: Tout à fait, oui.
0: Magnifique.
1: C'est une initiative extrêmement importante pour nous, ces 10 jours de rêve, et très originale, je trouve.
0: Est-ce que vous étiez déjà dans l'organisation les années précédentes ou c'est la première année?
1: J'étais dans l'organisation les années précédentes. Alors, pas l'an dernier parce que j'étais pas sur place, j'étais beaucoup en déplacement sur la période, mais il y a 2 ans, j'étais beaucoup plus active par rapport à ces 10 jours de rêve. J'avais organisé une soirée en particulier, une soirée sur le thème de l'écologie responsable et solidaire. Et puis le fameux festivélo qu'on va avoir demain après-midi, ça c'est aussi quelque chose qui était important pour moi. Et on faisait une étape d'accueil du festivélo avec une autre association à laquelle je participe, le Secours Catholique.
0: On va en parler donc justement tout de suite du programme des prochains jours parce qu'il est très très chargé, il y a tout plein de choses. Il y en aura pour tous les goûts les amis, vraiment si vous ne trouvez pas votre bonheur dans tout ça, je ne comprends plus rien. Mais on va en parler tout de suite. Demain, dimanche et lundi, les festivités continuent avec cet événement donc de rêve, les 10 jours de rêve. On peut commencer avec le programme de samedi, si vous êtes d'accord Nathalie, je crois que ça commence dès 9h.
1: Tout à fait. À partir de 9h, on vous invite tous à nous rejoindre au centre de la ville, donc à la place Bayard, où a lieu le marché des producteurs. Et auquel nous rajoutons un certain nombre d'animations très festives. Alors ça va de d'animations musicales et dansantes avec des musiciens qui vont ambiancer les lieux. Et puis un café solidaire, un café associatif par la Bouilloire, un café éphémère qui est installé sur la place et où on peut prendre boisson chaude, boisson fraîche. Et le règlement est libre et en conscience, donc c'est vraiment pensé comme un lieu de solidarité. Il y aura des dégustations qui seront proposées avec le Secours catholique, Acte 2 et Biocoop. Qui fournit beaucoup de produits. Un grand merci à Biocoop qui nous soutient bien dans ces actions-là. Il y aura la rencontre d'un naturopathe, d'un nutrithérapeute sur la question du gluten, donc avec Alexandra Cipelletti. Et puis il y aura une rencontre avec les AMAP de Pontcharra. Donc on a trois AMAP locales qui seront présentes, l'AMAP Planète, l'AMAP Paysage et l'AMAP de Barreau, et avec qui les personnes pourront interagir, pourquoi pas s'inscrire. Enfin, on aura une intervention avec l'association Le Vent Sème sur l'alimentation et la santé des enfants au quotidien, voilà, qui avec des propositions et des discussions.
0: Tout plein d'animations donc diverses au marché. Donc c'est de 9h à 13h demain, les amis, samedi 23 mai, place Bayard à Pontcharra. Vous pouvez y aller flâner. Il y aura forcément de quoi vous intéresser, les amis. Et puis le même jour, toujours ce samedi 23 mai, vous en parliez là il y a quelques instants, Nathalie, il y aura le Festivélo solidaire. Ça sera à 14h.
1: Tout à fait. À partir de 14h, départ de cette place Bayard, nous ferons un parcours d'une durée de 2 heures environ, sans difficulté. Donc les familles avec enfants sont vraiment invitées. C'est tout plat, Pontcharra. Donc le parcourir à vélo, c'est pas difficile. Donc les vélos, d'ailleurs, petite précision, peuvent être décorés dès le matin pendant le temps festif au marché des producteurs avec l'intervention de l'association Ça Rayonne. Voilà, il y aura aussi de la peinture sur galets le matin avec l'association Alpes. Et donc cet après-midi de balade à vélo, l'objectif c'est d'aller découvrir les lieux solidaires à Pontcharra. Okay. Donc on va faire une sorte de petite balade joyeuse et pour découvrir ces associations partenaires des 10 jours de rêve et qui vont nous accueillir dans leurs différents sites. Donc c'est vraiment une façon d'aller à la découverte des lieux d'associations solidaires locales.
0: Festivélo solidaire dès 14h, toujours au départ de la place Bayard à Pontcharra. On continue cette journée toujours bien chargée, cette fois avec des contes. Après avoir fait un peu de vélo, c'est bien de se reposer en écoutant un conte. Et là, c'est une conteuse québécoise qui sera à la médiathèque Jean Pellerin. Est-ce que vous pouvez nous en dire un peu plus, Nathalie ?
1: Tout à fait. La médiathèque est un partenaire très actif des 10 jours de rêve. Donc, je signale que le matin, il y a un atelier participatif sur C'est quoi l'IA ? Et l'après-midi, il y aura à 17h ce moment de conte intitulé Merveille. Voilà, c'est des contes sans âge qui vont permettre de découvrir l'univers imaginaire de Nadine Walsh, où rire, frisson et mystère se mêlent.
0: Magnifique. Donc là, ça sera le rendez-vous à 17h jusqu'à 18h à la médiathèque Jean Pellerin, où il se passe multitude de choses aussi, les amis. Et on va finir cette journée du 23 mai. Si vous arrivez à tout faire, chers auditeurs, demain, vous aurez passé une sacrée journée avec tout plein d'expériences en tête quand on rentre chez soi. Vous pouvez donc finir cette journée de 20h à 22h avec un concert gospel, c'est bien ça ?
1: Tout à fait. En fait, nous avons deux chorales à Pontcharra, dont la chorale Crazy Voice Gospel, qui est une chorale de gospel très très dynamique, joyeuse et qui va se produire du coup dans le cadre de ces 10 jours de rêve au Coléo. Et voilà, avec l'amitié protestante de Pontcharra. Et c'est, je vous garantis que c'est une soirée qui décoiffe et qui ressource.
0: Incroyable. Bon, les amis, vous l'aurez compris, cette journée du 23 mai, il y a tout ce qu'il faut, des animations au marché, une sortie vélo pour découvrir les lieux solidaires de Pontcharra, une soirée conte, une soirée gospel, tout ce qu'il faut. On peut passer tout de suite à la journée du dimanche 24 mai, où là, on va parler un peu biodiversité, si je ne me trompe pas.
1: Oui, on a effectivement au au lac des Launes, on a deux circuits qu'on appelle les marches du temps profond. C'est des balades comptées de 5 km pour parcourir finalement 5 milliards d'années de l'histoire de la Terre. Donc ça va être de 15h à 19h. Au lac des Launes. On aura aussi... ça c'est plutôt le lundi, je me perds dans mes jours tellement il y a de choses à ces 10 jours de rêve. Ça c'est lundi. Les sorties nature de dimanche avec l'association Green. Par contre, elles sont complètes. Alors je ne sais pas si je vous en parle, mais matin on va à la découverte des oiseaux et l'après-midi on va... à la découverte des orchidées.
0: Okay.
1: Donc c'est pour l'an prochain, pour ceux qui veulent s'inscrire dès l'an prochain.
0: C'est ça. On détaillera pas plus, mais en tout cas, il y en a qui vont se faire plaisir. On peut parler juste du dernier événement du dimanche à 17h30.
1: Voilà, l'après-midi à 17h30, venez découvrir déjà notre habitat groupé, les granges des Toiliers, et à cet endroit-là, il y a des contes d'Afrique avec un conteur taxi qui nous vient du Burkina Faso et qu'on connaît bien parce qu'il vient assez régulièrement, une fois par an, dans la région, nous partager ses contes, Ismaël. Donc c'est des contes tout en jubilation parce que c'est très amusant, c'est poétique, c'est humoristique, c'est beaucoup d'espérance et voilà. Sur l'amour, la paix, l'amitié, la fraternité. Venez rencontrer Ismaël, c'est un bonheur que de le rencontrer.
0: Ismaël Sawadogo, c'est ça, un conteur burkinabé. C'est quoi un taxi-conteur, en fait, Nathalie ?
1: En fait, Ismaël s'installe dans un taxi. C'est parce que quand il est au Burkina Faso, sa vie, c'est chauffeur de taxi, en réalité. Et donc, il nous transpose, en fait, sa vie du quotidien burkinabé dans sa façon de nous conter des histoires. Donc on s'installe dans son taxi, lui il conduit son taxi et nous on est les passagers à qui il va proposer des histoires. Et en fait ces spectacles sont tous très divers parce qu'il a un grand nombre d'histoires dans son sac à histoires et ça ne va jamais être les mêmes histoires. Donc on peut le redécouvrir chaque année avec plaisir, on sait qu'on découvrira de nouveaux contes.
0: Trop chouette. C'est pour tous les publics, donc ça sera de 17h30 à 19h30, toujours à Pontcharrat, et là c'est précisément à la Grange des Toiliers, comme vous le disiez, Nathalie. On peut passer à notre dernière journée,
1: la Grange des Toiliers, c'est rue du Maniglier, pour ceux qui ne connaissent pas Pontcharrat. Voilà, c'est pas loin du centre, mais c'est pas exactement à Place Bayard. C'est rue du Maniglier.
0: Le message est transmis. Le lundi 25 mai, vous en aviez parlé un petit peu.
1: Voilà, la marche du temps profond.
0: Ouais, voilà. Et puis le soir, un repas partagé, pareil.
1: Oui, cette marche va se finir du coup au niveau du lac des Launes, sur la rive du lac, par un repas partagé avec les marcheurs et aussi tous ceux qui auraient envie de nous rejoindre à ce moment-là et de partager dès 18h30 un repas très, très agréable pour relire ensemble tout ce qu'on vit à travers ces 10 jours de rêve.
0: Incroyable. Vous y serez-vous, Nathalie, donc ?
1: Ah oui. Je ne le manquerai pas.
0: Magnifique. Pour finir cette journée du 25 mai, on aura un plaidoyer écologique. Ça se passe au local du Secours catholique. Est-ce que vous pouvez nous en parler un tout petit peu ?
1: Oui, ça sera un moment où on va pouvoir présenter un petit peu les actions du Secours catholique Caritas France envers la crise climatique vue par les personnes qui la vivent et recevoir des témoignages et des recommandations pour s'adapter au plus juste dans ce contexte-là. Donc, c'est un plaidoyer qui a été réalisé en partenariat avec Caritas Brasileira, le Forum tunisien pour les droits économiques et sociaux et SAF FJKM Madagascar.
0: Magnifique. Et les amis, si vous, par hasard, vous ne serez pas là tout ce week-end, puisque vous profitez peut-être d'un week-end de 3 jours pour aller hors du Grésivaudan, c'est pas grave, ça continue jusqu'au 30 mai, les 10 jours de rêve. Donc on peut finir juste par, on aura l'occasion de reparler de la suite du programme, mais aujourd'hui, on peut vous parler un petit peu de ce mardi 26 mai. Qu'est-ce qu'il y a de prévu, Nathalie ?
1: Ah là là, il prévoit une porte ouverte dans un lieu qui est quand même assez fantastique et que je vous invite tous à découvrir, qui est le Jardin des 1000 plantes à Pontcharrat. Donc vous pouvez pousser la porte de ce jardin, vous y serez accueillis avec des dégustations de tisanes, des visites, des buts de permaculture, le conservatoire des plantes aromatiques et médicinales, le potager. Donc c'est vraiment un lieu assez unique qui est à découvrir de 9h à 12h, le Jardin des Mille Plantes.
0: Tout à fait, on les a reçus quelques fois sur Radio Grésivaudan, c'est absolument incroyable ce lieu, donc foncez-y, mardi 26 mai. Est-ce qu'on a fait tout le tour, Nathalie, ou est-ce qu'il manquait quelque chose?
1: Je peux juste dire que pour le Jardin des Mille Plantes, si déjà vous vous déplacez pour le découvrir mardi matin, n'hésitez pas à rester au repas partagé. Voilà, il y aura à partir de midi un repas partagé en ce lieu. Et puis, la médiathèque, qui est toujours très, très en soutien de ces manifestations, nous proposera le mardi soir à 18h des conférences comptées.
0: Magnifique.
1: Voilà, donc...
0: C'est absolument incroyable et c'est toujours des moments très conviviaux, donc les 10 jours de rêve. Donc n'hésitez pas, venez en famille, entre amis ici, si vous le souhaitez, mais même venir tout seul, je pense que vous aurez toujours l'occasion de rencontrer des gens. Et c'est ça qui est chouette aussi avec ces événements. Magnifique.
1: Ce qu'on peut préciser peut-être, c'est que ces événements sont pour la plupart gratuits, bien sûr, puisque c'est un festival solidaire où on rêve le monde de demain, un monde où chacun met sa petite contribution, mais en même temps tout est accessible. Donc c'est gratuit, mais parfois il faut s'inscrire, donc pas hésiter à aller sur le site 10joursderêve.org pour s'inscrire s'il y a besoin.
0: Tout à fait, et puis comme ça vous aurez aussi tout le programme sous les yeux avec les horaires, le détail, les lieux, puisqu'il y en a énormément des choses à faire et à découvrir, donc pour ne rien manquer, 10joursderêve.org et il y aura tout ce qu'il vous faut. Merci beaucoup Nathalie Henrich, je ne sais pas si vous souhaitiez rajouter une dernière chose, ou tout est dit.
1: Je crois que ce festival est assez unique en Grésivaudan et même dans le secteur. Donc ça vaut vraiment la peine de venir découvrir ce qu'un collectif joyeux et solidaire peut faire.
0: C'est ça, c'est une belle fête, c'est du 20 au 30 mai les amis. Donc vous avez encore une bonne grosse semaine pour y participer. À Pontcharra, merci beaucoup Nathalie. Je rappelle que vous faites partie de l'association Accueil SDF notamment.
1: Tout à fait.
0: Merci et puis à bientôt et bon festival.
1: Merci.
0: Au revoir.
1: Bonne journée ensoleillée, au revoir.

Les amis, cette émission touche à sa fin. Et oui, la télé au placard, c'est fini pour aujourd'hui. Un grand merci à toutes et à tous de nous avoir écoutés. Un grand merci à tous nos invités du jour. Nous avions Nathalie Henrich tout à l'heure qui nous présentait le programme des 10 jours de rêve pour les jours à suivre, le grand week-end qui s'offre à nous. N'hésitez pas à retrouver tout le programme, toutes les actualités du festival, de cette grande fête révolution écologique et solidaire. Ça se passe du 20 au 30 mai. Et si vous voulez tout savoir, tout sur tout, c'est sur le site internet 10joursderêve.org. Merci à Nathalie encore une fois. Merci à vous de nous avoir écoutés. Aujourd'hui, on se quitte sur un titre unreleased, vraiment un truc que vous pouvez trouver nulle part ailleurs que sur Radio Grisio-Dedans. Ou peut-être que si, je sais pas. Mais c'est D'Angelo, en tout cas, qui chante Maria. Voilà, c'est vraiment un morceau qui n'est jamais sorti, mais comme cet artiste nous a quitté récemment, quelques tracks comme ça émergent au goût du jour. Ça fait plaisir. Donc on découvre ça sur Radio Grisio-Dedans. Je vous laisse donc avec D'Angelo. Il est 11h58 si vous nous écoutez en direct. Dans quelques instants, ce seront les infos internationales avec RFI jusqu'à midi et demi. Et ensuite, c'est 100% blues comme tous les vendredis midi sur Radio Grisio-Dedans avec Bluesy. Si vous écoutez la rediffusion, il est donc 17h58, presque 18h. Et vous le savez, le vendredi à 18h, c'est votre émission de découverte musicale préférée, les amis. Et oui, les poules aussi ont des oreilles, let's go! Avec vos animateurs préférés, Max, Valentin et Cola, qui vont vous régaler une fois de plus. Merci à vous, restez bien sur Radio Grisio-Dedans. Bon week-end, profitez bien, il fait beau, il fait chaud, ça fait plaisir. Et nous on se retrouve tout bientôt sur le 89 FM. Gros bisous les amis.

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1: Il est midi ici à Paris, 10h en temps universel. Bonjour à tous.
2: Karine Bellicha.
1: À la une, le sommet de l'OTAN en Suède va-t-il être le lieu d'une nouvelle passe d'armes entre Américains et Européens? L'administration Trump souffle chaud et le froid, mais est constante dans ses attaques contre les fondements de l'Alliance Atlantique et fustige des alliés qui ont refusé de la suivre dans sa guerre au Moyen-Orient. Dans ce contexte, diversifier les partenariats pour moins dépendre des États-Unis est un objectif commun de l'Union Européenne et du Mexique. C'est l'objet d'un sommet commun aujourd'hui. Et puis en Turquie, la justice a décidé de suspendre la direction du principal parti d'opposition. Le CHP avait remporté une large victoire contre l'AKP du président Erdogan aux élections locales de 2024. Aujourd'hui, ses partisans dénoncent un nouveau coup de force du pouvoir. Reportage à suivre. Bien sûr, le secrétaire général de l'OTAN, Mark Rutte, s'est réjoui de l'annonce surprise de Donald Trump d'envoyer 5000 militaires américains supplémentaires en Pologne. Mais ça ne change pas le constat européen. Il est urgent pour assurer la sécurité du vieux continent de s'organiser pour moins dépendre des États-Unis et pour se soustraire à la menace permanente d'un désengagement de Washington. C'est dans ce climat tendu que les 32 ministres des Affaires étrangères de l'OTAN sont réunis à Helsingborg. Le chef de la diplomatie américaine, Marco Rubio, a donné le ton avant même d'atterrir en Suède. Il a bien l'intention de relayer la contrariété, voire l'exaspération de Donald Trump vis-à-vis des alliés européens. Pierre Benazet.
3: Marco Rubio a expressément mis en doute l'utilité de l'OTAN pour les États-Unis. L'exaspération américaine s'est déjà traduite par l'annonce du retrait d'Allemagne de 5000 soldats américains, ce qui provoque de vives inquiétudes dans les rangs des Européens. Et le secrétaire général de l'Alliance, Mark Rutte, s'emploie à rassurer les alliés.
4: Je ne suis pas inquiet car c'est exactement ce dont nous discutons depuis plus d'un an maintenant. L'Europe se mobilise, le Canada se mobilise et nous dépensons davantage. Nous assumons davantage la responsabilité de notre propre défense et mettons fin à notre dépendance excessive vis-à-vis d'un seul allié. Il est donc juste que nous rééquilibrions cette situation afin que les États-Unis puissent eux aussi se recentrer davantage sur d'autres théâtres d'opération. Nous sommes donc tous dans le même bateau, mais cette dépendance excessive doit cesser. Nous sommes dans un processus structuré tout à fait normal.
3: Le Pentagone doit publier incessamment son modèle de force, un document qui détermine le volume des contingents prépositionnés dans le cadre de l'OTAN, et une réduction drastique serait vécue en Europe comme une menace pour l'existence même de l'Alliance Atlantique. Pierre Benazet, Bruxelles. RFI.
1: Et d'autres partenariats se renforcent dans ce contexte. Ursula von der Leyen et Antonio Costa, les deux têtes de l'exécutif européen, sont arrivés au Mexique. Les dirigeants de la Commission et du Conseil européen rencontreront tout à l'heure Claudia Sheinbaum, la présidente mexicaine, pour signer un accord de libre-échange. Nathanaël Vitron, le Mexique, comme les 27, cherche de nouveaux partenaires dans un climat international largement perturbé par Donald Trump.
5: Ce 8e sommet entre l'Union européenne et le Mexique a lieu plus de 10 ans après le précédent et suite à une année 2025 marquée par les guerres commerciales à répétition. Or, le Mexique et l'Union européenne ont pour point commun d'avoir les États-Unis comme principal partenaire commercial. Ils voient donc l'un dans l'autre le moyen de réduire leur dépendance à un allié de plus en plus erratique. Ils ne partent pas de zéro. En 2025, les pays de l'UE et le Mexique ont échangé plus de 86 milliards d'euros de biens et de services. Pour renforcer leurs liens, les trois dirigeants vont signer un accord intérimaire sur le commerce, en fait une mise à jour des accords existants qui prévoit la levée de la plupart des droits de douane. L'accord devra encore être validé par le Parlement européen, mais le Mexique exportant peu de produits agricoles vers l'UE, cela devrait poser moins de problèmes que pour le Mercosur. Les deux blocs en attendent de nouveaux débouchés pour leurs entreprises. Côté européen, on insiste aussi sur le fait que cet accord est un moyen pour l'UE de diversifier ses approvisionnements en minéraux critiques.
1: Washington dit espérer que les efforts diplomatiques d'Islamabad permettent d'aboutir à un accord avec l'Iran. Un médiateur pakistanais est attendu à Téhéran. Aujourd'hui, certains progrès ont été accomplis dans les négociations, selon l'administration américaine. En attendant, l'administration Trump est toujours mobilisée au Moyen-Orient et Taïwan en fait déjà les frais. Quelques jours après sa visite à Pékin, hasard ou pas, un responsable du Pentagone a révélé que les ventes d'armes américaines à Taïwan, dont la Chine revendique toujours le contrôle, sont suspendus en raison des besoins en munitions sur le front moyen-oriental. Le front iranien est calme pour le moment. En revanche, au Liban, les opérations militaires d'Israël dans le sud s'enchaînent. 6 personnes, dont une fillette et 2 secouristes, ont été tuées dans une nouvelle frappe proche de la ville de Tyr. En Turquie, un tribunal d'Ankara a suspendu la direction du principal parti d'opposition, le Parti républicain du peuple, CHP, destituant notamment son chef pour des irrégularités présumées lors d'un congrès en 2023. Le CHP, qui dénonce un acharnement judiciaire orchestré par le pouvoir politique, croule sous les enquêtes et les procès depuis sa victoire aux élections locales de 2024. La direction déchue par la justice avait appelé les membres de son parti à se rassembler hier soir devant son siège à Ankara. Sur place, le reportage d'Anne Andlauer.
2: Sur la façade du CHP, où tous les étages sont éclairés malgré l'heure tardive, on déploie un portrait géant de Zuruzel, le chef du parti, celui que la justice vient de destituer. Pas la justice, corrige Dilek la cinquantaine.
6: Ce n'est pas une décision de justice. La justice est aux mains du pouvoir. C'est une décision politique, c'est celle de Tayyip.
2: La colère vise autant le président Recep Tayyip Erdogan que l'ancien chef du CHP, Kemal Kılıçdaroğlu, que le tribunal a remis à la tête du parti. Traître vendu, crie la foule. Efsun, une jeune militante.
7: Kılıçdaroğlu a perdu toutes les élections et là il revient en léchant les bottes du pouvoir. Jamais le CHP ne gagnera avec lui. Quelle honte!
2: Pour le premier parti d'opposition turc, le tableau est sombre. Sa direction est suspendue. Son candidat à la présidentielle, Ekrem İmamoğlu, est en prison depuis plus d'un an. Mais pour Mehmet, un autre militant, la gravité de la situation dépasse le sort du CHP.
8: C'est un coup contre le CHP, c'est surtout un coup d'État contre la République de Turquie. La boussole d'un pays, c'est sa justice. Il n'y a plus de justice dans ce pays.
2: La direction du CHP, emmenée par Özgür Özel, assure qu'elle ne se pliera pas à la décision du tribunal. Un Anglais Ankara RFI.
1: Et le président turc a décidé aujourd'hui de fermer en pleine année universitaire une importante faculté privée du pays, l'université Bilgi d'Istanbul. En France, le Conseil constitutionnel sauve les ZFE, les zones à faible émission, pour limiter la circulation des véhicules les plus polluants dans les centres-villes. Les sages sauvent également les mesures de lutte contre l'artificialisation des sols. La droite et l'extrême droite ont tenté d'attaquer ces deux lois via des amendements, mais le Conseil constitutionnel a estimé que ces amendements étaient hors sujet. Il avait été saisi par les socialistes, les écologistes, mais aussi des députés du camp gouvernemental désireux de préserver des marqueurs écologiques du premier quinquennat d'Emmanuel Macron. Pour l'environnement et la santé, Anne Lassmann-Trappier de France Nature Environnement se félicite de la décision du Conseil constitutionnel.
9: Les ZFE peuvent continuer à vivre leur vie. C'est une bonne nouvelle pour la santé. Elles ont fait baisser déjà en France et à l'étranger la pollution de l'air en ville de 30 à 40%. Donc c'est pas négligeable et ça permet vraiment de protéger la santé des personnes les plus vulnérables. Et puis on a pas mal de remises en cause, des reculs sur la loi zéro artificialisation nette. Et ça c'est une bonne nouvelle aussi, parce que l'urbanisation en France est galopante. C'est une des premières causes de disparition de la biodiversité. En fait, ça fait disparaître leur habitat. C'est aussi très mauvais pour la ressource en eau, par exemple, parce que souvent, on atteint des zones humides ou des cours d'eau. Voilà. Alors, c'est sauvé jusqu'à la prochaine tentative, puisqu'on sait que certains parlementaires reviennent à la charge sans cesse. Donc, non, c'est jamais terminé. Les reculs sur les sujets environnementaux et de santé sont réguliers. Et dans des prochaines lois, on peut s'attendre au retour de ce genre de propositions.
1: Anne Lasman-Trappier de France Nature Environnement au micro de Jeanne Richard. Et puis Donald Trump avait qualifié Stephen Colbert d'épave pathétique devant être mis hors service. Et bien hier, c'était le dernier tour de piste de l'humoriste américain. Critique acerbe du locataire de la Maison Blanche. Le dernier late show pour Stephen Colbert, remercié par CBS. Certes, la chaîne a insisté sur le fait que sa décision de mettre fin au late show était purement financière, mais de nombreuses voix y voient la main de Donald Trump.
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11: Ces sommes d'argent en jeu sont tellement stratosphériques. On peut gagner et perdre tellement de façon rapide, presque magique, que revenir ensuite à la vie réelle est difficile.
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12: 3 milliards d'euros, c'est ce que dépensent chaque année les Brésiliens dans les paris en ligne. On commence par miser sur un score d'un match de football sur son téléphone et rapidement, ce jeu devient une drogue qui engloutit les économies des plus modestes et fait sombrer des familles entières dans la précarité. Pendant des années, le gouvernement brésilien a fermé les yeux sur ce fléau avant d'imposer enfin, cette année, une taxe sur ces plateformes de paris. Toutefois, rien n'est fait pour limiter les publicités omniprésentes et la population continue donc de s'endetter. Brésil, la fièvre des jeux en ligne, c'est un grand reportage de Sarah Cozzolino.
13: Ce soir, le club de foot de Vasco da Gama affronte le Fluminense. Nous sommes dans la banlieue de Rio de Janeiro, à Duque de Caxias. Le siège du groupe de supporters de Vasco du quartier de Imbarié se trouve dans un petit bar aux couleurs du club, blanc et noir. Au centre, un grand écran de télé avec une énorme enceinte.
14: J'appréhende un peu. J'ai hâte que le match commence et que Vasco gagne.
13: Victor Moura fait partie du groupe de supporters Vas Imbarié. Ce soir, il a parié que le match se solderait 2-1. Dès les premières minutes, son équipe marque un but.
14: Je fais ce qu'on appelle des paris multiples. Tous les mois, je mets un peu d'argent de côté pour jouer. Environ 50 reais, 10 euros. Quand je gagne, je rejoue une partie des gains. La somme d'argent que je peux mettre dans chaque pari, ça varie. Je peux mettre 5 ou 10 reais. Le minimum pour parier, c'est 1 real. Et je fais plein de types de paris différents, en fonction des matchs et des probabilités de gagner. Mais je me concentre sur le basique, les buts, les victoires, les corners, les cartons.
13: Il nous montre l'application qu'il utilise sur son téléphone, les matchs internationaux sur lesquels il a parié ce soir. Ce professeur de sport, fan de foot, a commencé les paris sportifs il y a 7 ans. D'abord sur les conseils d'un ami, à une époque où l'on devait se déplacer pour parier et il recevait un ticket. Puis en ligne où il a commencé à suivre les conseils de quelques influenceurs du secteur. Mais il nous assure être très responsable face aux bêtes, comme on appelle ces plateformes de paris sportifs au Brésil. Il parie peu d'argent et uniquement le week-end, sauf en cas de gros match.
14: Il faut savoir gérer les frustrations de la vie et se contrôler. Parce que oui, on peut être stressé, angoissé, ça peut faire mal et donner envie de rejouer pour récupérer l'argent qu'on a perdu. Ceux qui gagnent beaucoup perdent aussi un peu la raison. Une amie avait gagné 50 000, puis elle a perdu 80 000. Elle n'a pas su se raisonner, elle n'a pas su gérer son équilibre. Dans l'ensemble, il est sûr que ça provoque des montagnes russes émotionnelles. Moi, j'arrive à tenir. Il y a des gens qui n'y croient pas, mais comme mon signe astrologique est Balance, je pense que cela me donne un certain équilibre mental et émotionnel. J'ai déjà perdu de l'argent, pas énormément, 50 reais, 9 euros. Et je voulais rejouer pour récupérer, mais je me suis arrêté. Je me suis dit, non, respire.
13: Victor a déjà réussi à gagner jusqu'à 500 euros en une seule journée, c'est l'équivalent de son salaire mensuel. Avec cet argent, il en a mis la moitié de côté et a dépensé l'autre pour partir en week-end près de Rio.
14: Mon rêve un jour, c'est de crever la chance. C'est une expression qu'on utilise pour dire gagner une grosse somme d'argent. Au moins 70 000 reais, plus de 11 000 euros. J'essaierai alors d'arrêter de jouer pendant un moment. Mais franchement, ce n'est pas facile, parce que je vois tellement de matchs où il est possible de gagner, que ça donne envie de jouer.
13: Elaine Rodriguez, surnommée Nani, est présidente du club de supporters Vasim Barié. Amatrice de foot depuis 40 ans, elle n'a jamais osé parier.
15: Moi, je vois ça comme un cercle vicieux. Quand ils gagnent, les gens perdent le contrôle. Par exemple, si tu paries 100 et que tu perds, ça reste 100. Mais si la personne gagne 1000, après, elle va parier ses 1000 et tout perdre. J'ai des amis qui se sont endettés, ils ont perdu leur carte de crédit, puis leur voiture, leur maison, ils ont tout perdu.
13: Autour d'elle, le thème est tabou. Ceux qui ont perdu gros ont honte d'en parler.
15: Je vois bien que c'est une addiction. La personne qui en souffre va le nier. En tout cas, ceux que je connais, ils disent « Je ne suis pas du tout accro, je maîtrise, tout va bien. » Mais moi, je vois bien que la personne prend moins soin d'elle, qu'elle a une apparence moins soignée, plus débraillée. Et j'ai déjà entendu que les gains sont plus élevés la nuit, donc ils ne dorment plus, ils deviennent comme des zombies. C'est la raison pour laquelle je ne veux pas rentrer là-dedans. J'ai l'impression que même quand elle gagne, les personnes qui jouent ne savent pas investir cet argent. Ils repartent dans les paris.
13: Après 50 ans de prohibition, les paris sportifs en ligne sont devenus légaux en 2018 sous la présidence de Michel Temer. La loi demandait la mise en place d'une réglementation précise, mais celle-ci n'a toujours pas été adoptée. En conséquence, les bêtes se développent sans foi ni loi, entre autres grâce à un vrai matraquage publicitaire.
16: A gente sabe que essa é brasileira. Querer ser o melhor do mundo.
13: Des jeunes qui jouent au foot dans une favela de Rio, un ballon qui passe dans les paysages de la ville merveilleuse pour finir au pied du joueur Vinicius Junior. Cette publicité pour un site de paris sportif associe le jeu à l'identité nationale. On sait ce que c'est d'être brésilien, vouloir être le meilleur du monde, dit la voix off.
16: A gente tenta de novo. De novo, de novo, de novo.
17: É uma...
18: C'est une technique de pub, de marketing, que de s'associer à des éléments qui font partie de l'identité culturelle brésilienne.
13: Marcelo Pereira de Mello est sociologue. Il est l'auteur d'un livre sur l'histoire sociale des jeux de hasard dans la ville de Rio de Janeiro.
18: Pour ce qui est du football, ça a été une combinaison explosive ici au Brésil, parce que ça rassemble la passion pour le foot, pour les paris et la perspective d'une ascension sociale. Le Brésil est un pays avec de fortes inégalités, où les personnes les plus pauvres ont énormément de difficultés à grimper socialement. Les jeux de hasard ont toujours été vus comme une possibilité de gagner de l'argent et de s'élever socialement.
17: Possibilité d'ascension sociale.
13: Course de chevaux, bingo, poker, casino, jogo do bicho, la loterie de l'animal, illégal mais toléré à Rio de Janeiro, autant de formes qui constituent une culture brésilienne du jeu et qui ont évolué avec l'arrivée des jeux en ligne.
17: Entre o apostador e a casa de aposta.
18: Entre le joueur et le casino, il y avait une série d'obstacles. La personne devait prendre la décision, s'habiller pour sortir, faire le trajet jusqu'au casino, passer les contrôles physiques à l'entrée dans un casino. C'était la seule manière de jouer. Aujourd'hui, ces jeux de hasard sont à portée de main. Tout le monde a un casino dans la poche grâce au téléphone portable. La seule chose qu'ont quasiment tous les Brésiliens, c'est un portable. Et il n'y a pas de limite. On peut y accéder quand on veut, à toute heure de la journée.
13: Sur les réseaux sociaux, à la télévision, sur les maillots des joueurs de foot, les fameuses plateformes de bet sont partout au Brésil. L'entreprise Betano, spécialisée dans les paris en ligne, a même racheté le nom du championnat national, le Brasileirão. Des 38 équipes qui composent l'élite nationale, 36 ont pour principal sponsor une entreprise du secteur. Passionnés de football, les parieurs brésiliens ont une illusion d'expertise, selon le sociologue.
18: Les personnes les plus pauvres considèrent qu'elles sont en train d'investir. Parce que comme elles aiment le foot et pensent qu'elles s'y connaissent techniquement, elles voient les paris comme une question de technique et non de hasard. Elles se disent, on va commencer avec peu et gagner beaucoup d'argent. Cette façon de penser a généré beaucoup de dettes impayables. C'est un drame qui fait partie de l'écologie des jeux de hasard. Certaines personnes se rendent compte du piège de cette stratégie, mais beaucoup n'en ont pas conscience. C'est là qu'on touche au comportement compulsif, à l'addiction associée aux jeux de hasard, aux drogues, à l'alcool, à un comportement qui échappe au contrôle.
13: Selon l'Institut Locomotive, à 25 millions de Brésiliens ont fait des paris sportifs entre janvier et août 2024. Et parmi eux, 86% sont endettés. Dans une salle annexe d'une église du quartier de Flamengo, les joueurs anonymes se retrouvent pour parler de leur addiction aux jeux en ligne, tous jeux confondus. Nous assistons à une réunion ouverte. Les prénoms de ceux qui témoignent ont été modifiés. Basée sur la méthodologie des alcooliques anonymes, la première étape consiste à reconnaître son comportement compulsif.
19: Je suis arrivé détruit émotionnellement, mentalement et financièrement aussi. Mais en entrant ici, on découvre que l'aspect financier est le moindre des problèmes. Nous avons beaucoup de problèmes familiaux, avec nos amis, on ment beaucoup. Le mensonge commence à faire partie de notre quotidien. On souffre d'une maladie qui n'a pas de guérison. Nous sommes des joueurs compulsifs et nous devons être en traitement quotidien. Nous devons rester vigilants 24 heures sur 24.
20: Cada 24 horas a gente tá, tem que estar vigilante.
13: Julio, 39 ans, fréquente les joueurs anonymes depuis 4 mois. Il est arrivé après 3 ans d'addiction aux paris sportifs et jeux de hasard en ligne.
19: J'ai perdu tout l'argent que j'avais de côté. J'ai contracté des prêts auprès de banques et emprunté à de la famille. Comme je travaille dans une grande entreprise avec un poste à haute responsabilité, j'avais une grande capacité d'emprunt auprès des banques. J'ai pris vraiment tout ce que j'ai pu. Et aujourd'hui, j'ai une dette énorme. Maintenant, au moins, j'ai réussi à mettre fin à la cause et j'ai arrêté de jouer. Donc maintenant, je suis en train de négocier ma dette auprès de mes créanciers, car je ne peux pas tout payer d'un coup.
21: Vous pensez qu'on aurait dû, l'État ou les entreprises de jeux auraient dû vous arrêter avant d'en arriver à ce point ?
19: Je pense que c'est une question très délicate, parce qu'on touche à la vie privée, on remet en question le libre arbitre. Aujourd'hui, oui, je pense qu'il devrait y avoir un certain contrôle, mais à l'époque, je n'aurais pas accepté. Cette légalisation des entreprises du secteur m'a rendu très triste en réalité, parce que la façon dont la loi a été pensée n'a quasiment pas inclus le ministère de la Santé, qui n'a participé qu'à 2 réunions parmi plus d'une centaine organisées. L'aspect de la maladie a été mis de côté pour se concentrer sur la collecte d'impôts. J'ai l'impression que la société n'a pas encore pris conscience de l'ampleur du problème de santé publique.
13: Après un an de débat, la loi sur les bêtes s'est entrée en vigueur début 2025. Elle impose notamment aux plateformes le paiement de 30 millions de reais, l'équivalent de 5 millions d'euros, pour s'établir au Brésil et payer des impôts sur leurs recettes. L'objectif est de limiter les fraudes et gonfler les recettes publiques, mais rien en effet pour limiter les risques d'addiction au pari.
22: Então pausa para nossa oração. Oração. Deus, concedei-me a serenidade.
13: Dans la salle d'à côté, la réunion des Joganon est destinée aux familles des joueurs anonymes, également frappées de plein fouet par cette addiction. Fernanda, 28 ans, fréquente les réunions depuis 1 an et 5 mois. Ce samedi, c'est elle qui coordonne la réunion.
23: La majorité des gens qui viennent ici espèrent un miracle pour que leurs proches arrêtent de jouer. Mais en arrivant, on comprend qu'on ne peut rien faire pour aider et on découvre qu'on est autant malade que lui.
13: Au premier rang, Maria, 26 ans, l'écoute attentivement. Elle est enceinte de 7 mois et a découvert les troubles compulsifs de son mari il y a 2 ans.
23: La réunion des Joganon est importante pour moi. C'est le moment où je me rends compte que je ne suis pas seule dans cette situation. D'autres personnes vivent avec les mêmes angoisses et les peurs provoquées par le fait de vivre avec un joueur. Ici, je me sens en confiance pour pouvoir partager ce que je vis, que ce soit nos victoires comme les moments les plus difficiles.
13: Maria est désormais la seule à avoir accès au compte bancaire de son mari. Après plusieurs rechutes, il s'apprête à recevoir un porte-clés pour récompenser sa conquête des premiers 90 jours d'affilée sans jouer.
23: Chaque membre de la famille a un sentiment différent. Pour sa mère, c'est la déception. Elle se demande où elle a failli, pourquoi elle n'a pas vu ça avant, vu que son fils a toujours aimé les jeux vidéo. Mon sentiment à moi concerne notre couple. Il n'a pas été un bon partenaire, il a rompu notre lien de confiance. Comment il a pu me faire ça? On se demande ce genre de choses parce qu'il n'était pas comme ça quand je l'ai connu. On a beaucoup de questionnements. Je fais le choix de rester avec lui, mais j'ai aussi le choix de partir tous les jours.
0: A mesma escolha que eu tenho de ficar todos os dias, eu tenho de ir.
13: Dehors du réseau mondial des joueurs anonymes, qui est aussi accessible en ligne et permet à des joueurs compulsifs de tout le Brésil de trouver un soutien, il existe peu d'aides médicales spécialisées. À Sao Paulo, deux centres d'accueil gratuits traitent de façon multidisciplinaire la compulsion de jeux d'argent. Ils sont tous les deux saturés.
3: L'augmentation du problème est graduelle. La situation est de pire en pire. On observe ce phénomène depuis 2 ans et c'est en pleine croissance.
13: Aderbal Vieira Junior est psychiatre à la tête du centre d'accueil pour les dépendances comportementales de l'Université fédérale de Sao Paulo depuis 25 ans. Ses patients viennent demander de l'aide quand ils sont endettés.
4: Mais ces valeurs sont tellement stratosphériques.

0: Je pense que la prohibition n'est pas souhaitable, et ce pour deux raisons. D'abord parce que pour le jeu, ça ne servirait à rien, et de manière générale, pour ce qui est des dépendances, ça ne fait que créer des clandestins qui utiliseront les jeux de façon plus précaire. Pour autant, je pense qu'il ne faudrait pas rendre le jeu aussi glamour à travers ses campagnes de publicité. Il serait bien plus raisonnable d'interdire non pas les casinos ou les maisons de Paris, mais la publicité.
1: Mas proibir a publicidade.
2: Deux mois après la nouvelle réglementation, le sommet SBC de Rio réunit les grandes entreprises du secteur.
3: C'est peut-être difficile à imaginer, mais quand vous entrez dans ce salon, vous percevez la taille de cet événement. Vous voyez la quantité de personnes présentes, pas seulement du Brésil, mais du monde entier. C'est un moment très important. Je dirais qu'il s'agit d'un tournant pour notre industrie.
2: André Gelfi est directeur de l'Institut brésilien du jeu responsable et de Betsson, entreprise suédoise de paris en ligne qui opère au Brésil.
3: Comment ce type de consommation peut-il avoir lieu de façon saine comme un divertissement? Selon nous, le jeu responsable passe par une prise de conscience de ce que signifie parier, avoir une relation avec un site de paris. C'est le fait d'avoir un engagement dans ce sport, dans ce jeu, d'une manière saine, avec parcimonie. Pour que cela puisse être source de bien-être sans affecter négativement le consommateur. Nous voulons que les personnes aient des limites, qu'elles consomment ces sites sans perdre l'équilibre.
2: L'Institut soutient certaines améliorations de la jeune loi brésilienne dans le but de limiter les usages addictifs, notamment la possibilité pour les joueurs compulsifs de pouvoir un jour s'inscrire sur une liste afin de s'auto-exclure de sites de jeux en ligne. Car la question de l'endettement excessif des Brésiliens a inquiété la Banque centrale en 2024. 1 300 000 personnes qui parient figurent sur les listes d'insolvabilité. L'association brésilienne des bars et restaurants a même considéré les bets comme responsables de leurs faibles recettes. Brauner Cruz est doctorant en sociologie à l'Université de l'État de Rio de Janeiro.
4: On a l'impression que le gouvernement s'est préoccupé des problèmes d'addiction du fait de la pression des entreprises et des chaînes de supermarchés. Car ces dernières ont remarqué que malgré l'amélioration de la situation économique, les gens ne consommaient pas beaucoup plus.
2: La Banque centrale a révélé qu'au mois d'août 2024, 5 millions de bénéficiaires du programme social Bolsa Família auraient dépensé 500 millions d'euros dans les jeux en ligne. Une affirmation difficile à vérifier et problématique selon le sociologue.
4: Je pense que quand on stigmatise ainsi les personnes qui parient, d'abord, on laisse de côté une partie des joueurs, qui peuvent être de la classe moyenne. Ensuite, je pense que ça empêche ces personnes, en détresse psychologique et financière, de demander de l'aide. Nous devons donc faire des efforts en matière de législation et de publicité, mais nous devons aussi progresser dans le combat contre cette stigmatisation pour parvenir à améliorer structurellement la situation au lieu de rejeter le problème sur l'autre.
2: Près d'un quart de la population a déjà participé à des paris en ligne au Brésil. Une situation que le ministre des Finances a comparée à une épidémie, mais que le gouvernement tarde à traiter comme une véritable question de santé dans la société brésilienne.
5: C'était Brésil, la fièvre des jeux en ligne, un grand reportage de Sarah Cozzolino, réalisation Pauline Leduc.
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Bonjour à toutes et à tous, c'est Bluesy qui redémarre avec un hommage à l'harmonica et puis nous on va rendre aussi hommage à Patrick Verbeek. Ça c'était un extrait de ce qui était son premier album, Blues in My Soul, un album dans lequel on retrouvait Benoît Blueboy bien sûr, et là c'était Métacasquette Blues.

Que tu loses, ça c'était la version de Tim Odelford. C'est à nouveau un bluesman français que nous allons entendre. Alors là, à l'époque, il se nommait Perry Slim, mais en réalité, il s'agit de Frank Goldwasser. Voici un extrait de son album Bleeding Heart, Molly's Backyard Blues.

Alors après toutes ces sonorités bien anciennes et bien grassouillettes, même si les enregistrements ont été plutôt récents, on va passer à un registre un peu mieux léché, on va dire, avec le son de Katie Webster. Elle nous vient de la Nouvelle-Orléans, elle a émigré du côté de la côte ouest et avait enregistré sur le label de Chicago Alligator. Voilà, un beau parcours. Voici l'extrait de l'album The Swamp Boogie Queen, Who's Making Love ?

effet stéréo garanti avec cet enregistrement qui date du tout début des années 60. On va se remettre un petit peu dans le contexte. On se retrouvait à cette période avec ce qui était ce qu'on appelait le blues revival, une période où le public blanc reconnaissait un petit peu la valeur de ces vieux bluesmen, enfin vieux ou pas vieux à l'époque. Et donc on leur demandait de quitter des fois un second métier qu'ils avaient eu pour revenir à la musique et puis jouer sur les scènes, les festivals. Et donc parmi ces gens-là, il y a eu pas mal de monde. Et là, nous avions le plaisir d'entendre et d'écouter même, je dirais, Sonny Terry avec One Monkey, Don't Stop the Show. Sonny Terry, évidemment, n'était pas tout seul sur cet enregistrement. Il était accompagné par son fidèle Brownie McGee. Et puis en second guitariste, là aussi encore un personnage qui a été remis en avant à l'occasion du Blues Revival, Lightnin' Hopkins.

Bon, eh bien là, on a ressorti quand même un peu les archives. Hein. Alors, il ne s'agissait pas d'un extrait d'un album, mais d'une sorte de démo enregistrée par un groupe originaire de Saint-Étienne, Lyon, enfin plutôt Saint-Étienne, me semble-t-il, qui s'appelait le 49 Blues Band, et donc qui était mené, entre autres, par Gaspard Osekian, et puis on y retrouvait aussi Fred Bruce. La démo s'appelait Gas and the Hellraisers, et le titre d'aujourd'hui, Je me tire à New York. Ce qui suit n'est vraisemblablement pas véritablement une rareté, mais enfin, c'est quand même quelque chose que l'on n'a pas l'habitude d'écouter, que ce soit dans cette émission ou dans d'autres, disons-le. Il s'agit d'un extrait d'un album enregistré en 1970, un album dans lequel la chanteuse Victoria Spivey regroupait de nombreux musiciens. Alors, certains avaient déjà une belle aura, hein, je pense à Lonnie Johnson, je pense aussi à Walter Shaky Horton, et puis d'autres étaient beaucoup moins connus, comme celui qui arrive, donc un jeune harmoniciste, 20 ans ou 21 ans, je ne sais plus vraiment à cette époque-là. Il s'appelle Sugar Blue, et voici Sugar Really Has the Blues.

Maintenant, approchons, si vous voulez bien, d'un registre qui est tout près, tout proche du gospel, avec Kaz Hawkins, Pray. 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

Et oui, ça en jette toujours, hein. B.B. King, avec un extrait d'un concert enregistré en 79. L'album s'appelait Now Appearing at Ole Miss. Et une fois passées les présentations, c'était Caledonia.

Candy Cane avec Picture of You, extrait de son album Super Hero. Et en fait, le super héros, c'était elle, puisque elle avait entamé un traitement très lourd pour un cancer. Et jamais elle n'aurait imaginé qu'elle puisse enregistrer cet album. Un magnifique album dans lequel on retrouve à la guitare la non moins magnifique Laura Chavez.

Roosevelt Booba Barnes, How Long This Must Go On. Retour à une voix féminine maintenant, il s'agira de celle de Anna Popovitch, avec un extrait de son album Still Making History, Doubt Everyone But Me.

0: Eh bien, il va être temps de se quitter. Merci d'avoir suivi cette émission. On se retrouve très bientôt, évidemment. Et on se quitte en musique avec une autre voix féminine qui est aussi celle d'une harmoniciste. Il s'agit de Roxy Perry avec Do It. Eh bien, faisons-le, quittons-nous et à très bientôt.
1: Wow!

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Géraldine Georges, 45 ans, 1m65, 65 kg, a disparu depuis mardi 28 avril. Lors de sa disparition, Géraldine était vêtue d'une veste blanche, pull marron, pantalon vert, chaussures basses type running, avec sac à dos marron clair. Sa voiture a été retrouvée au lieu-dit La Boutière, sur la commune de Laval en Belledonne. Il est possible qu'elle ait quitté le site à bord d'un autre véhicule. Si vous l'avez prise en stop ou si vous l'avez vue, merci de communiquer toute information au numéro 06 28 21 01 35 08 28 21 01 35.

Bonjour, et non, vous n'êtes pas à Cannes, mais bien dans l'émission À chacun son cinéma. C'est un plaisir de vous rejoindre aujourd'hui dans cette nouvelle émission. Nous allons évidemment nous plonger dans l'ambiance du cinéma et de son festival et vous présenter quelques-uns des films qui sont sélectionnés et qui se trouvent à l'affiche en ce moment.

0: Mais non, nous ne parlerons pas que des films qui sont sous le feu des projecteurs. D'autres films ont également retenu notre attention cette semaine, sans doute moins grand public, mais qui méritent largement que l'on s'y intéresse. Alors, entre Nœud papillon et Parure en or qui brille, j'ai le plaisir d'accueillir aujourd'hui Yvonne, Audrey et Jean pour commenter cette actualité ciné tellement riche dans sa diversité. Bonjour à tous les trois.
1: Bonjour.
2: Bonjour.
0: Alors pour vous, cette semaine, nous avons sélectionné La Vénus électrique de Pierre Salvadori, Histoire parallèle d'Asghar Farhadi, Cosmos de Germinal Rowe et enfin Collapse, un documentaire de Anat Even. Alors déjà, Yvonne, Jean, Audrey, est-ce que vous avez un coup de cœur à partager cette semaine dans cette sélection, Jean ?
2: Le problème cette semaine, c'est que j'aime les deux films que j'ai vus. Mais je vais quand même retenir Cosmos parce que ce film m'a vraiment subjugué.
0: Alors je crois qu'Audrey, c'est la même chose pour vous.
3: Comme Jean, Cosmos, c'est incroyable. Petite caresse.
0: Et Yvonne ?
4: La Vénus électrique.
0: La Vénus électrique, eh ben, très bien. Ensuite, à l'issue de ces quatre films, nous terminerons l'émission par un détour du côté de Malraux avec Thomas et son équipe qui nous attendent. Allez, c'est parti pour 30 minutes d'actu ciné.

0: venez d'entendre la composition musicale de la Vénus électrique, réalisée par Camille Bazbaz. Dans ce film, La Vénus électrique, le film d'ouverture du Festival de Cannes, dans lequel on retrouve une sélection, une belle distribution. Gilles Lelouch, Pio Marmaille, Anaïs de Moustier, Vima Laponce. Un film de 2h02 dans le Paris de la Belle Époque, où Antoine Balestro, un jeune peintre en vogue, n'arrive plus à travailler depuis la mort de son épouse, ce qui désespère Armand, son galeriste. Un soir d'ivresse, Antoine tente d'entrer en contact avec sa femme par l'intermédiaire d'une voyante. Sans le savoir, il parle en réalité avec Suzanne, une modeste foraine qui s'est glissée dans la roulotte pour y voler de la nourriture. Suzanne, qui est attirée par l'appât du gain, se révèle douée pour l'imposture et enchaîne les fausses séances en complicité avec Armand le galeriste. Peu à peu, Antoine va retrouver de l'inspiration. Alors, Yvonne, vous êtes-vous plongée dans le Paris d'antan ?
1: Oh, je m'y suis plongée avec délice, hein, parce que pour moi, ça a vraiment été une excellente surprise. Il y a une histoire, il y a de la poésie, il y a de l'amour, de l'art, il y a de l'amitié, il y a des personnages intéressants. On est dans un univers de fêtes foraines où l'incroyable devient croyable. Et on est dans le jeu de l'amour et de hasard, on a des illusions. On a une belle écriture vraiment où tout le passé et le présent s'en mêlent et nous régalent. Voilà, c'est... Faut pas raconter l'histoire, en fait, vous avez bien raconté des choses, mais vraiment des acteurs et des actrices formidables, des personnages féminins intéressants. Et je me suis régalée. Très intelligent, une très belle construction, une belle écriture.
2: Moi, je suis bien rentrée aussi dans l'histoire. Je me suis bien laissée emporter, comme toi, Yvonne. Il y a pas mal de rebondissements. C'est pas tout lisse. Il y a des choses auxquelles on s'attend pas. Donc, c'est vraiment un film à voir. Je pensais pas que ça serait palpitant, haletant, j'ai envie de dire, ces rebondissements.
0: Oui, et puis alors, au-delà de cette histoire un peu d'illusion, est-ce qu'il n'y a pas aussi des sujets, des obsessions liées aux personnages qui traite quand même de questions un peu plus profondes. Là, je pense par exemple au rapport de l'artiste à sa muse ou l'attrait de l'amour une fois qu'il est consommé. Jean, est-ce que vous avez réagi aussi à ça ?
3: Oui, tout à fait. Puis au départ, le sujet aurait pu être glauque parce que ça se passe un peu dans les bas-fonds des années 20 à Paris. Et il arrive, Salvadori, à transformer ça en comédie absolument jubilatoire qui se transforme après aussi en comédie sentimentale parce que cette usurpatrice qu'est Suzanne va, contre son gré, on n'en sait rien, mais en tout cas, elle va tomber amoureuse et ça se transforme en vraie histoire d'amour. Moi, je tiens à dire aussi qu'on a vraiment en ce moment une belle succession de films de comédie à la française. On se souvient de Juste une illusion, il n'y a pas longtemps. Je ne sais pas si vous l'avez vu, c'est quoi l'amour.
0: La venue de l'avenir aussi.
3: Et maintenant, Salvadori, alors lui, c'est le maître en la matière depuis des années. Il fait des bons films en général. Et vraiment, c'est très, très agréable. C'est pétillant. Ça donne des étincelles, ce film, jusqu'au générique final avec une musique. Ça dépend de l'âge qu'on a, mais qui nous rappelle tous quelque chose.
1: Et en fait, c'est une bonne description des différents milieux aussi, les milieux sociaux, de d'où on vient, ce qu'on en est devenu. Et sans être forcément glauque, on a les milieux pauvres, mais pas forcément glauque. On a plutôt des milieux pauvres, on a envie de s'en sortir. Et comment faire ? C'est une belle vision aussi des années 30.
3: Ouais. Oui, oui. Et les acteurs s'en donnent à cœur joie. Moi, je réserve mon premier accès-site à Anaïs de Moustier, avec son côté complètement mutin. Et bon, elle agit un peu par intérêt au départ. Puis après, elle change, quoi. Elle a plein de jeux différents dans le film. Et j'aime bien son côté complètement espiègle. Elle est très, très, très drôle. On l'avait déjà vu chez Dupieux, qui avait des caractères assez drôle. Mais là, elle confirme. Mais bon, les autres sont très très bien aussi.
0: Oui, il y a du comique aussi dans ce film et on rigole bien.
2: Anaïs de Moustier, moi je l'ai trouvée à la fois naïve, à la fois manipulatrice. C'est vrai qu'elle a une palette comme ça, c'est étonnant. Elle bascule d'un personnage à l'autre assez bien.
1: Mais ce qui est fort, c'est qu'elle n'est jamais méchante.
2: C'est
1: un film qui ne profite pas de l'autre et pourtant ça pourrait... Tout est illusion. Oui. En fait, allez voir, c'est une belle histoire, il y a de la poésie. En fait, c'est plutôt du Marivaux. Ouais. On ne profite pas, on n'est pas... Ouais.
3: Et ce qu'on apprécie aussi, c'est qu'au niveau de la reconstitution du Paris des années 20, c'est très bien fait parce que c'est jamais trop poussif ou trop exagéré. C'est tout dans la nuance, j'ai trouvé un peu. Et c'est vraiment une très très bonne réalisation.
0: Alors vous voyez, vous entendez en tous les cas, chers auditeurs, on est assez unanime sur ce film. La Vénus électrique, le dernier Salvadori qui réussit ici un beau numéro d'équilibriste entre comique, romantique et cadre dramatique. Allez, on enchaîne sur le deuxième film.
4: L'autre jour, je l'ai revu. La ressemblance de cette femme avec ma mère est peut-être un hasard. Mais le fait qu'elle travaille dans l'appartement de l'autre côté de la rue n'est pas qu'une simple coïncidence.
5: Comment tu fais pour écrire ces histoires? Comment tu les inventes?
4: Pourquoi tu veux savoir?
0: Vous venez d'entendre un extrait de la bande-annonce du film « Histoire parallèle ». C'est le 11e long-métrage du réalisateur iranien Asghar Farhadi qui a choisi Paris pour réaliser ce film, avec là encore un casting 5 étoiles puisque l'on retrouve Isabelle Huppert, Virginie Efira, Pierre Ninet, Vincent Cassel dans cette distribution. « Histoire parallèle », c'est le 5e film donc, de ce réalisateur iranien qui est sélectionné également au Festival de Cannes, dont 3 de ces films ont déjà reçu un prix. Hein. C'est l'un des grands favoris du Festival de Cannes de cette année. Alors, histoire parallèle, il s'agit de l'adaptation d'un épisode d'une mini-série polonaise nommée Décalogue 6. Et le film reprend d'ailleurs également la musique de cette mini-série. Une écrivaine, Isabelle Huppert, interprétée par Isabelle Huppert, en mal d'inspiration, épie sa voisine depuis la fenêtre de son appartement et s'inspire de sa vie pour écrire son livre. Les histoires des occupants des deux appartements vont s'entremêler pour venir confondre réalité et fiction. Alors Audrey, vous êtes-vous prise au jeu ?
2: Je me suis prise au jeu aussi pour ce film. J'avais un peu peur en voyant la bande-annonce que la lecture soit pas facile, qu'il y ait une confusion entre réalité et fiction. Et en fait, c'est hyper bien écrit, c'est hyper bien fait. Ça a toujours été... C'est clair, quoi. Donc cette inquiétude, je l'ai pas eue. J'ai beaucoup aimé les décors aussi. Il y a un petit côté Almodovar avec les coloris. Il y a des tapis très colorés. Elle est toujours habillée de manière colorée, avec des bracelets, des choses comme ça, des carreaux ciment qui sont hyper beaux. L'appartement, il donne envie d'y entrer et de s'installer.
0: Ah oui, mais pourtant, j'avais l'impression qu'on était sur une lumière assez peu présente et plutôt un film assez sombre, non ?
2: Eh ben, pas tant. Non.
0: Pas tant ?
2: Pas tant. Non, non.
1: Yvonne. Il y a deux univers en fait, et c'est un film très intelligent, bien construit comme vous le disiez Audrey, et surtout bien imbriqué et coloré comme des Legos. En fait, moi j'avais l'impression d'avoir des Legos, à chaque fois on nous enlève une brique, on en remet une. En fait, il y a beaucoup de suspense et de points de suspension en fait, parce que cette écrivaine raconte, et en fait je me suis régalée. Pierre Ninet, Vincent Cassel, Virginie Efira, Isabelle Huppert sont phénoménaux.
0: Vraiment. Vraiment. Ouais. Alors est-ce qu'elle est, ouais, elle est bien ficelée cette histoire, puisque quand même il y a un parallèle finalement entre ce que vivent les deux, ce qui se passe dans les deux appartements.
2: Eh ben, on bascule d'un appartement à l'autre, on bascule de la fiction à la réalité et c'est lisible. C'est vrai que c'est assez étonnant, mais c'est lisible. Et moi, j'ai beaucoup aimé le deuxième appartement, l'appartement où il y a tous les bruitages. C'est incroyable de voir comment on va bruiter des papillons qui s'envolent, enfin des choses très fines. Et c'est à la marge, hein, mais c'est... C'est hyper intéressant.
1: Yvonne. Et il y a un côté très Hitchcock avec Fenêtre sur cour, on épie, et en même temps Blowout de Brian De Palma, où on a justement ce bruiteur et cette personne qui va écouter tous les bruits qu'elle peut mettre dans un film. Et en effet, comme disait Audrey, moi j'ai aimé les deux appartements, avec des livres et l'autre avec du bruit. Et il y a la lecture, et c'est très sensuel en fait. Les deux appartements sont très vivants à leur manière. Alors, un avec des livres et l'autre avec des bruits.
0: Justement, est-ce qu'il y a par là un hommage à l'écriture, à la littérature
1: bien
0: dans
1: sûr,
0: ce film?
1: Bien beaucoup, sûr, aussi.
0: Oui, sur la panne d'inspiration, sur le voilà la...
2: sur comment travaille un auteur aussi, c'est enfin ce mélange,
0: elle est limite
2: schizophrène, cette Isabelle Huppert là, on sait, est-ce qu'elle sait qu'elle est dans la réalité elle, ou est-ce qu'elle sait elle est dans la fiction? À un moment donné, des fois on a l'impression que elle s'y perd.
1: Mais l'équilibre est très bien fait, C'est-à-dire qu'à chaque fois, on sait où il est. Et je n'ai pas cité tout à l'heure le jeune qui, je ne connais pas son nom, qui joue Adam. Ah oui. On n'en dit pas plus parce que c'est un personnage qui intervient, qui est un petit peu le candide au début, puis il faut aller le voir. Voilà. C'est vraiment, on se régale, très intelligent.
2: On ne divulgage pas.
1: Voilà. Surtout, on a l'impression de tout comprendre. Alors, pour un film intelligent, c'est vraiment agréable en tant que spectateur.
3: Eh bien, je vais vite aller le voir ce week-end.
0: Voilà, voilà. On vous invite en tous les cas tous à aller voir ce film à nouveau qui nous a apporté vraiment satisfaction. Histoire parallèle, un film entre réalité et fiction, en sélection au Festival de Cannes. À vous de juger, chers auditeurs. Alors, la première partie de cette émission, elle a fait la part belle au festival et à ses sélections. Maintenant, place à des films et documentaires sans doute plus confidentiels et à l'opposé des productions grand public. Ils méritent que l'on s'y intéresse et ils ont surtout retenu toute notre attention. C'est le cas de Cosmos, une très belle surprise.
6: Belai, tuk esh pahal.
0: Vous êtes bien dans l'émission À chacun son cinéma, une émission consacrée à l'actualité cinéma de la semaine. Vous venez d'entendre un extrait de la bande-annonce du film Cosmos, un film de 2h30 réalisé par Germinal Roho avec Angela Molina, Andrés Katzin et Marco Trevino. L'histoire se situe dans un village oublié du Yucatan où Léon, gardien maya des secrets de la nature et des esprits, est menacé d'être chassé de ses terres. Son chemin croise celui de Lena, une riche femme de lettres récemment arrivée de Mexico. Alors, Cosmos, un film qui nous plonge en pleine nature, Jean ?
3: Au fin fond du Mexique, dans la province du Yucatan. Alors ce film, il date de 2024 en fait, mais il est sorti en France que maintenant. Il avait été présenté dans des festivals avant et pour dire tout de suite, il a été adoubé par Wim Wenders. Et on va comprendre après pourquoi. Alors effectivement, il nous plonge dans un Mexique, au niveau visuel, mais d'une beauté sidérante, dans un noir et blanc qui rappelle le travail du photographe Salgado qui est mort en 2025. Et cette histoire de connexion à la nature et de connexion entre deux êtres que tout pourrait opposer au départ, qui n'arrive pas tout de suite dans le film, qui arrive au bout de 20 minutes, une demi-heure, je crois. Mmh. Et c'est pour ça qu'au début, j'étais un peu dubitatif, mais dès qu'on rentre dans l'histoire de ces deux personnages, ce paysan qui va être expulsé parce que sa maison va être détruite en pleine campagne, quoi, parce qu'ils construisent une route, et ce personnage un peu fantomatique, joué par Angela Molina, star du cinéma espagnol, va être bouleversante et teintée de beaucoup de spiritualité, beaucoup de sensations. Il y a une connexion vraiment sentimentale, je dirais pas amoureuse, mais en tout cas très très belle entre les deux.
0: Mais alors justement, Audrey, qu'est-ce qui fait que ces deux personnages, finalement, que tout oppose, ils parviennent à se connecter ?
2: Eh bien, c'est un peu la thématique, c'est la toile de fond du film, c'est quand même la mort. Cette Lena, elle est malade, ouais. Et elle part vers la mort. Et lui, il va être présent, il va y avoir une connexion, il va l'accompagner, il va faire le voyage avec elle un peu. Mmh. C'est un peu ça, elle est là, la connexion. Et d'accord. Du coup, c'est très très beau parce que c'est comme une caresse, il est d'une douceur, il va réussir. Bien sûr, elle, c'est une intellectuelle, mais elle ne s'est jamais vraiment posé ces questions, comment elle va vivre ça. Et lui, il lui apporte... je crois, enfin, des réponses dans la douceur, quoi. Il va lui permettre d'apaiser sa colère, d'apaiser sa peur. C'est magnifique. C'est un film magnifique.
3: Et elle lui apporte aussi à lui un sens à sa vie. À ce paysan.
0: Oui, parce qu'il a l'air complètement isolé.
3: Oui, il est complètement isolé. Alors lui, il n'est pas en fin de vie, mais enfin, son avenir est mal en point. Quoi. On ne sait pas trop ce qu'il va faire. Et oui, c'est magnifique, mais ça vient crescendo.
0: Et alors, je crois que cet acteur, il joue son propre rôle.
3: Oui,
0: hein,
3: tout à fait. C'est un non-acteur.
0: C'est un
3: non-professionnel. Et on va souligner, je pense, avec Audrey, vraiment la beauté plastique du film. Mais tous les plans ont quelque chose d'intéressant. Il faut rappeler que ce Germinal Roho est un directeur photo franco-suisse que je ne connaissais pas, mais apparemment connu en Suisse et dans les milieux de la photo. Et tous les plans sont d'une beauté, on va pas les citer, ce serait fastidieux. Et bon, mais notamment il y a une scène dans une rivière magique où lui il va tenter d'apprendre à nager à cette vieille femme. Mais on est scotché comme devant un tableau ou devant une expo photo.
0: Ah, c'est splendide. Ah oui. Audrey,
2: ce qui est impressionnant, c'est que aussi bien les paysages que les gens, c'est la photo, elle est superbe.
0: Ah bah alors là on a.
3: Ah ouais. C'est une œuvre d'art.
0: Ah
3: vraiment.
0: D'accord. Bah Cosmos, vraiment le film coup de cœur de cette émission. On vous invite à y aller. Merci beaucoup à tous les deux. On poursuit avec quelques mots sur Collapse, un film documentaire d'Anat Even d'1h18. Alors ce documentaire, il relate le retour de la cinéaste dans son ancien kibbutz de Nir Oz peu après le 7 octobre 2023, errant pendant 2 ans entre les ruines calcinées et les machines de destruction, alors que Gaza est anéantie de l'autre côté de la clôture. La réalisatrice vraiment documente sur la zone de guerre. Yvonne, voulez-vous nous en dire quelques mots ?
1: Oui, écoutez, c'est intéressant parce qu'on a le point de vue de cette cinéaste donc qui a vécu quelque chose d'horrible et qui est contre la politique de son gouvernement. Donc c'est toujours intéressant d'en faire un témoignage. Mais on est vraiment impuissant hein, dans une région à jamais sous les bombes, sous les fumées, sous le sang, sous les ruines et les gravats, avec ces maisons parce qu'on est dans la période des territoires occupés, donc ces constructions qui ne sont pas finies mais qui sont aussitôt détruites et reconstruites. Et un paradoxe sur une terre fertile, on ne construit rien de durable et entre la terre fertile, on a les chars, les tracteurs et tout ça à côté. Alors oui, c'est intéressant. J'aurais peut-être aimé un documentaire qui soit peut-être plus accessible à tous et oui. Pas seulement un public déjà acquis, à ça. Mm-hmm. Et ne serait-ce qu'une carte au début aurait peut-être été bien pour montrer un petit peu où était Israël, la bande de Gaza, où ça se situait. Ça aurait été, voilà. Mm-hmm. Enfin, j'étais un petit peu longue, mais...
0: Audrey, vous souhaitez compléter ?
2: Moi, c'est la bande-son aussi. Hein, ça ne s'arrête jamais. Hein. Il y a tout le temps des bruits de bombes, d'effondrements, de ruines. Quoi. Enfin, on entend la ruine.
0: Mm-hmm. Jean, vous voulez dire quelque chose ?
3: Non, je voulais juste te dire que ne l'ayant pas vu, mais espérant le voir, il y a un excellent documentaire sur Arte en ce moment, en 3 parties, je pense que ça existe en replay, sur l'histoire de la Palestine depuis 100 ans. Et c'est passionnant aussi.
0: Voilà, ça viendra compléter ce documentaire. Merci, merci à tous les trois. C'est l'heure de retrouver Thomas en studio à Malraux. À vous Thomas.
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9: Bonjour, aujourd'hui nous sommes du côté de Ciné Malraux et on vous a dégoté une pépite, Life of Chuck, dans le cadre d'un cinéphilo et plus qu'un film, un miracle, dit-on, Colette Mermet.
10: Oui, c'est un film qui est un puzzle, une histoire énigmatique que l'on reconstitue petit à petit. Le film commence par l'acte 3. D'abord, il est tiré d'une nouvelle de Stephen King, mais ça n'est absolument pas glauque, même si ça parle de la fin des temps et des existences qui disparaissent. En fait, c'est une ode à la vie avec un personnage, Charles Kranz, qu'on appelle Chuck, et qu'on voit toutes les étapes de sa vie. Et on voit beaucoup de danse dans ce film. Et moi, j'ai un faible pour les grands-parents, la grand-mère qui initie Chuck à la danse. Il y a une scène de bal avec cet enfant, ce pré-adolescent qui danse, qui est magnifique, de même que la scène où Chuck, à 39 ans, très près de sa mort, danse aussi dans la rue. Donc, toute existence est peut-être une fin du monde, peut-être la fin du monde pour certains, mais ça vaut le coup d'être vécu, et c'est un film sur la gratitude, une ode à la vie, malgré son thème de la mort. Et je trouve qu'on passe un moment délicieux en voyant ce film.
9: Et ce film, ce sera dans le cadre d'un cinéphilo. Cynthia Labatte, vous êtes programmatrice, vous avez décidé de nous mettre Life of Chuck dans le cadre de ce donc cinéphilo. Qu'est-ce qui se passe ?
11: Alors, c'est un cinéphilo animé, comme d'habitude, avec Laurent Bacler, professeur de philosophie. Ça sera d'ailleurs la dernière de la saison, donc on offrira un petit verre. Oh. Voilà, mais oui, pour fêter la mort. Non, il avait très envie d'aborder la mort, mais avec la question, qu'est-ce que la mort nous apprend de la vie ? Et ce film est parfait pour aborder tout ça. À chaque fois, il illustre son propos avec 3 visions de philosophes, mais aussi 3 extraits de films. Et chaque fois, ça donne vraiment envie de les découvrir.
9: Eh bien, on va danser et on va parler de la mort. C'est pas anodin et c'est pas courant. C'est le rendez-vous avec Life of Chuck et ce sera le 26 mai, un mardi, à Cinéma Malraux. Mmh.

0: on danse dans le studio. Je sais pas vous, chez vous, là, si vous dansez aussi. Mais en tous les cas, merci Thomas. On vous retrouve la semaine prochaine pour de nouvelles idées cinéma à Malraux. À chacun son cinéma, c'est terminé pour aujourd'hui. Rendez-vous la semaine prochaine pour une émission spéciale hommage à Leïla Chahid. On a envie de dire quand même quelques mots avant de terminer cette émission sur les prochaines sorties, notamment celles qui sont liées au Festival de Cannes. Alors, est-ce qu'il y a dans la sélection des prochains films en voie de sortie, là, des films qui vous tentent, Jean?
1: Alors évidemment l'Almodovar, d'autant plus qu'il sort cette semaine en même temps que le festival. Sinon, moi j'ai retenu, parmi tant d'autres, mais le James Gray, Paper Tiger, mais qui sortira en septembre-octobre, et Minotaur d'un réalisateur russe, d'Andrei Zagietsev, excusez-moi la prononciation.
0: C'est toujours un peu difficile à prononcer,
1: tout à fait, et qui avait fait notamment Faute d'amour, un film que j'avais vénéré il y a une dizaine d'années.
0: D'accord. Et alors là, Yvonne...
2: Avant, je vais rester très cinéma espagnol, donc Almodovar, et puis L'être aimé avec Javier Bardem, qui me tente énormément.
0: Audrey, un peu d'originalité.
3: Mais non, malheureusement pas. Almodovar aussi, autofiction. Ouais.
0: Très bien, donc qui sort très très prochainement. Eh bien, merci à tous. Je vous souhaite en tous les cas un très bon cinéma. Rendez-vous pour partager encore et encore le plaisir du cinéma dans les salles et dans nos prochaines émissions. Grand merci à notre cher Gérard à la technique. Et après le mot de la fin qu'on laisse toujours à Quentin Tarantino, je vous laisserai avec Camille Bazbaz et son infinie solitude.
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2: 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Ces sculptures en céramique proposent un moment de suspension pour contempler l'absurdité et la beauté de notre cohabitation avec les autres espèces. Cette exposition est à découvrir à la médiathèque Gilbert Dallet à Crolles du 20 mai jusqu'au 27 juin 2026 en entrée libre pour tous les publics. Saugrenue et Coxigru par l'artiste Kata.
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2: 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Sur scène, elle sera accompagnée de choristes, bassistes, percussionnistes, guitaristes, soufflants, en tout genre. 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

0: C'était La Gourmandise de Stéphanie Ridel. C'est son premier single sorti en février 2026 qui annonce une collection future sur les 7 péchés capitaux.
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Ah, alors, qu'est-ce qu'on a aujourd'hui ? Connaissez-vous Thomas Abraham Mitch ? Un fabuleux artiste plus connu sous le nom de Tom Mitch, musicien, chanteur, guitariste, compositeur et producteur anglais. Retraçons rapidement ses débuts, fils d'un artiste et d'un psychiatre, Tom Mitch commence à apprendre le violon à l'âge de 4 ans. Puis, adolescent, c'est là qu'il découvrira son véritable amour, la guitare, grâce aux groupes tels que Nirvana ou les Red Hot Chili Peppers. Il découvrira également le hip-hop à cet âge-là grâce au petit ami de sa sœur et s'inspirera notamment du travail de Jay Dilla, célèbre producteur américain qui a imprégné le hip-hop de sa vision. Il étudiera ensuite la guitare jazz dans les années 2010, puis lancera sa carrière avec deux projets fondateurs, deux albums instrumentaux Beat Tape 1 et Beat Tape 2. On y retrouvera d'ailleurs bien son amour pour Jay Dilla, dont je vous parlais un petit peu plus tôt, avec des tracks comme Dilla Love par exemple.

Le succès le gagnera ensuite avec des tournées à guichets fermés à travers la planète, notamment aux États-Unis. Il sortira un peu plus tard l'album Géographie en 2018, un album charnière dans sa carrière dans lequel il multiplie les collaborations avec de grands artistes incontournables. J'ai nommé le mythique groupe de rap De La Soul avec l'iconique titre It Runs Through Me.

Puis un peu plus tard, en 2020, il sortira un autre album, What Kinda Music, en collaboration avec le célèbre percussionniste et batteur de jazz anglais Youssef Days, un projet où il retourne sur une vibe nettement plus instrumentale que le précédent sur la plupart des morceaux, des ambiances parfois planantes, mais parfois aussi pesantes, des solos de guitare, des solos de batterie, de saxophone, une véritable régalade cet album, en témoigne Storm Before the Calm.

Puis je me permets une petite ellipse après une expérience avec la musique électronique sous un autre pseudonyme, Super Shy, sous lequel d'ailleurs il produira un album qui s'appelle Happy Music en 2023. J'en viens directement à cette année, 2026, puisqu'en mars, Tom Misch dévoile son tout dernier projet, Full Circle, où on le retrouve beaucoup au chant d'ailleurs sur la plupart des morceaux, sur une esthétique nettement plus pop, tout en gardant ses fondations jazz et hip-hop. J'en dis pas plus, allez écouter ce magnifique album Full Circle, en voici tout de suite un extrait, on s'envoie Red Moon sur Radio Grésivaudan. Go!

Et pourquoi pas faire durer un petit peu le plaisir et s'imprégner un petit peu plus de cet album Full Circle dont on écoutait un extrait à l'instant sur Radio Grésivaudan. Et tout de suite, on continue avec Slow 2.

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Voilà, c'était le concert retransmis sur Nova 101.5 de Spoonigy qui était au Globo mercredi la semaine dernière. Alors attention, aujourd'hui très chaud, Aaron et Shoes sont là, Joël est là, Genesi est là, Salim est là, tout le monde est là, et attention, ça va dégager très fort. Préparez les cassettes, je sais que tout le monde les attend, ils ont un grand message à nous donner, c'est parti.

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Géraldine Georges, 45 ans, 1m65, 65 kg, a disparu depuis mardi 28 avril. 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

Mission, Géraldine était vêtue d'une veste blanche, pull marron, pantalon vert, chaussures basses type running, avec sac à dos marron clair. Sa voiture a été retrouvée au lieu-dit La Boutière, sur la commune de Laval en Belledonne. Il est possible qu'elle ait quitté le site à bord d'un autre véhicule. Si vous l'avez prise en stop ou si vous l'avez vue, merci de communiquer toute information au numéro 06 28 21 01 35 08 28 21 01 35.

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Étendez-vous sur votre tapis. Ouvrez les jambes, angle moyen, de façon à décontracter le bassin. Ouvrez les bras, angle moyen, de façon à décontracter les épaules. Fermez les yeux. Première étape de relaxation.

0: Et bonjour, bonjour à toutes et à tous et bienvenue dans la télé au placard, l'émission de Grésy Vaudan Actu. Les amis, j'espère que vous allez bien, que vous êtes en grande forme. Il fait beau, il fait chaud, ça fait plaisir et on est vendredi en plus. It's Friday, then Saturday, Sunday. On va se régaler ce week-end, j'espère, puisque lundi c'est férié en plus aussi. Un long week-end, une fois de plus, ça n'arrête pas en ce moment. Bref, nous sommes donc le vendredi 22 mai 2026, les amis, et en ce 22 mai, comme chaque année, nous célébrons la journée mondiale de la biodiversité. Et oui, la biodiversité, vous le savez probablement, c'est ce qui englobe l'ensemble des espèces animales et végétales vivantes sur Terre, et dans les mers aussi. D'ailleurs, la biosphère abriterait entre 5 et 30 millions d'espèces. C'est une large fourchette, c'est une estimation, mais ça n'a pas l'air si simple d'estimer tout ça. Mais en tout cas, environ 1,7 million d'espèces animales sont répertoriées et chaque année, de nouvelles espèces sont répertoriées en plus. Malheureusement, de nombreuses espèces sont aussi disparaissent en fait, souvent à cause des actions irresponsables de la société humaine. Vous le savez les amis, on n'est pas parfait, loin de là. De nombreux livres ou sites internet sont consacrés d'ailleurs à ce sujet. Vous pourrez visiter notamment le site des Nations Unies sur la Convention sur la diversité biologique ou bien même vous documenter en visitant par exemple le site proposé par le ministère français de l'écologie, de l'énergie, du développement durable et de l'aménagement du territoire. Il y a tout plein d'infos. Et sinon, vous pouvez également vous engager en faveur de la biodiversité, les amis, et oui, à travers les nombreux événements à ce sujet sur votre territoire, justement. Je pense par exemple à prochainement les 24 heures naturalistes, ça sera le samedi 6 juin 2026, et c'est l'association FNE Isère qui vous propose de partager une journée dédiée à la biodiversité. Des sorties naturalistes, inventaires et prospections naturalistes, ainsi que moments conviviaux ponctueront ce rendez-vous. Réservez cette date donc dans votre agenda si ça vous intéresse. C'est le 6 juin de 7h à minuit à Saint-Maximin. Et vous pouvez bien sûr aller voir leur site internet fne-aura.org pour retrouver tout le détail, les actus de cette association de protection de la biodiversité et les soutenir bien sûr. Bref, voilà, et vous allez voir aujourd'hui aussi, on va détailler quelques autres événements sur ce sujet de la biodiversité. On va en parler tout de suite, eh bien, dans le sommaire de cette émission, les amis.
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0: Aujourd'hui donc, les amis, au programme, nous commencerons avec quelques découvertes d'artistes locaux qui sortent des projets en ce moment, de la pop, du rock. Voilà, on va découvrir quelques EP tout fraîchement sortis. Et ensuite, on aura notre rendez-vous, pendant ces 10 jours, pendant dans la télé au placard, pardon, nous accueillons des intervenants, des associations qui sont là pour nous présenter un petit peu le programme des 10 jours de rêve. Et oui, c'est magnifique, c'est 10 jours de rêve qui ont lieu en ce moment, 10 jours d'animation pour une révolution écologique et sociale. Ça se passe à Pontcharra du 20 au 30 mai, donc on est en plein dedans là. Et donc aujourd'hui, on va parler de la programmation de ce long week-end, tout plein de choses à faire, il y en aura pour tous les goûts. Et on aura avec nous Nathalie Henrich de l'association Accueil SDF pour nous parler de ce programme. Voilà pour notre émission du jour les amis, on est parti, il est 11h04 si vous nous écoutez en direct, 17h04 si vous écoutez la rediffusion. Let's go. On commence avec donc, comme promis, un groupe qui s'appelle The Tact. On écoute tout de suite leur titre, Proud of Your Jeans. Ils sont grenoblois, ils régalent et on revient juste après.

0: The Tact, à l'instant sur Radio Grisio Dans, c'était Proud of Your Jeans, fier de tes gènes, j'imagine, si mon anglais est toujours on point. Bref, The Tact, groupe fondé en 2022 donc par Nicolas et Charles Germain. Et oui, ils portent le même nom de famille car ils sont père et fils. Et ils forment un duo guitare-batterie détonnant. The Tact propose un garage rock fusion explosif teinté d'influences punk et funk. Les paroles sont écrites en anglais par Nicolas, le père, et elles témoignent des enjeux de société actuelle avec un goût prononcé pour le sarcasme. En live, les deux musiciens produisent un live puissant, rock, sincère, des prestations qui se rapprochent du style de The White Stripes, des grosses comparaisons, The Black Keys ou encore The Inspector Clouseau, avec une énergie très garage. Et voilà, on les découvrait donc à l'instant avec ce titre extrait d'un EP qui est sorti tout récemment. L'EP s'appelle Fizzy Life et en voici donc le titre éponyme, Fizzy Life, sur Radio Grisivaudan. The Tact, si ça vous a plu, n'hésitez pas à aller écouter ça un petit peu plus. The Tact, comme ça s'entend, T-A-C-T. Et allez, c'est parti, Fizzy Life.
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Il s'appelle Loris M. Et lui aussi, il vient de sortir son tout premier EP. Il est disponible sur toutes les plateformes. Vous pouvez aller l'écouter. On écoutait à l'instant donc Invisible, un des titres extraits de cet EP. Un EP dans lequel il aborde les thèmes de la famille, du questionnement identitaire, ainsi que de la nécessité de faire entendre sa voix et de trouver sa place dans un monde où chacun joue un peu des coudes, quoi. Bref, il est originaire de la vallée, Loris M. Il est originaire du Versoux, très précisément. C'est donc une vraie joie pour nous de vous partager et vous faire découvrir sa musique. Et on va continuer tout de suite avec le morceau éponyme de cet EP qui s'appelle « La mer ». Dans la ville, et pourquoi pas, après, si ça vous a plu, vous pouvez bien sûr aller écouter tout ça en entier. Ça fait plaisir, c'est de la belle musique, puis on soutient des artistes locaux, donc c'est d'autant plus une joie. Allez, Loris M, La mer dans la ville, sur Radio Grésivaudan. À tout de suite, les amis.

La mer dans la ville, un titre de Loris M, jeune artiste du Grésivaudan. Allez écouter son EP, c'était le titre éponyme, La mer dans la ville. Merci à lui pour nous avoir partagé sa musique. On continue de notre côté, il est 11h23 si vous nous écoutez en direct, 17h23 si vous écoutez la rediffusion de la télé au placard. Dans quelques instants, on va accueillir nos prochains invités pour parler des 10 jours de rêve à Pontcharra. Ça se passe du 20 au 30 mai, j'en dis pas plus puisque dans quelques instants, on en parle plus en détail. À tout de suite les amis.

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0: Les 10 jours de rêve battent leur plein à Pontcharra, un festival écologique et social pour vivre une révolution écologique et sociale et pour construire ensemble une ville vivante et solidaire. C'est la seconde édition qui a lieu cette année, la troisième édition pardon, qui a lieu cette année en 2026, dont le thème majeur retenu est la solidarité et le numérique alternatif. Ça se passe donc du 20 au 30 mai à Pontcharra, 10 jours, plus d'une trentaine d'animations, et on est donc en plein dedans. Et vous êtes tous les bienvenus les amis. Alors aujourd'hui, on va découvrir un petit peu la suite du programme avec Nathalie Henrich. Bonjour Nathalie.
1: Bonjour.
0: Et merci beaucoup d'être avec nous aujourd'hui. Nathalie, vous faites partie de l'association Accueil SDF. Est-ce que, pour commencer, avant qu'on parle du programme, vous pouvez un petit peu nous expliquer quelles sont les missions de votre association ?
1: Avec plaisir. Donc, Accueil SDF est une association, une des associations solidaires de Pontcharra, dont l'objectif est de ne pas laisser les personnes à la rue en difficulté les nuits. Et donc, dans la période d'octobre à avril, nous accueillons dans un local mis à la disposition par la mairie et en lien avec le 115 des personnes en grande difficulté pour dormir.
0: Et est-ce que il y en a beaucoup à Pontcharra, par exemple? On sait que, enfin, plus on va dans les grandes villes, plus on trouve beaucoup d'SDF. À Pontcharra, comment ça se passe?
1: À Pontcharra, il y en a quelques-uns, mais ceux que nous hébergeons viennent principalement de Grenoble, amenés par le 115 qu'ils appellent à l'aide. Voilà, donc le 115 nous les propose, nous les accueillons à la semaine, une personne par semaine, à qui nous proposons un logement et la nourriture, voilà, un lieu pour se ressourcer, avec aussi la possibilité de laver son linge, de prendre des douches. Donc vraiment un moment de ressourcement pour ces personnes qui sont souvent en permanence à vivre dans le froid et la précarité. Et principalement un public de Grenoble, mais c'est vrai que ça nous arrive quand la mairie nous le demande d'offrir la place à des personnes qui sont localement en grande difficulté.
0: Et vous, Nathalie, précisément, quel est votre rôle à vous dans cette association ?
1: Alors moi, je m'occupe, je suis dans la team accueil, on va dire. Je m'occupe d'accueillir la personne quand elle vient de Grenoble à l'arrêt de bus de Lagache et de l'amener dans le local, de lui présenter le local, le fonctionnement du local, et puis voilà, et puis de lui permettre de passer une semaine en sécurité dans ce lieu et de vérifier que la personne a tout ce qu'elle a besoin en termes de nourriture, de confort. Je la mets aussi en lien avec d'autres associations solidaires comme la Corderie, où la personne va pouvoir venir prendre un repas partagé le lundi soir ou le mardi soir. Et le Secours Populaire qui va éventuellement lui fournir des habits, un sac à dos. Enfin, on peut avoir comme ça des liens entre les différentes associations solidaires de Pontcharra pour aider la personne au mieux pendant cette semaine de ressourcement au local SDF.
0: Et cette année, vous êtes donc avec Accueil SDF partenaire des 10 jours de rêve, c'est bien ça ?
1: Tout à fait, oui.

0: Magnifique.
1: C'est une initiative extrêmement importante pour nous, ces 10 jours de rêve, et très originale, je trouve.
0: Est-ce que vous étiez déjà dans l'organisation les années précédentes ou c'est la première année?
1: J'étais dans l'organisation les années précédentes. Alors, pas l'an dernier parce que j'étais pas sur place, j'étais beaucoup en déplacement sur la période, mais il y a 2 ans, j'étais beaucoup plus active par rapport à ces 10 jours de rêve. J'avais organisé une soirée en particulier, une soirée sur le thème de l'écologie responsable et solidaire. Et puis, le fameux festivélo qu'on va avoir demain après-midi, ben ça c'est aussi quelque chose qui était important pour moi. Et on faisait une étape d'accueil du festivélo avec une autre association à laquelle je participe, le Secours catholique.
0: On va en parler donc justement tout de suite du programme des prochains jours parce qu'il est très très chargé, il y a tout plein de choses. Il y en aura pour tous les goûts, les amis, vraiment, si vous ne trouvez pas votre bonheur dans tout ça, je ne comprends plus rien. Mais on va en parler tout de suite. Demain, dimanche et lundi, les festivités continuent avec cet événement donc de rêve, les 10 jours de rêve. On peut commencer avec le programme de samedi, si vous êtes d'accord Nathalie, je crois que ça commence dès 9h.
1: Tout à fait. À partir de 9h, on vous invite tous à nous rejoindre au centre de la ville, donc à la place Bayard, où a lieu le marché des producteurs, et auquel nous rajoutons un certain nombre d'animations très festives. Alors ça va d'animations musicales et dansantes, avec des musiciens qui vont ambiancer les lieux. Et puis un café solidaire, un café associatif par la Bouilloire, un café éphémère qui est installé sur la place et où on peut prendre boisson chaude, boisson fraîche. Et le règlement est libre et en conscience, donc c'est vraiment pensé comme un lieu de solidarité. Il y aura des dégustations qui seront proposées avec le Secours catholique, Acte 2 et Biocoop. Qui fournit beaucoup de produits. Un grand merci à Biocoop qui nous soutient bien dans ces actions-là. Il y aura la rencontre d'un naturopathe, d'un nutrithérapeute sur la question du gluten, donc avec Alexandra Cipelletti. Et puis il y aura une rencontre avec les AMAP de Pontcharra. Donc on a 3 AMAP locales qui seront présentes, l'AMAP Planète, l'AMAP Paysage et l'AMAP de Barreau, et avec qui les personnes pourront interagir, pourquoi pas s'inscrire. Enfin, on aura une intervention avec l'association Le Vent Sème sur l'alimentation et la santé des enfants au quotidien, voilà, qui avec des propositions et des discussions.
0: Tout plein d'animations donc diverses au marché, donc c'est de 9h à 13h demain les amis, samedi 23 mai, place Bayard à Pontcharra, vous pouvez y aller flâner, il y aura forcément de quoi vous intéresser les amis. Et puis le même jour, toujours ce samedi 23 mai, vous en parliez là il y a quelques instants Nathalie, il y aura le Festivélo solidaire, ça sera à 14h.
1: Tout à fait, à partir de 14h, départ de cette place Bayard, nous ferons un parcours d'une durée de 2h environ, sans difficulté, donc les familles avec enfants sont vraiment invitées, c'est tout plat Pontcharra, hein, donc le parcourir à vélo c'est pas difficile, hein. Donc les vélos d'ailleurs, petite précision, peuvent être décorés dès le matin pendant le temps festif au marché des producteurs avec l'intervention de l'association Ça Rayonne. Voilà, il y aura aussi de la peinture sur galets le matin avec l'association Alpes. Et donc cet après-midi de balade à vélo, l'objectif c'est d'aller découvrir les lieux solidaires à Pontcharra. Okay. Donc on va... voilà, on va faire une sorte de petite balade joyeuse et pour découvrir ces associations partenaires des 10 jours de rêve et qui vont nous accueillir dans leurs différents sites. Donc c'est vraiment une façon d'aller à la découverte des lieux d'associations solidaires locales.
0: Festivélo solidaire dès 14h, toujours au départ de la place Bayard à Pontcharra. On continue cette journée toujours bien chargée, cette fois avec des contes. Après avoir fait un peu de vélo, c'est bien de se reposer en écoutant un conte. Et là, c'est une conteuse québécoise qui sera à la médiathèque Jean Pellerin. Est-ce que vous pouvez nous en dire un peu plus, Nathalie?
1: Tout à fait. La médiathèque est un partenaire très actif des 10 jours de rêve. Donc, je signale que le matin, il y a un atelier participatif sur C'est quoi l'IA? Et l'après-midi, il y aura à 17h ce moment de conte intitulé « Merveille ». Voilà, c'est des contes sans âge qui vont permettre de découvrir l'univers imaginaire de Nadine Walsh, où rire, frisson et mystère se mêlent.
0: Magnifique. Donc là, ça sera le rendez-vous à 17h jusqu'à 18h à la médiathèque Jean Pellerin, où il se passe multitude de choses aussi, les amis. Et on va finir cette journée du 23 mai. Si vous arrivez à tout faire, chers auditeurs, demain, eh ben, vous aurez passé une sacrée journée avec tout plein d'expériences en tête. Quand on rentre chez soi, eh ben, vous pouvez donc finir cette journée de 20h à 22h avec un concert gospel, c'est bien ça ?
1: Tout à fait. En fait, nous avons deux chorales à Post-Lara, dont la chorale Crazy Voice Gospel, qui est une chorale de gospel très très dynamique, joyeuse, et qui va se produire du coup dans le cadre de ces 10 jours de rêve au Coléo. Et voilà, avec l'amitié protestante de Pontcharra. Et c'est, je vous garantis que c'est une soirée qui décoiffe et qui ressource.
0: Incroyable. Bon, les amis, vous l'aurez compris, cette journée du 23 mai, il y a tout ce qu'il faut, des animations au marché, une sortie vélo pour découvrir les lieux solidaires de Pontcharra, une soirée conte, une soirée gospel, tout ce qu'il faut. On peut passer tout de suite à la journée du dimanche 24 mai, où là, on va parler un peu biodiversité, si je ne me trompe pas.
1: Oui, on a effectivement au lac des Launes, on a deux circuits qu'on appelle les marches du temps profond. C'est des balades comptées de 5 km pour parcourir finalement 5 milliards d'années de l'histoire de la Terre. Donc ça va être de 15h à 19h au lac des Launes. On aura aussi... ça c'est plutôt le lundi, je me perds dans mes jours tellement il y a de choses à ces 10 jours de rêve. Ça c'est lundi. Les sorties nature de dimanche avec l'association Green. Par contre, elles sont complètes. Alors, je ne sais pas si je vous en parle, mais le matin, on va à la découverte des oiseaux et l'après-midi, on va à la découverte des orchidées.
0: Okay.
1: Donc, c'est pour l'an prochain, pour ceux qui veulent s'inscrire dès l'an prochain.
0: C'est ça. On ne détaillera pas plus, mais en tout cas, il y en a qui vont se faire plaisir. On peut parler juste du dernier événement du dimanche à 17h30.
1: Voilà, l'après-midi à 17h30, venez découvrir déjà notre habitat groupé. Les granges des Toiliers, et à cet endroit-là, il y a des contes d'Afrique avec un conteur taxi qui nous vient du Burkina Faso et qu'on connaît bien parce qu'il vient assez régulièrement, une fois par an, dans la région, nous partager ses contes, Ismaël. Donc c'est des contes tout en jubilation parce que c'est très amusant, c'est poétique, c'est humoristique, c'est beaucoup d'espérance, et voilà. Sur l'amour, la paix, l'amitié, la fraternité. Venez rencontrer Ismaël, c'est un bonheur que de le rencontrer.
0: Ismaël Sawadogo, c'est ça, un conteur burkinabé. C'est quoi un taxi-conteur, en fait, Nathalie ?
1: En fait, Ismaël s'installe dans un taxi. C'est parce que quand il est au Burkina Faso, sa vie, c'est chauffeur de taxi, en réalité. Mmh. Et donc, il nous transpose, en fait, sa vie du quotidien burkinabé dans sa façon de nous conter des histoires. Donc on s'installe dans son taxi, lui il conduit son taxi, et nous on est les passagers à qui il va proposer des histoires. Et en fait ces spectacles sont tous très divers parce qu'il a un grand nombre d'histoires dans son sac à histoires, et ça ne va jamais être les mêmes histoires. Donc on peut le redécouvrir chaque année avec plaisir, on sait qu'on découvrira de nouveaux contes.
0: Trop chouette. C'est pour tous les publics, donc ça sera de 17h30 à 19h30, toujours à Pontcharra, et là c'est précisément à la Grange des Toiliers, comme vous le disiez, Nathalie. On peut passer à notre dernière journée, celle
1: juste la Grange des Toiliers, c'est rue du Maniglier, pour ceux qui connaissent pas Pontcharra. Voilà, c'est pas loin du centre, mais c'est pas exactement à Place Bayard. C'est rue du Maniglier.
0: Le message est transmis. Le lundi 25 mai, vous en aviez parlé un petit peu.
1: Voilà, la marche du temps profond. Ouais,
0: voilà. Et puis le soir, un repas partagé, pareil.
1: Oui, cette marche va se finir du coup au niveau du lac des Launes. sur la rive du lac par un repas partagé avec les marcheurs et aussi tous ceux qui auraient envie de nous rejoindre à ce moment-là et de partager dès 18h30 un repas très, très agréable pour relire ensemble tout ce qu'on vit à travers ces 10 jours de rêve.
0: Incroyable. Vous y serez, vous, Nathalie, donc?
1: Ah oui. Je ne le manquerai pas.
0: Magnifique. Pour finir cette journée du 25 mai, on aura un plaidoyer écologique. Ça se passe au local du Secours catholique. Est-ce que vous pouvez nous en parler un tout petit peu?
1: Oui, ça sera un moment où on va pouvoir présenter un petit peu les actions du Secours catholique Caritas France envers la crise climatique vue par les personnes qui la vivent et recevoir des témoignages et des recommandations pour s'adapter au plus juste dans ce contexte-là. Donc, c'est un plaidoyer qui a été réalisé en partenariat avec Caritas Brasileira, le Forum tunisien pour les droits économiques et sociaux et SAF FJKM Madagascar.
0: Magnifique. Et les amis, si vous, par hasard, vous ne serez pas là tout ce week-end, puisque vous profitez peut-être d'un week-end de 3 jours pour aller hors du Grésivaudan, c'est pas grave, ça continue jusqu'au 30 mai, les 10 jours de rêve. Donc on peut finir juste par, on aura l'occasion de reparler de la suite du programme, mais aujourd'hui, on peut vous parler un petit peu de ce mardi 26 mai. Qu'est-ce qu'il y a de prévu, Nathalie ?
1: Ah là là, il prévu une porte ouverte dans un lieu qui est quand même assez fantastique et que je vous invite tous à découvrir, qui est le Jardin des 1000 plantes à Pontcharrat. Donc vous pouvez pousser la porte de ce jardin, vous y serez accueillis avec des dégustations de tisanes, des visites, des buts de permaculture, le conservatoire des plantes aromatiques et médicinales, le potager. Donc c'est vraiment un lieu assez unique. Qui est à découvrir de 9h à 12h, le Jardin des 1000 plantes.
0: Tout à fait, on les a reçus quelques fois sur Radio Grésivaudan, c'est absolument incroyable ce lieu, donc foncez-y, mardi 26 mai. Est-ce qu'on a fait tout le tour, Nathalie, ou est-ce qu'il manquait quelque chose?
1: Je peux juste dire que pour le Jardin des 1000 plantes, si déjà vous vous déplacez pour le découvrir mardi matin, n'hésitez pas à rester au repas partagé. Voilà, il y aura à partir de midi un repas partagé en ce lieu. Et puis la médiathèque, qui est toujours très, très en soutien de ces manifestations, nous proposera le mardi soir à 18h des conférences comptées.
0: Magnifique.
1: Voilà, donc...
0: C'est absolument incroyable et c'est toujours des moments très conviviaux, donc les 10 jours de rêve. Donc n'hésitez pas, venez en famille, entre amis ici, si vous le souhaitez. Mais même venir tout seul, je pense que vous aurez toujours l'occasion de rencontrer des gens. Et c'est ça qui est chouette aussi avec ces événements. Magnifique,
1: merci. Ce qu'on peut préciser peut-être, c'est que ces événements sont pour la plupart gratuits, bien sûr, puisque c'est un festival solidaire où on rêve le monde de demain, un monde où chacun met sa petite contribution, mais en même temps tout est accessible, donc c'est gratuit, mais parfois il faut s'inscrire, donc pas hésiter à aller sur le site 10joursderêve.org pour s'inscrire s'il y a besoin.
0: Tout à fait, et puis comme ça vous aurez aussi tout le programme sous les yeux avec les horaires, le détail, les lieux, puisqu'il y en a énormément des choses à faire et à découvrir, donc pour ne rien manquer, 10joursderêve.org et il y aura tout ce qu'il vous faut. Merci beaucoup Nathalie Henrich, je ne sais pas si vous souhaitez rajouter une dernière chose ou tout est dit.
1: Je crois que ce festival est assez unique en Grésivaudan et même dans le secteur, donc ça vaut vraiment la peine de venir découvrir ce qu'un collectif joyeux et solidaire peut faire.
0: C'est ça, c'est une belle fête, c'est du 20 au 30 mai les amis, donc vous avez encore une bonne grosse semaine pour y participer à Pontcharrat. Merci beaucoup Nathalie, je rappelle que vous faites partie de l'association Accueil SDF notamment.
1: Tout à fait.
0: Merci et puis à bientôt et bon festival.
1: Merci.
0: Au revoir.
1: Bonne journée ensoleillée, au revoir.

Les amis, cette émission touche à sa fin. Et oui, la télé au placard, c'est fini pour aujourd'hui. Un grand merci à toutes et à tous de nous avoir écoutés. Un grand merci à tous nos invités du jour. Nous avions Nathalie Henrich tout à l'heure qui nous présentait le programme des 10 jours de rêve pour les jours à suivre, le grand week-end qui s'offre à nous. N'hésitez pas à retrouver tout le programme, toutes les actualités du festival, de cette grande fête révolution écologique et solidaire. Ça se passe du 20 au 30 mai. Et si vous voulez tout savoir, tout sur tout, c'est sur le site internet 10joursderêve.org. Merci à Nathalie encore une fois. Merci à vous de nous avoir écoutés. Aujourd'hui, on se quitte sur un titre unreleased, vraiment un truc que vous pouvez trouver nulle part ailleurs que sur Radio Grise ou Odin. Ou peut-être que si, je sais pas. Mais c'est D'Angelo, en tout cas, qui chante Maria. Voilà, c'est vraiment un morceau qui n'est jamais sorti, mais comme cet artiste nous a quitté récemment, quelques tracks comme ça émergent au goût du jour. Ça fait plaisir. Donc on découvre ça sur Radio Grise ou Odin. Je vous laisse donc avec D'Angelo. Il est 11h58 si vous nous écoutez en direct. Dans quelques instants, ce seront les infos internationales avec RFI jusqu'à midi et demi. Et ensuite, c'est 100% blues comme tous les vendredis midi sur Radio Grise ou Odin avec Bluesy. Si vous écoutez la rediffusion, il est donc 17h58, presque 18h. Et vous le savez, le vendredi à 18h, c'est votre émission de découverte musicale préférée, les amis. Et oui, les poules aussi ont des oreilles. Let's go! Avec vos animateurs préférés, Max, Valentin et Cola, qui vont vous régaler une fois de plus. Merci à vous, restez bien sur Radio Grise ou Odin, bon week-end, profitez bien, il fait beau, il fait chaud, ça fait plaisir, et nous on se retrouve tout bientôt sur le 89 FM. Gros bisous les amis.

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1: Bonsoir à tous, auditrices et auditeurs de Radio Grésivaudan. Bienvenue dans votre émission de musique locale hebdomadaire, Les poules aussi ont des oreilles. Je suis Valentin, stagiaire à Radio Grésivaudan. Et pour animer cette émission, je suis accompagné par Max, qui est juste à côté de moi. Salut Max,
2: comment ça va ? Salut Valentin. Eh bien, ça va bien. Et toi, comment ça va ?
1: Ben, ça va.
2: Eh bien, ça fait plaisir de revenir là autour de la table, parce que nous, ça fait une semaine qu'on n'était pas dans les studios. Et puis, oui, il n'y a pas eu des poules, il n'y a pas eu de poules du tout la semaine dernière. Donc, ça fait plaisir de revenir.
1: Mmh. Tout à fait. Et bien sûr, nous avons Cola à la régie, comme d'habitude. Comment ça va ?
3: Ça va très très bien, Valentin.
1: Ben super. Alors, il est 18h, 18h01. Si vous nous écoutez en direct, nous sommes donc le vendredi 22 mai. Et si vous nous écoutez en rediffusion, nous sommes donc le samedi 23 mai à la même heure, car pour rappel, l'émission est rediffusée les samedis de 18h à 19h. Comme vous le savez, chaque semaine, on interviewe des artistes du territoire pour vous faire découvrir les pépites locales. Mais aujourd'hui, l'artiste que nous allons recevoir, bien qu'elle soit originaire de Grenoble, a une portée bien au-delà de la vallée du Grésivaudan. Il s'agit de Milena, une artiste franco-arménienne que Cola va vous présenter un peu plus en détail dans quelques instants. Et puis enfin, nous terminerons l'émission par l'habituel agenda des sorties musicales locales de la semaine à venir. Voilà. Ben, je pense qu'on peut...
3: On va lancer ça tout de suite. On va commencer par écouter un premier titre de Milena et juste après, on passera à l'interview avec elle. J'y crois encore, son dernier single.

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1: Aujourd'hui, on reçoit donc une jeune artiste qu'on cherchait à recevoir depuis un moment déjà dans Les Poules au Sillon des Oreilles. Milena chante et s'accompagne à la guitare pour créer des mélodies pop parfois rafraîchissantes, tantôt plus mélancoliques. Elle a déjà sorti un EP en 2024 nommé Armat, ce qui signifie racine en arménien, car oui, Milena est franco-arménienne et elle porte cet héritage très à cœur à travers son répertoire. Et donc, nous avons finalement réussi à ce qu'elle vienne à se présenter à vous, en quelque sorte. En effet, nous avons d'abord prévu de l'accueillir dans nos studios et par la même occasion donc qu'elle puisse nous interpréter quelques titres en live dans Acrol ici, mais le sort fait qu'elle ne peut pas finalement venir ce soir. Mais nous la recevons tout de même pour passer ce moment avec nous par téléphone. Bonjour Milena, est-ce que tu nous entends bien?
2: Oui, bonjour, je vous entends très bien.
1: Impeccable. Eh bien, on peut commencer par te demander, est-ce que tout va bien? Est-ce que cet imprévu... Ça va quand même, tout veut. Est-ce que c'est... Faut juste rassurer nos auditeurs que ce n'est pas quelque chose de grave.
2: Eh ben oui, écoute, tout va bien. J'ai hâte là parce que j'ai pas mal de concerts qui arrivent, donc je travaille beaucoup pour tout ça.
1: Et notamment dans les concerts qui arrivent, on peut en parler tout de suite. L'éléphant dans la pièce, on va dire. Tu as un concert dès ce week-end au Vulnéraire Festival, c'est bien ça?
2: C'est ça. Exactement, ouais.
1: Ce dimanche, je ne sais pas si on te l'avait déjà évoqué dans nos échanges, mais nous serons aussi, en tant que Radio Grésivaudan, présents, moi et Valentin, au festival le dimanche.
2: C'est ce que m'ont dit les organisateurs, oui.
1: Donc voilà, dans tous les cas, même si nous n'avons pas l'occasion de se croiser ce soir en physique, on se recroise très bientôt du coup à cette occasion. Même si je pense que d'ailleurs notre émission se fera exactement au même moment où toi tu seras en set vers 18h, on fera quand même en sorte de se croiser, même si tu seras occupé sûrement à ce moment-là.
2: Avec grand plaisir.
1: Ok. On va passer tout de suite au côté interview par chercher un petit peu les origines de ce que tu faisais, etc. Nous, les premières traces publiques qu'on a trouvées sur ton Instagram, notamment, c'était un passage à The Voice en 2018, si je ne me trompe pas. Est-ce que...
2: C'est ça, exactement. En 2018, il y a déjà 8 ans maintenant.
1: Ça commence à filer. Notamment, sur l'extrait, on voit que tu fais ton audition et que tu fais se retourner Obispo et Zazie. Et il me semble que tu as choisi l'équipe d'Obispo au final, c'est bien ça?
2: C'est ça.
3: Et pourquoi avoir choisi Pascal Obispo et pas Zazie?
2: Eh bien, écoute, je ne sais pas.
1: Il faut bien faire un choix en direct.
2: Après, je n'arrive toujours pas à répondre à cette question.
3: C'était le feeling sur le moment.
2: Je crois que c'était un choix assez instinctif. J'ai pas trop réfléchi et en vrai, je regrette rien du tout.
1: Et donc, à ce moment-là, tu avais 17 ans, c'est bien ça?
2: C'est ça, oui.
1: Et du coup, est-ce que, en termes d'expérience, tu en étais où à ce moment-là? Parce que nous, c'est les premières traces qu'on voit comme ça sur Internet, tout ça, mais niveau musique, tu en étais où, toi, déjà? Est-ce que tu jouais depuis longtemps de la musique pour toi? En termes de scène, est-ce que c'était ta première scène à The Voice?
2: Non, en vrai, j'étais déjà très engagée pour faire une carrière. Je savais que c'est ce que je voulais faire. Mmh. Et parce que j'ai commencé, je me suis retrouvée à The Voice grâce au concours de chant.
1: Un concours de chant que tu as passé dans le coin, à Fontaine?
2: Le premier concours de chant que j'ai fait, c'était les cordes aux voix. Et j'avais 13 ans, donc c'est un concours dans la région. Puis en fait, après, je me suis retrouvée à The Voice à travers les concours que j'ai enchaînés de mes 13 à mes 17 ans. Et je savais que c'était déjà la scène et que je voulais être artiste. Et donc je suis arrivée quand même à The Voice avec une petite expérience de la scène.
1: Ok. Et qu'est-ce que ça t'a apporté, peut-être, cette première expérience, du coup, de grande exposition, on va dire?
2: Et bien, en vrai, ça m'a surtout appris ce que c'était aussi le monde de la télé. Et il y a des choses que j'ai bien aimées, d'autres que j'ai moins aimées. Et aujourd'hui, je pense que je sais plus vers où je veux aller. Mais en tout cas, c'était une bonne expérience aussi de savoir faire une prestation qui soit un minimum qualitative en one shot comme ça. Parce que là, sur la vidéo, en fait, sur la vlog, il était 2h du matin.
1: Ah oui, oui, il y a des conditions difficiles.
2: C'est bien de savoir de s'en sortir dans toutes les conditions. Et c'est des bonnes expériences à prendre.
3: Et moi, c'est pas tous les jours qu'on interviewe quelqu'un qui a fait The Voice. Ça fait quoi la sensation d'être sur ce plateau avec ces énormes sièges rouges qui se retournent? Comment ça marche techniquement? Est-ce qu'il y a vraiment un mécanisme où ils appuient et où ils se retournent? Ou alors c'est un subterfuge qui a inventé par la télé?
2: Ah bah non, je pense que non, il y a vraiment un truc avec les boutons, mais c'est beaucoup moins impressionnant, je trouve, en vrai, qu'à la télé.
1: Oui, il n'y a pas les effets de caméra qui rendent le truc beaucoup plus dramatique. Bah, j'imagine que toi, tu avais quand même l'impression en live que ça donnait quand même quelque chose de... Bah, voilà, ça devait rester impressionnant, mais peut-être pas de la même façon que ce qu'on voit à la télé, quoi.
2: C'est ça, et puis moi, en fait, avec du recul, je le prends vraiment différemment. Je pense que c'est une émission que j'avais très envie de faire quand j'avais 17-16 ans. J'ai passé les castings plusieurs fois avant d'être prise. Et on m'avait proposé The Voice Kids à la base.
1: Mmh. Et donc là, à 17 ans, tu pouvais concourir directement sur The Voice classique.
2: Bah, ils m'ont proposé de plutôt attendre et que j'aille sur The Voice adulte, ce que j'ai fait et j'ai bien fait. Et voilà, donc c'est une très bonne expérience et je suis contente de l'avoir fait à 17 ans parce que je pense qu'aujourd'hui, je ne le referai pas.
1: Parfait, parfait. Bon.
4: Moi, j'ai une petite question. Quand est-ce que tu as commencé à composer tes propres musiques?
2: Et bah, très tard, en vrai.
4: Ah oui.
2: Pendant le Covid, je faisais beaucoup de reprises à la base. Je pense que j'étais surtout interprète, en fait, vraiment.
4: Okay.
2: Et le Covid a déclenché quelque chose en moi où je me suis dit, je sais que j'ai plein de choses que je veux raconter aussi à travers mes textes. Et en fait, je pense que c'est quelque chose que j'ai toujours eu en moi parce que depuis toute petite, j'ai toujours écrit des histoires, inventé des histoires. À partir d'images, etc. J'ai toujours eu ce truc un peu créatif. Et je pense que je n'osais juste pas. Parce que je n'avais pas forcément confiance. Et en fait, avec le Covid, d'avoir été enfermée, mais comme beaucoup de personnes, j'ai eu, je ne sais pas, quelque chose qui s'est passé. Et j'écrivais des chansons en même temps que j'étais en licence à la fac à ce moment-là.
4: Ok.
2: À Grenoble, d'ailleurs.
4: Ah oui. Et alors, ton style de musique, du coup, il est principalement pop? Moi, je trouve aussi qu'il y a quelques influences soul et puis jazz aussi sur certaines musiques. Comment tu le définirais, toi, ton style de musique?
2: Bah, moi, quand on me demande, je dis que je fais de la chanson pop franco-arménienne.
4: Ouais.
2: Et là, c'est vrai que sur le premier EP, j'avais un peu quelques influences plus jazz. Je pense qu'on entend des choses au niveau des placements, des harmonies, etc. Et là, sur le deuxième EP qui va arriver à l'automne prochain, j'ai exploité parce que j'ai travaillé aussi avec un nouvel arrangeur. On va être plus dans un truc plus pop indie.
4: Ok.
2: Et j'ai bien hâte aussi de montrer cette nouvelle couleur dans le projet.
3: Ben, en tout cas, là, dans le titre qu'on a écouté juste avant qu'on prenne l'interview, c'était ton dernier single, J'y crois encore, qui est sorti en mars 2026. Donc là, on est toujours sur quelque chose d'un peu pop, même si la thématique, on sent qu'on est sur quelque chose d'un petit peu mélancolique. Et justement, de quoi est-ce que tu parles dans ce titre? À quoi est-ce que tu crois encore? Parce que, enfin, je vais peut-être donner mon interprétation après que tu aies donné la tienne. Comment est-ce que tu pourrais expliquer ce titre?
2: En fait, moi, ce titre, je l'ai écrit à un moment où j'étais, sans rentrer forcément dans les détails personnels j'ai été dans une relation où je sentais que c'était la fin. Et on a toujours envie que ça marche et d'y croire. Et c'est à ce moment-là que j'ai écrit ce titre-là. Et ça a été vraiment un peu... Souvent, les chansons que je sors en single, c'est les chansons que j'écris d'une traite. Et là, c'était le cas. Et je pense que ça peut parler en plus à beaucoup de gens, truc de... Bah, on a envie d'une relation qui a duré longtemps, on a envie qu'elle continue, on n'a pas envie que ça s'arrête. Mais pas toujours forcément pour les bonnes raisons. Et c'est important de rester honnête avec soi-même et de partir vers une autre direction quand on sent qu'il n'y a plus rien. Donc voilà, ça parle de ça en fait.
3: Ok, parce que voilà, en fait, aussi en se renseignant sur ce que tu aimais raconter dans tes textes, où on voit que la place de l'Arménie prend, enfin, c'est assez important pour toi. C'est vrai que je suis parti moi avec cette grille de lecture là, et du coup, j'ai interprété le fait que tu croyais encore au fait peut-être de retourner en Arménie ou quelque chose, en tout cas qui
2: c'est
3: soit.
2: Une,
3: en...
2: C'est une autre interprétation ouais. possible, ouais.
3: Et ben donc, du coup, ben ça me permet moi de rebondir là-dessus. Justement, c'est à quel point ça prend une place importante, justement, la thématique de l'Arménie dans tes chansons. Qu'est-ce que tu souhaites raconter en rapport avec ce pays-là dans tes textes ?
2: Et bah, forcément, pour moi, c'est quelque chose de. C'est une grande partie de moi, ça fait partie de mon histoire. Ça a été un moment hyper marquant dans ma vie, le fait de quitter mon pays natal, donc je ne peux pas ne pas en parler. Mais avant tout, je pense aussi être une jeune femme qui a grandi en France. Et donc j'ai comme tout le monde des histoires d'amour, des choses comme ça, donc j'en parle tout autant. Et c'est vrai que le côté l'exil, mes racines, etc., c'est une partie tout aussi importante et je l'évoque beaucoup parce que ça touche à ma famille et ma famille m'inspire énormément dans mon écriture. Et donc il y a eu une chanson Inkara qui veut dire ma ville.
3: Qu'on va écouter d'ailleurs dans peu de temps.
2: Et c'est ça, et en fait, cette chanson, je l'ai écrite pendant 20 ans, en fait, je n'étais pas retournée en Arménie. Et j'y suis retournée en 2019, et c'est la première chanson que j'ai écrite en arménien, c'est Inkarak, du coup, et c'est un hommage à ma ville natale, Erevan. Et je parle forcément beaucoup de ça, parce que je sens que c'est quelque chose qui peut toucher aussi la diaspora arménienne, et puis même en parlant plus largement de... Ces personnes qui quittent en fait leur pays pour recommencer à zéro dans un nouveau pays. Ça fait partie de moi, donc c'est pour ça que je l'ai intégré un peu naturellement dans ce projet, sachant que l'arménien en plus je le parle tous les jours, donc c'est un peu naturel pour moi.
1: Est-ce que tu dirais que c'est dans ton premier EP Armat, du coup, Armat qui veut dire racine, est-ce que tu dirais que c'est un thème qui prévaut, on va dire, justement le fait de faire la connexion avec ton héritage familial.
2: Oui, carrément. En fait, moi, je me suis dit, c'est le premier EP. De quoi j'ai envie de parler, c'est forcément ça. Et en fait, sur le CD, même, j'ai mis les titres sur un arbre généalogique, etc. Enfin, il y a tout un truc où je parle un peu dans cet EP-là de mon évolution. D'arriver d'Arménie jusqu'en France et tout ce que je traverse en tant que jeune femme aussi où je parle aussi de harcèlement de rue, enfin il y a plein de choses dans cet EP et c'est un EP qui parle surtout d'évolution et dans mon évolution il y a forcément ce truc de racine aussi donc voilà.
4: Et dans tes compositions, est-ce que tu t'inspires de musique traditionnelle arménienne?
2: Alors j'en écoute moi de la musique traditionnelle arménienne, mais j'écoute surtout beaucoup de la chanson arménienne,
4: ah, okay.
2: qui est différent, c'est-à-dire que j'écoute beaucoup des chansons à texte en arménien, il y a beaucoup d'artistes qui m'inspirent, et ce côté un peu posé, plus balade, et pas forcément ce côté très traditionnel, et en gardant ce côté un peu pop aussi, j'écoute aussi de la musique pop arménienne. Il y a plein de choses en fait. Quand on pense musique arménienne, on pense directement musique traditionnelle.
4: Ouais.
2: Mais en fait, en Arménie, il y a aussi plein de chanteurs pop, il y a aussi plein de super auteurs aussi de chansons. Et moi, je m'inspire surtout de ces artistes-là.
4: Ok. Si ça te va, on peut s'écouter tout de suite Imkarak.
2: Ouais,
4: ça, je l'ai bien prononcé.
2: Oui, c'est ça.
4: Super.

0: Et vous êtes toujours sur Radio Grésivaudan, l'émission Les Poules aussi ont des oreilles. Et on revient tout de suite à l'interview de Milena, l'artiste franco-arménienne. Alors Milena, tu es aussi dans un label qui s'appelle Yeraz, c'est ça?
1: Alors ouais, c'est pas vraiment un label, c'est une structure de production qui, ouais. Qui pour l'instant s'occupe un peu de mes concerts et de mes sorties, mais c'est tout récent.
0: Ok, et est-ce que c'est toi qui l'as créé?
1: Non, c'est pas moi.
0: Ok. Parce que du coup, c'est aussi son nom, c'est aussi de l'arménien, c'est ça?
1: Ça,
0: ça signifie rêve.
1: Ça veut dire, ouais, c'est ça exactement. Ouais.
0: Et est-ce que du coup, c'est un petit peu un rêve qui se réalise pour toi, ta carrière?
1: Bah, moi, j'ai toujours associé la musique à un rêve en fait, et du coup, je trouve que le parallèle est bien. Et depuis toute petite, j'ai toujours dit que c'était la musique qui sourd, la musique qui m'a aidé à avancer, etc. Donc,
0: okay.
1: Donc voilà, donc ce truc un peu Wayera, c'est bien.
0: Ok. Donc pour expliquer aux gens aussi, tu es très présente sur les réseaux sociaux. Tu as fait aussi pas mal de clips, tu fais beaucoup de dates de première partie d'artistes comme notamment Clara Luciani. Etc. Puis on va en revenir un petit peu plus tard. Est-ce que tu gères tout ça seul? Donc du coup, tu disais que tu avais ta boîte de production, mais par exemple pour les réseaux sociaux, est-ce que tu gères tout toute seule?
1: Oui, je gère tout toute seule pour l'instant.
0: Ok.
1: Et en fait, aujourd'hui, un artiste, il peut vraiment faire beaucoup de choses seul avec les réseaux. Enfin, il faut juste être très organisé et bien gérer son temps. Mais on a la possibilité de faire vraiment beaucoup de choses déjà seul. Je trouve en tout cas, il faut juste un petit peu avoir aussi le réseau et les bons contacts.
0: Mm-hmm.
1: Mais ça se fait avec le temps. Et oui, là, moi maintenant, je fais que ça. Et je vis de ça maintenant depuis très peu de temps.
0: Okay.
1: Mais il faut être très motivé, être sûr qu'on veut aller dans cette direction-là. Et il ne faut pas y aller à moitié, quoi, je pense, pour y arriver.
2: En tout cas, on voit que tu fais énormément d'efforts, que tu mets beaucoup d'énergie là-dedans. Sûrement que aussi tu développes aussi beaucoup ton réseau. Notamment, on voit plein de choses. Voilà, moi je trouve qu'en voyant ta page Instagram, on se fait vraiment une très belle idée de ce que tu proposes, etc. Moi, je trouve ça vraiment impressionnant. Et notamment, on voit aussi que tu fais vraiment plein de choses, notamment on va rentrer un petit peu dans des choses qu'on a vues comme ça, dont on ne sait pas trop où ça nous mène d'en parler, mais notamment on a vu que à une occasion tu t'es pris en photo avec Francis Cabrel et Laurent Voulzy. C'était le même événement, il me semble.
1: Ah oui, donc ça c'était un stage d'écriture que j'avais fait en 2023. Et c'est les rencontres d'Astafort qui est menée par Francis Cabrel. Et l'année où j'y étais, c'était parrainé par Laurent Voulzy. Avec le temps, on fait des belles rencontres. Et c'est ça aussi qui fait que le projet avance, c'est que on croise un peu des personnes comme ça qui sont important quoi dans le milieu de la chanson. Donc ouais, c'était une très belle expérience ça aussi.
2: Et tu trouves forcément c'est des trucs qui se passent sur un moment, etc. Mais est-ce que tu trouves que t'en tires vraiment des enseignements particuliers au-delà de se dire qu'on a rencontré telle personne qui nous faisait rêver depuis un moment? Est-ce que tu trouves que c'est des expériences qui t'apportent beaucoup dans ta façon de voir comment poursuivre ta carrière?
1: Ah bah oui, c'est sûr, parce qu'en fait je me rends compte avec le temps et au fur et à mesure des rencontres qu'il y a plein de manières d'y arriver et il faut juste faire son propre chemin et je pense qu'il y a quand même un truc qui fait aussi beaucoup la différence, c'est quand on y croit nous-mêmes et quand on y croit nous-mêmes, en vrai ça avance beaucoup mieux. Donc ouais, à force d'avoir rencontré un peu des artistes qui y sont arrivés et qui ont des très belles carrières et bah ça donne envie. En tout cas, moi, quand je vois un artiste, même sur scène, ça me donne envie de continuer, de tout faire pour y arriver et en vivre.
3: Un autre artiste que tu as rencontré, et moi, ça m'a beaucoup marqué parce que bah, je le porte très, très, très haut dans mon cœur, c'est Mathieu Chédid. C'est un artiste que j'écoute depuis tout petit et qui a bercé toute ma famille, mon enfance et maintenant encore. Et donc, tu l'as rencontré pendant un de ses zéniths qu'il a fait à Grenoble en 2023. Enfin, du coup, il n'a pas fait le zénith de Grenoble, mais le Palais des Sports, je crois. Enfin, je ne sais plus, quand il était venu
1: c'est ça,
3: à Grenoble.
1: Ouais, c'est le Palais des Sports.
3: Eh bien, donc, dans sa tournée en 2023, il a invité à chaque fois des artistes locaux à chaque fois où il arrivait pour chanter une de ses chansons dont tu vas nous rappeler le titre d'ailleurs et voilà, moi j'ai trouvé ça impressionnant quand j'ai vu ça. Je me suis dit, ah ben dis donc, elle a rencontré Mathieu Chédid, elle a chanté avec lui.
1: C'était fou, ouais. Ça c'était vraiment fou en vrai, parce que

0: pour faire un duo avec lui, je me suis dit non mais là je vais enfin je peux pas ne donc j'ai vraiment fait ma vidéo dans la journée parce que moi j'aime bien lancer un peu des bouteilles à la mer comme ça et après derrière j'oublie, enfin j'y pense plus trop. Et là c'est un peu ce qui s'est passé et puis 3 jours après il y a sa prod qui m'a appelé qui m'a dit bah écoute Mathieu, il a sélectionné ta vidéo, il a beaucoup aimé. Est-ce que tu es disponible dans 3 jours?
1: Ah oui, c'est très short.
0: De toute façon, peu importe, j'aurais été disponible, je pense.
1: Oui, tu t'aurais tout fait pour jouer avec lui dans tous
0: ouais,
1: les cas.
0: C'est ça.
1: Est-ce que c'était la première fois que tu jouais au Palais des Sports, dans une aussi grande
0: oui.
1: salle?
0: Ah bah oui, oui. Oui, première fois, et c'est assez impressionnant, parce que c'était un concert qui était quand même assez rempli. Et voilà, c'était... Et puis, c'est bizarrement, j'étais pas tant stressée que ça... En fait, je pense que autant de monde, ça me stresse moins qu'une petite salle.
1: C'est bon à savoir.
2: Ouais. Attends, t'as quand même aussi des grosses salles à ton actif, notamment tu es déjà passé plusieurs fois à la Belle Électrique, il me semble.
0: Oui, bah, j'étais accompagnée par la Belle Électrique sur mon projet pendant 2 ans. Ils m'ont beaucoup soutenue. C'est vraiment toute l'équipe de la Belle, c'est un grand soutien pour moi. J'ai été accompagnée dans le dispositif haute fréquence. Et ils m'ont beaucoup soutenu, beaucoup accompagné, beaucoup conseillé. Encore aujourd'hui, ils sont derrière moi pour l'évolution du projet.
2: Et peut-être que aussi, tant qu'on est sur les acteurs un petit peu locaux de Grenoble, on peut parler peut-être d'autres rencontres que tu as fait sur Grenoble, notamment sur le single. Donc j'y crois encore qu'on a écouté au tout début de l'émission. Tu as rencontré le producteur Fav, il y a plusieurs fois où je l'appelais FAV,
0: oui,
2: mais
0: c'est ça,
2: plutôt
0: c'est Fav. C'est ça exactement, ouais.
2: Et ces rencontres-là sur Grenoble, est-ce que tu trouves que Grenoble, c'est une belle scène pour rencontrer justement des artistes avec qui collaborer, faire plein de trucs voilà.
0: Oui, en fait, moi je trouve que quand on décide une carrière, de rester dans sa ville d'où l'on vient, C'est vraiment intéressant et important parce que c'est là qu'on a les plus gros soutiens. Moi, aujourd'hui, les plus gros soutiens ou sur les partenaires sur qui je peux compter, c'est vraiment dans la région et notamment Grenoble. Et Fav, pareil, c'est un bon partenaire là, dans le projet parce que c'est lui qui a produit et arrangé tout le nouvel EP. Et d'ailleurs, on est parti là pour encore de nouvelles chansons ensemble parce que ça marche super bien. Et on s'est rencontrés pour les 10 ans de la Belle Électrique à travers cet événement-là où on devait reprendre une on devait faire une reprise et il fallait que je me mette en lien avec un autre artiste grenoblois. Et je cherchais quelqu'un et j'ai pensé à Fab, je ne le connaissais même pas. Je lui ai envoyé un message sur Instagram, je lui ai dit « Bah écoute, ça te dirait qu'on essaye de faire quelque chose ensemble ?» Et on a commencé par reprendre une chanson de Flavien Berger. Et puis ensuite, on a vu que ça marchait bien et je lui ai ensuite ramené mes chansons en guitare-voix qu'il a réarrangées, notamment J'y crois encore.
2: On a l'impression, quand tu en parles comme ça de ces rencontres, on a l'impression que c'est très spontané de ta part. Ça, c'est sûr que c'est très spontané, mais on a l'impression que ça va tout seul quoi, de faire ces rencontres-là.
0: Ouais, je pense que c'est les meilleures rencontres que quand on force les choses. Donc, je laisse aussi un peu, il y a un peu un truc de destin aussi. Il faut laisser faire, je pense, et voilà. Et puis après, faut un peu provoquer aussi le destin, forcément, comme quand j'ai envoyé la vidéo à l'équipe de M, etc. Mais il faut, ouais, je pense que c'est un peu des deux.
2: Ok, d'ailleurs, on précise du coup que Fav sera aussi présent au Vulnéraire Festival ce dimanche, donc voilà, restez à l'écoute. Alors, pour le coup, Fav, on n'est pas sûr si on pourra l'avoir ou pas, mais c'est pas impossible.
1: Peut-être qu'on peut passer à une autre pause musicale. On aimerait diffuser Comme chaque hiver. Est-ce que peut-être tu peux nous dire ce qu'il y a derrière ce titre?
0: Ouais, alors cette chanson, c'est en hommage à ma grand-mère. Ma grand-mère qui est toujours à Erevan et que je viens d'avoir au téléphone juste avant d'ailleurs.
1: Peut-être et qu'elle écoute Radio Grésivaudan, on ne sait pas.
0: Je ne pense pas, parce qu'elle ne comprend pas le français. En plus, donc, mais on est très proches. Elle s'appelle Nelly. Et c'est une femme très importante dans ma vie. Et donc voilà, c'est pour elle, en fait, cette chanson. Et je l'ai écrite aux rencontres d'Astafort, d'ailleurs, avec Francis Cadrel. Et à ce moment-là, je devais aller la voir 2 semaines après.

0: et j'étais inspirée, je sais pas pourquoi, par elle. Et cette chanson, elle est née comme ça, et comme chaque hiver, parce que je lui promets de lui rendre visite tous les hivers.
1: Eh bien, on écoute ce très bel hommage tout de suite, alors. Merci.

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2: Et on est toujours avec Milena, donc pour une interview sur son parcours, sur ses chansons. Notamment, Milena, tu nous parlais juste avant qu'on passe cette musique comme chaque hiver, que tu souhaitais peut-être rendre visite à ta grand-mère à laquelle ce titre était dédié. J'ai vu une info sur tes dates que tu avais annoncées pour ton année 2026. Notamment, tu parles d'une tournée à l'étranger en août, enfin, en tout cas, quelques dates à l'étranger. Est-ce que c'était en Arménie ou c'était plus proche?
3: Eh bien, oui, on a une opportunité là de que je rejoins en Arménie en août. Donc là, c'est encore en cours. C'est pour ça que j'ai encore rien mis, que j'ai encore rien annoncé. Mais ça devrait se faire parce que je suis en lien plus avec un groupe là-bas qui est connu, qui s'appelle Nemra. Qui a fait un feat avec Serge Tankian, le chanteur du groupe de métal arménien. Comment il s'appelle déjà?
2: Alors là je vais avoir du mal à t'aider.
3: System of a Down.
2: System of a Down, d'accord. Ok, je ne savais pas qu'ils avaient des origines arméniennes.
3: Oui, ouais. Et il y a un chanteur, du coup, un groupe qui s'appelle Nemra aussi, qui fait de la folk. Et avec qui je suis très en contact et très en lien, et même amie. Et je vais leur rendre visite là en Arménie cet été, et je pense qu'il y aura des opportunités de jolis concerts ensemble. Donc on est en train d'organiser tout ça.
2: Mais on aura hâte de suivre ça sur tes communications, parce qu'il me semble qu'autour de 2020, tu avais déjà fait un voyage et tu avais beaucoup communiqué dessus.
3: On a déjà fait deux tournées, j'avais fait avec mes musiciens aussi en 2019, il me semble, c'était ça, ou je sais plus, 2020, je m'en rappelle plus. Non, plus tard. 2022, il me semble, avec mes musiciens. Et 2024 aussi, c'était 2024, j'ai pu y retourner pour quatre concerts.
4: Tu parles de tes musiciens, c'est un truc qu'on n'a pas abordé, mais justement, par qui est-ce que tu es accompagné sur scène quand ce n'est pas Fave là, qu'on a évoqué tout à l'heure? Combien de personnes sont avec toi et quels instruments sont sur scène?
3: Moi, en fait, sur scène, j'ai soit un solo, soit un duo maintenant. J'ai travaillé avec trois autres musiciens pendant un temps, et je me suis rendu compte qu'en termes d'arrangement, ça ne me correspondait plus trop. Enfin, je voulais essayer autre chose. Et je pense que c'est bien d'essayer plein de choses quand on est artiste pour trouver là où on se sent le plus confort. Et avec le temps, voilà, je me suis dit, j'ai envie de tenter un truc un peu plus électronique, je pense, justement avec l'arrivée de Fave en plus. Donc j'ai une formule solo où je suis juste avec ma guitare, enfin mes guitares, et aussi quelques trucs avec au looper aussi que je fais. Et c'est une formule solo qui marche très bien, qui est très intimiste et qui marche très bien sur les premières parties notamment, en salle. Donc je propose souvent ce solo, et puis ce duo, il est tout nouveau avec Fave sur scène. On a beaucoup travaillé là au courant cette semaine, on était en résidence. Et là, au Vulnéraire Festival dimanche, ça va être la première fois qu'on joue cette formule. Et j'ai bien hâte parce que ça apporte vraiment une nouvelle couleur au projet.
4: Eh bien, nous aussi, on a hâte de voir ça, du coup, dimanche, vu qu'on rappelle, on y sera. Tu parlais donc de ta tournée, et puis là, des premières parties que tu faisais. Est-ce que je peux me permettre de te poser la question de quelle est la première partie que tu as préférée? Quel artiste que tu as précédé quelle a été ta première partie préférée dans toutes celles que tu as faites? Arrives à classer.
3: C'est vrai qu'il y en a eu, en fait, au fur et à mesure du temps, je ne m'en suis pas trop rendu compte, mais c'est un truc, les premières parties que je voulais vraiment faire. Je trouve que c'est une phase aussi dans une carrière qui est intéressante et importante. Et qui est agréable en vrai, parce que, enfin, qui est pas facile, mais qui est aussi agréable parce qu'on n'a pas la pression de... C'est pas notre concert à nous, en fait. Nous, on arrive et on prend que ce qu'il y a de bien à prendre, parce que le public, il est déjà là, on n'a pas le truc des ventes des billets, etc. Et là, j'ai ouvert pour Solane cette année sur deux fois de suite. Et je pense que ça a été les deux premières parties, enfin, la première partie que j'ai préféré faire. Tout simplement parce que son public correspond hyper bien avec mon univers. Mmh. Ça a hyper bien marché, notamment sur la date au bikini à Toulouse. où ça a vraiment bien pris. J'ai senti que les gens, ils ont vraiment accroché aux chansons et que derrière, il y en a encore qui suivent encore un peu mon actualité. Donc, et puis Solane, très belle artiste, c'était une belle rencontre aussi. Et elle a aussi d'ailleurs des origines arméniennes, etc. Donc il y avait un peu ce lien-là. Et en termes de sensibilité aussi, je pense qu'on le retrouve sur quelques aspects. Mais ça a été vraiment celle de Solane, je pense. Et en deux, je dirais Clara Luciani.
4: Oui, c'est vrai que Clara Luciani, moi, c'est marrant parce que un de tes titres m'a quand même pas mal fait penser à elle. Et puis, je sais pas, dans l'énergie que tu dégages, dans pas aussi quelques titres plus énergiques, on retrouve une énergie de Clara Luciani. Donc, c'est je comprends du coup l'intérêt que tu peux lui porter. Quelle serait pareil, un ou une artiste dans le futur pour lequel tu aimerais ouvrir et surtout dans quelle salle?
3: Franchement, j'aimerais beaucoup faire les premières parties de M.
4: Toujours. Je comprends.
3: Il y a eu le duo, il n'y a pas eu encore les premières parties. Mais j'y crois. Je pense que c'est faisable et que c'est possible. Et franchement, ouais, c'est quelqu'un qui est un artiste qui, dans les chanteurs un peu français, dans la scène française, c'est un artiste que j'apprécie beaucoup et j'aimerais beaucoup le recroiser et ouvrir pour lui. Je pense que ça serait vraiment un honneur. Donc, je dirais M en vrai.
4: Et est-ce que tu aurais une salle dans laquelle tu aimerais ouvrir pour M?
3: Une salle une salle à Paris, je pense, ça serait sympa. J'aime beaucoup, moi, à Paris, j'aime beaucoup la Cigale. Mais je pense que M, il fera pas la Cigale, donc ça marche pas.
4: il fera un Zénith ou un Arena.
3: Ouais, voilà, un zénith de Paris, disons.
4: Voilà. Ben oui, de toute façon, de toute façon, on peut que te le souhaiter. Et puis, vu comment t'es parti, je pense que tu arriveras à un moment donné à pouvoir faire une ouverture pour Mathieu Chédid. Et puis, enfin voilà, on sentait aussi sur les extraits vidéo qui sont sur ton Instagram, en tout cas, que c'est un très très beau moment que vous avez passé pendant ce live à Grenoble. Surtout, moi, quand même quelque chose qui est assez marquant pour tous ces moments où il invite des artistes locaux, c'est que c'est sur un espèce de mini podium au centre de la fosse, avec tout le public qui est autour. Et donc vous êtes vraiment sur une espèce d'île au milieu du public. Ça fait quoi justement d'être complètement immergé par le public? Est-ce que tu as l'habitude, toi, d'aller dans le public comme ça pendant tes lives?
3: Jamais, je pense à le faire. C'est vrai que je n'ose pas trop encore, je pense. Mais c'est vrai que je trouvais ça bien qu'il ait mis ce petit îlot au central et que ce soit pas sur la grosse scène derrière. Parce que ça crée une proximité avec... Moi, j'aime bien la proximité. Et d'ailleurs, j'aime beaucoup aussi toutes les salles assises, pas forcément immenses. Et c'est un peu ça aussi que je vise là pour la suite de ma carrière. J'aimerais beaucoup commencer à remplir un petit peu des petites salles assises comme ça, où j'ai vraiment le temps d'échanger avec les gens. Et j'ai pas vraiment de but où je me dis il faut absolument que j'aille vers les zéniths ou quoi. Si déjà j'arrive à voir mon public dans des petites salles assises, je serais déjà très contente, et je suis déjà très contente de ce que j'ai aujourd'hui, de pouvoir en vivre, c'est déjà super.
4: Eh bien écoute, nous on peut que te conseiller d'aller à l'espace Paul Jargeau à Crolles. La sonorisation est très bonne et c'est une petite salle, voilà.
2: Okay. Pour le coup,
3: okay.
4: Et nous en plus on est juste à côté, donc voilà. Je sais pas si t'as fait des salles dans le Grésivaudan déjà, mais en tout cas tu vas faire le funéraire. Ok, sache que les petites salles du Grésivaudan sont vraiment très, très intimistes et surtout très sympas. On a l'habitude de collaborer avec eux. Voilà, petite pub pour l'espace Paul Jargeau, l'espace Aragon. On les embrasse d'ailleurs très fort.
2: Un autre moment aussi très intimiste que tu as vécu, je voulais revenir dessus, qu'on a vu sur ton Insta, c'est notamment tu as participé à une cérémonie en commémoration du génocide arménien à Cannes. C'est bien ça?
3: Oui, c'est ça. C'était il n'y a pas si longtemps, en avril, c'est ça.
2: Donc, tu avais été invité par l'Américaine pour l'occasion, pour jouer devant un public, devant le public.
3: C'est ça. C'était pour la commémoration du génocide arménien. Et c'est un événement qui est très important pour la communauté arménienne. L'année dernière, j'avais chanté à Grenoble pour la commémoration. Et là, cette année, en fait, je me suis retrouvée à Cannes parce que quand j'ai fait la première partie de Solane à Mougins, il y avait quelqu'un dans le public qui faisait partie de l'organisation, on va dire, de l'association arménienne de Cannes, mmh. et qui m'a vue et qui m'a contactée derrière et qui m'a dit qu'il y avait dans deux semaines un événement autour de la commémoration et ils m'ont invité à venir chanter. Donc je suis retournée à Cannes deux semaines après la première partie de Solane. Et c'est un honneur, franchement, de pouvoir aussi un peu bouger comme ça dans la France et de plus en plus se sortir aussi un peu de la région. Ça fait aussi du bien de se produire un peu ailleurs.
2: Et surtout, il y avait un autre événement en parallèle, il me semble aussi, où tu étais invité, où tu as été invité par la ville de Cannes à passer. C'était du coup un peu au même moment que le festival série, je pense, de Cannes, c'est
3: en
2: ça.
3: En fait, c'est ça. En fait, ça tombait en même temps que la commémoration. Et en fait, ils m'ont proposé, ils m'ont dit, ce serait bien que tu fasses un petit passage là-bas aussi. Et moi, je ne pouvais pas refuser. Enfin, c'est quand même assez magique comme ville et les événements qu'ils organisent. Et Cannes Series, c'est un très bel événement. Et donc, voilà, j'y suis allée. Pareil, parce que c'est vraiment fait au dernier moment, en fait.
2: Mais c'est toujours les moments les plus marquants comme ça qui se font un petit peu impromptus. Nous, on a passé vraiment un super, super moment avec toi pendant cette petite heure dans les poules aussi, ont des oreilles. Malheureusement, on arrive plus ou moins à la fin de l'interview. Est-ce que tu avais peut-être un petit mot à passer aux auditeurs de Radio Grésivaudan ou à d'autres gens qui t'écoutent ?
3: Merci à vous pour l'invitation. C'était un plaisir. Ça fait un moment qu'on devait faire cette interview. J'espère pouvoir revenir. En vrai, j'aimerais beaucoup et on va le faire. Je vais venir en vrai dans vos studios et je ferai des chansons en live.
2: On espère que ça se fera le plus tôt possible. Peut-être pas avec nous parce que nous sommes une équipe temporaire. On le rappelle quand même. Il faut le dire à nos auditeurs que leur tourne et leur tourne. Dans quelques mois, ce ne seront plus nous en prêt, nous-mêmes, nous trois. Qui iront l'émission pour l'instant, puisque voilà, l'émission est reprise à chaque année par la nouvelle équipe de services civiques et de stagiaires qui s'en occupent à chaque fois. Mais en tout cas, voilà, si tu as d'autres gens pour t'accueillir, je suis sûr qu'ils seront quand même ravis de le faire. Et nous, dans tous les cas, on se revoit donc au Vulnéré Festival. En tout cas, moi et Valentin, on va au moins te croiser peut-être au Vulnéré Festival dans deux jours. J'espère qu'on aura le temps d'échanger un petit peu avec toi.
3: Avec très grand plaisir, on se voit dimanche. En plus, il y aura un grand soleil. C'est ce que je viens d'envoyer à l'organisateur du festival. Je lui ai dit, c'est trop bien. Je ne sais pas si tu as vu, mais il va faire super beau. Donc, je suis contente pour l'équipe du festival aussi.
2: Ah oui, ça va être un très bon moment, à n'en pas douter. Et voilà. Merci beaucoup, Milena, d'avoir pris le temps d'être avec nous.
3: Merci à vous et très bonne soirée à vous.
4: Allez, à très bientôt.
5: Salut.
4: Salut.
3: À bientôt.
2: Et nous, on passe à notre agenda des sorties musicales de la semaine, tout de suite.
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0: Allez, c'est parti pour l'agenda des sorties musicales. Tenez-vous bien parce que là je commence avec quelque chose qui bouge beaucoup, qui danse très très bien. Est-ce que vous vous souvenez qu'on avait invité, c'était je crois au mois de mars, C'est Bon Ça Records avec le groupe Yokestra. C'est Bon Ça Records qui est un tout jeune label, boîte de prod grenobloise qui propose des C'est Bon Ça parties à l'ampérage. Voilà, donc des soirées pour danser. Et C'est Bon Ça, apparemment, c'est le nom, voilà, qui donne à leur slogan de la soirée. Donc là, C'est Bon Ça partie revient à l'ampérage ce samedi 23 mai pour une nouvelle soirée d'électro live imaginée pour danser all night long. Trois artistes qui mêlent groove, hip-hop, électro et funk se réuniront avec d'abord Fantaz, qui déploie un set organique et percutant où batterie, finger drumming sur machine, platine, vinyle et percussion se tissent en un flux mouvant, précis et instinctif. C'est ce que vous entendez d'ailleurs juste derrière. Sa performance est un terrain d'expérimentation où les morceaux se réinventent entre puissance rythmique et finesse électronique. Ensuite, c'est l'artiste Le Link qui proposera un set explosif qui mélange l'organique, des samples d'instruments traditionnels, l'électronique, des synthétiseurs, des pianos funky et percussifs, le tout rythmé par un kick puissant. La soirée se conclura avec le duo Midi 51 qui fait, lui, de la French Fun, un mélange rafraîchissant de French Touch, de house, de chansons pop et de rap actuel. Bref, voilà, si vous voulez danser, c'est à l'ampérage qu'il faut aller ce samedi 23 mai à partir de 21h pour la deuxième C'est Bon Ça partie.
1: Moi, je voulais vous annoncer le groupe Toy Zombles Experience qui vous propose de participer à la release party de leur tout nouvel EP le vendredi 29 mai à partir de 19h à la brasserie L'Albatros. La brasserie L'Albatros se trouve sur le cours Jean Jaurès, au niveau de l'intersection, un petit peu avant l'intersection avec le boulevard Joseph Vallier. Toy Zombles Experience, c'est donc un groupe de garage rock anglophone, certes, mais bien grenoblois, au visuel un peu caustique et qui aime lier leur musique avec la fête, les copains. Je peux que vous inviter notamment à passer sur leur page Facebook. Je trouve qu'ils relaient des trucs toujours très rigolos en rapport avec la musique, avec le rock et cet esprit un petit peu loubar, on va dire. Leur EP de 5 titres, Sump Oil Session, est disponible depuis le 14 mai. Vous entendez en ce moment le premier single qui était sorti, Out of Bed. Le groupe entame ainsi sa tournée de l'été dans la région pour pouvoir découvrir les titres de cette nouvelle sortie et plein d'autres exclusifs. Rendez-vous donc le 29 mai à la brasserie L'Albatros à 19h.
2: Le groupe Fleshtones fête ses 50 ans et pour l'occasion, ils se produiront au Brin de Zinc mardi 26 mai. Depuis leur création en 1976, ils ont perpétué leur marque déposée de super rock. Alors le super rock, c'est un amalgame frénétique de garage punk et de soul, ponctué par des rythmes puissants et déchaînés. Adoré par un public dont l'amour pour eux frôle presque la ferveur religieuse. Ils tournent régulièrement en Espagne, où leurs fans font carrément des pèlerinages pour assister à leurs concerts, et ils sont tout aussi acclamés en Scandinavie, en Italie et en France, où ils ont tourné sans relâche. Partout dans le monde, et en particulier à New York, la ville la plus capricieuse qui soit, les jeunes groupes admirent les Fleshtones pour leur maîtrise scénique et leur enthousiasme naturel. Ils apportent le brio de Chuck Berry et James Brown, avec lequel ils ont partagé la scène à de nombreuses reprises.

0: Voilà les amis, vous reconnaissez le générique de fin. Ça veut dire que l'on arrive à la fin de cette émission. Les poules aussi ont des oreilles. Un grand merci à vous toutes et tous pour votre écoute. On espère que vous avez passé un bon moment en notre compagnie, tout autant que nous prenons plaisir à vous retrouver chaque semaine. Et oui, Colas l'a rappelé tout à l'heure, l'heure tourne, les semaines défilent. On est, je crois, à la
1: 25e édition. Je me suis fait la remarque que maintenant on pouvait écouter les poules aussi dans les oreilles toute la saison, on pouvait l'écouter en... Vous ne pouvez plus l'écouter en moins d'une journée, globalement maintenant. Ça voilà, prend plus d'une journée d'écouter tout en séquence d'un coup.
0: Donc on espère que des gens parmi vous font des marathons des poules aussi ont des oreilles.
1: Je pense que ce serait compliqué. Moi je pense que je commencerai à me faire du mal d'écouter mes choix de jingle très hasardeux. Je pense que je commencerai à avoir du mal à me supporter.
0: Oui, et puis Bon, on espère quand même que vous passez des bons moments, même si c'est pas 24 heures d'affilée. Si c'est une fois par semaine, c'est déjà bien. Ou même un petit peu, voilà, c'est un extrait des poules dans la semaine. Nous, ça nous fait bien plaisir. Qu'est-ce qu'on remercie ? On remercie bien évidemment Milena. Milena qui était notre invitée de ce soir. Milena que l'on retrouvera également ce dimanche 24 mai en duo avec Fav au festival Vulnéraire, sur lequel Radio Grésy Vaudan posera ses valises pour faire un studio délocalisé de 17h
1: à 19h, c'est bien ça.
0: Très bien. Merci à vous deux, Colas et Valentin. Je regarde l'un et l'autre, mais pas dans le bon sens. Merci Valentin.
2: Ouais, merci à toi.
0: Et merci Colas aussi pour la régie.
1: Merci à toi Max.
0: Voilà, donc il est pratiquement 19h, et puis si vous écoutez le direct, votre soirée se poursuit avec du métal. Je crois que c'est du lourd ce soir, le programme de la Dark Lodge qui arrive et qui prend les rênes du direct à 20h. Colas, en plus, tu restes avec eux pour les accompagner.
1: Pour les accompagner parce qu'ils reçoivent un groupe dans les studios, donc
0: donc là, ça va être quelque chose. Et si vous nous écoutez en rediffusion le samedi, c'est Hard Time Machine qui arrive à 19h30, votre émission de Hard Rock. Dans tous les cas, dans quelques instants, vous retrouvez votre Flash Info RFI. Et puis nous, on vous souhaite une bonne soirée sur Radio Grésy Vaudan. À bientôt.
1: Bonne soirée, à bientôt.

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1: Bonsoir, ou peut-être bonjour, tout dépend de l'endroit du monde d'où vous nous écoutez. En tout cas, ici à Paris, il est pile 19h.
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1: Bienvenue dans la grande session d'information du soir avec des faits, des commentaires, des reportages et des analyses. Dans 10 minutes après le journal, ce sera pourquoi RFI dit ça. RFI suspendu au Mali depuis le printemps 2022, mais pourquoi votre radio donne-t-elle la parole aux autorités de transition? Autre question, à partir de quels éléments peut-on dire qu'un pays est une puissance? Dans une demi-heure, ce sera les dessous de l'Infox pour nous dire qu'il y a des fuites de documents provenant d'entités russes para-étatiques qui permettent de documenter le travail de SAP entrepris contre l'Église catholique en Afrique et contre l'autorité du pape. Et puis la cellule Info Vérif de RFI au sujet du Liban. La désinformation cible les pertes de l'armée israélienne. Afrique Soir s'intéressera entre autres à l'épidémie d'Ebola en RDC. Le risque pour la santé publique passe d'élevé à très élevé, annonce le chef de l'OMS. Et puis dans 2 heures sur RFI, le grand invité de RFI Soir, je recevrai Tatiana Giraud, chercheure en biologie évolutive qui a publié un livre aux éditions Tana intitulé « De la biodiversité en infographie » avec ce sous-titre « L'urgence du vivant, comprendre pour agir », cela à l'occasion de la journée pour la biodiversité décrétée par les Nations Unies. RFI Soir, 17h en temps universel, tout de suite l'essentiel de l'actualité avec un journal, c'est avec vous Adrien Delgrange, et à la une, la guerre en Ukraine.
3: La guerre dans l'est du pays où les autorités russes accusent Kiev d'avoir frappé un établissement scolaire, un lycée bombardé dans la région occupée de Louhansk. La Russie fait état d'au moins 6 morts. 15 personnes sont portées disparues. Sofia Katsenkova, bonsoir.
4: Bonsoir.
3: Que sait-on à cette heure-ci de cette attaque?
4: Des murs éventrés, des fenêtres soufflées, un bâtiment noirci par les flammes. Les images diffusées par les autorités russes montrent un établissement scolaire très endommagé à Starobelsk, une ville d'un peu moins de 20 000 habitants dans la région de Louhansk, un territoire occupé par Moscou. Des images et un récit que nous ne pouvons pas vérifier de façon indépendante. Mais selon les autorités locales, le bâtiment touché est un dortoir d'un lycée où se trouvaient 86 adolescents âgés entre 14 et 18 ans. Moscou dénonce une attaque menée à l'aide de plusieurs drones ukrainiens. Le président russe Vladimir Poutine accuse les forces ukrainiennes de viser des infrastructures civiles et a promis des représailles. Mais Kiev, qui cherche à reprendre Louhansk sous contrôle russe, dément avoir attaqué des civils. L'état-major ukrainien a affirmé que ses forces avaient bombardé un quartier général d'une unité militaire russe. Moscou a par ailleurs convoqué une réunion d'urgence du Conseil de sécurité des Nations Unies prévue plus tard ce vendredi soir.
3: Les précisions de Sofia Katsenkova. Pendant ce temps-là, l'OTAN se réunit, ou du moins les ministres des Affaires étrangères des pays membres de l'OTAN sont réunis en Suède pour une rencontre afin de préparer le prochain sommet de l'Alliance Atlantique, sommet qui aura lieu au mois de juillet prochain en Turquie. Cette nouvelle réunion intervient aussi dans un contexte particulier sur fond de guerre en Ukraine, nous en parlions, et puis aussi de guerre au Moyen-Orient, car Donald Trump les a une fois de plus pris par surprise, les pays membres de l'OTAN, en annonçant l'envoi de quelques 5000 soldats supplémentaires en Pologne, après avoir annoncé début mai le retrait de 5000 militaires américains en Allemagne. Enfin, la veille, Marco Rubio, le secrétaire d'État américain, avait expressément mis en doute l'utilité même de l'OTAN pour les États-Unis. Alors cette nouvelle réunion, Alice Froussard a tenté de mettre les choses au clair.
5: C'est une alliance défensive. Nous renforçons l'OTAN pour dissuader toute agression et nous assurer que nous sommes capables de nous défendre.
6: Mark Rutte, secrétaire général de l'OTAN, a été clair à l'issue de la réunion des ministres des Affaires étrangères. Il tente de calmer le jeu.
5: L'idée, et c'est exactement ce que veulent les États-Unis, c'est de rester fortement engagé au sein de l'OTAN, tout en attendant que les Européens dépensent autant qu'eux en matière de défense.
6: Au cœur des discussions, l'Ukraine, la question du détroit d'Ormuz et de nouveaux investissements, confirmés par la ministre suédoise des Affaires étrangères, Maria Stinnegard.
7: Les alliés européens et le Canada joignent le geste à la parole et augmentent leurs dépenses ainsi que leur capacité de défense.
6: Une manière d'européaniser l'OTAN et de mieux rassurer les Américains sur leur engagement à monter en puissance dans la défense du continent. Puis, interrogée sur le fait de savoir si Marco Rubio avait fait la leçon aux alliés européens, la chef de la diplomatie suédoise, élue de la question avec diplomatie.
7: Comme je l'ai dit, ça a été une réunion très productive et constructive. Il y avait une bonne ambiance dans la pièce.
6: Reste à savoir si ces annonces sauront satisfaire l'administration Trump, et ce, avant le sommet de l'OTAN à Ankara en juillet, car l'imprévisibilité du président américain reste une source d'inquiétude.
3: Alice Froussard, il est 19h05 à Paris. L'actualité sur le continent africain, nous avons appris qu'au moins 25 personnes ont été tuées hier lors d'une série d'attaques coordonnées au Mali, attaque coordonnée par des djihadistes présumés dans 5 villages de la région de Bandiagara, située dans le centre du Mali. Ce bilan provisoire fait également état de nombreux blessés, de villages incendiés, de bétail volé, entraînant un déplacement de population depuis ce matin, rapportent nos confrères de l'agence France Presse. Pays-Bas, Shell devant la Cour suprême pour ses émissions de CO2. L'ONG Milieu Défensie, la branche néerlandaise des Amis de la Terre, se retrouve à nouveau face au géant pétrolier Shell, dont le siège était encore aux Pays-Bas lorsque la plainte initiale a été déposée en 2019. C'est la troisième fois que les deux adversaires se retrouvent devant la justice. Il y a 5 ans, Shell avait été condamné en première instance à réduire 45% d'ici 2030 de ses émissions de gaz à effet de serre. Décision annulée en appel il y a 2 ans. L'ONG est revenue à la charge et s'est pourvue en cassation devant la Cour suprême des Pays-Bas. L'audience s'est tenue aujourd'hui à La Haye. Correspondance Pierre Benazé.
8: Depuis le début des procédures contre Shell, la température mondiale a augmenté de 0,2 degrés, martèlent les avocats de Milieu Défensie. Selon l'ONG, laisser l'entreprise faire les efforts qu'elle juge bons en vue de la transition climatique ne permettra pas de sortir des énergies fossiles. Bien au contraire, car les investissements de Shell dans ses activités pétrolières traditionnelles enferment les consommateurs industriels et privés dans la dépendance aux hydrocarbures pour des décennies. Maître Roger Cox.
9: Quoi qu'en disent Shell et les autres industriels du pétrole et du gaz, toutes les sources scientifiques et institutionnelles montrent que si on abandonne le pétrole et le gaz, on ira vers une énergie moins chère et une plus grande sécurité énergétique. Si Shell, là, n'est pas condamné, ça voudra dire que notre société moderne aura créé des entités de droit privé plus destructrices encore que les États, des monstres que plus personne n'est en mesure de contrôler.
8: Et pour les avocats de Shell, imposer des réductions contraignantes des émissions de CO2 serait contraire au droit européen. Cela induirait en outre des distorsions de concurrence. Selon eux, c'est aux États et non aux entreprises privées de faire en sorte que soient atteints les objectifs climatiques de l'accord de Paris. Pierre Benazet, Bruxelles. RFI.
3: Dans l'actualité française et dans cette course à l'Élysée, la fin d'un faux suspense. Gabriel Attal a officialisé aujourd'hui, dans le département de l'Aveyron, département rural du sud de la France, sa candidature à la prochaine élection présidentielle. Cette autre actualité footballistique. À présent, la finale de la Coupe de France de football se déroule dans moins de 2 heures, près de Paris. Contrairement aux 2 dernières éditions, la 109e édition ne verra pas le Paris Saint-Germain remporter ce trophée. Celui-ci va se jouer entre Lens et Nice. Lens, un favori clairement identifié, comme nous l'explique Victor Messistrano.
10: Ils viennent de terminer dauphin du PSG en championnat. Mamadou Sangaré et ses coéquipiers sont depuis plusieurs semaines focalisés sur un objectif, offrir à Lens une première Coupe de France. C'est tout le contraire pour Nice, 16e de Ligue 1, qui jouera sa survie dans l'élite lors d'un barrage aller-retour face à Saint-Étienne, 4 et 7 jours après la finale. Certes, la Coupe n'est plus la priorité, mais l'entraîneur Claude Puel veut profiter de ce rôle d'outsider et laisser la pression sur l'équipe adverse.
11: Il y a, semble-t-il, un fossé qui est reconnu par tout le monde. Elle est obligée de gagner. si on lit tout et si on décrypte tout, donc ça doit être difficile pour eux de préparer ce match. Nous, on le prépare bien, sereinement.
10: C'est pourtant un climat brûlant qui règne autour du club cette saison. Nouvelle illustration dimanche, lorsque des supporters ont envahi le terrain après le match nul qui envoyait Nice en barrage. A l'inverse, tous les voyants sont au vert pour les Lensois et leur attaquant Florian Sotoka.
12: C'est les 120 ans du club, donc c'est historique. Le club n'a jamais gagné la Coupe de France. Tous les champions de Ligue 1 ont remporté la Coupe de France, sauf le RC Lens. Donc forcément, c'est un moment très important pour nous, mais je nous trouve très serein, que ce soit les dirigeants, le staff, nous, les joueurs.
10: Et côté supporters, le match des tribunes s'annonce aussi déséquilibré. Environ 50 000 Lensois sont attendus ce soir au Stade de France.
3: Finale de la Coupe de France, Lens-Nice, coup d'envoi 19h10, temps universel. Ainsi se referme ce journal. Charlotte de Rouen revient pour la prochaine édition internationale dans moins d'une heure.
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14: Ces sommes d'argent en jeu sont tellement stratosphériques. On peut gagner et perdre tellement, de façon rapide, presque magique, que revenir ensuite à la vie réelle est difficile.
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15: 3 milliards d'euros, c'est ce que dépensent chaque année les Brésiliens dans les paris en ligne. On commence par miser sur un score d'un match de football sur son téléphone et rapidement, ce jeu devient une drogue qui engloutit les économies des plus modestes et fait sombrer des familles entières dans la précarité. Pendant des années, le gouvernement brésilien a fermé les yeux sur ce fléau avant d'imposer enfin, cette année, une taxe sur ces plateformes de paris. Toutefois, rien n'est fait pour limiter les publicités omniprésentes et la population continue donc de s'endetter. Brésil, la fièvre des jeux en ligne, c'est un grand reportage de Sarah Cozzolino.
16: Ce soir, le club de foot de Vasco da Gama affronte le Fluminense. Nous sommes dans la banlieue de Rio de Janeiro, à Duque de Caxias. Le siège du groupe de supporters de Vasco du quartier de Imbarié se trouve dans un petit bar aux couleurs du club, blanc et noir. Au centre, un grand écran de télé avec une énorme enceinte.
17: J'appréhende un peu. J'ai hâte que le match commence et que Vasco gagne.
16: Victor Moura fait partie du groupe de supporters Vas Imbarié. Ce soir, il a parié que le match se solderait 2-1. Dès les premières minutes, son équipe marque un but.
17: Je fais ce qu'on appelle des paris multiples. Tous les mois, je mets un peu d'argent de côté pour jouer. Environ 50 reais, 10 euros. Quand je gagne, je rejoue une partie des gains. La somme d'argent que je peux mettre dans chaque pari, ça varie. Je peux mettre 5 ou 10 reais. Le minimum pour parier, c'est 1 real. Et je fais plein de types de paris différents, en fonction des matchs et des probabilités de gagner. Mais je me concentre sur le basique, les buts, les victoires, les corners, les cartons.
16: Il nous montre l'application qu'il utilise sur son téléphone, les matchs internationaux sur lesquels il a parié ce soir. Ce professeur de sport, fan de foot, a commencé les paris sportifs il y a 7 ans. D'abord sur les conseils d'un ami, à une époque où l'on devait se déplacer pour parier et il recevait un ticket. Puis en ligne où il a commencé à suivre les conseils de quelques influenceurs du secteur. Mais il nous assure être très responsable face aux bets, comme on appelle ces plateformes de paris sportifs au Brésil. Il parie peu d'argent et uniquement le week-end, sauf en cas de gros match.
17: Il faut savoir gérer les frustrations de la vie et se contrôler. Parce que oui, on peut être stressé, angoissé, ça peut faire mal et donner envie de rejouer pour récupérer l'argent qu'on a perdu. Ceux qui gagnent beaucoup perdent aussi un peu la raison. Une amie avait gagné 50 000, puis elle a perdu 80 000. Elle n'a pas su se raisonner, elle n'a pas su gérer son équilibre. Dans l'ensemble, il est sûr que ça provoque des montagnes russes émotionnelles. Moi, j'arrive à tenir. Il y a des gens qui n'y croient pas, mais comme mon signe astrologique est Balance, je pense que cela me donne un certain équilibre mental et émotionnel. J'ai déjà perdu de l'argent, pas énormément, 50 reais, 9 euros. Et je voulais rejouer pour récupérer, mais je me suis arrêté. Je me suis dit, non, respire.
16: Victor a déjà réussi à gagner jusqu'à 500 euros en une seule journée. C'est l'équivalent de son salaire mensuel. Avec cet argent, il en a mis la moitié de côté et a dépensé l'autre pour partir en week-end près de Rio.
17: Mon rêve, un jour, c'est de crever la chance. C'est une expression qu'on utilise pour dire gagner une grosse somme d'argent. Au moins 70 000 reais, plus de 11 000 euros. J'essaierai alors d'arrêter de jouer pendant un moment. Mais franchement, ce n'est pas facile, parce que je vois tellement de matchs où il est possible de gagner que ça donne envie de jouer.
16: Elaine Rodrigue, surnommée Nani, est présidente du club de supporters Vasim Barié. Amatrice de foot depuis 40 ans, elle n'a jamais osé parier.
18: Moi, je vois ça comme un cercle vicieux. Quand ils gagnent, les gens perdent le contrôle. Par exemple, si tu paries 100 et que tu perds, ça reste 100. Mais si la personne gagne 1000, après, elle va parier ses 1000 et tout perdre. J'ai des amis qui se sont endettés, ils ont perdu leur carte de crédit, puis leur voiture, leur maison, ils ont tout perdu.
16: Autour d'elle, le thème est tabou. Ceux qui ont perdu gros ont honte d'en parler.
18: Je vois bien que c'est une addiction. La personne qui en souffre va le nier. En tout cas, ceux que je connais, ils disent « Je ne suis pas du tout accro, je maîtrise, tout va bien. » Mais moi, je vois bien que la personne prend moins soin d'elle, qu'elle a une apparence moins soignée, plus débraillée. Et j'ai déjà entendu que les gains sont plus élevés la nuit, donc ils ne dorment plus, ils deviennent comme des zombies. C'est la raison pour laquelle je ne veux pas rentrer là-dedans. J'ai l'impression que même quand elles gagnent, les personnes qui jouent ne savent pas investir cet argent. Ils repartent dans les paris.
16: Après 50 ans de prohibition, les paris sportifs en ligne sont devenus légaux en 2018 sous la présidence de Michel Temer. La loi demandait la mise en place d'une réglementation précise, mais celle-ci n'a toujours pas été adoptée. En conséquence, les bêtes se développent sans foi ni loi, entre autres grâce à un vrai matraquage publicitaire.
19: A gente sabe que você é brasileiro.
16: Querer ser o melhor do mundo. Des jeunes qui jouent au foot dans une favela de Rio, un ballon qui passe dans les paysages de la ville merveilleuse pour finir au pied du joueur Vinicius Junior. Cette publicité pour un site de paris sportif associe le jeu à l'identité nationale. On sait ce que c'est d'être brésilien, vouloir être le meilleur du monde, dit la voix off.
19: A gente tenta de novo. De novo, de novo, de novo.
20: É uma...
21: C'est une technique de pub, de marketing, que de s'associer à des éléments qui font partie de l'identité culturelle brésilienne.
16: Marcelo Pereira Gimelo est sociologue. Il est l'auteur d'un livre sur l'histoire sociale des jeux de hasard dans la ville de Rio de Janeiro.
21: Pour ce qui est du football, ça a été une combinaison explosive ici au Brésil, parce que ça rassemble la passion pour le foot, pour les paris et la perspective d'une ascension sociale. Le Brésil est un pays avec de fortes inégalités, où les personnes les plus pauvres ont énormément de difficultés à grimper socialement. Les jeux de hasard ont toujours été vus comme une possibilité de gagner de l'argent et de s'élever socialement.
16: Courses de chevaux, bingo, poker, casino, jogo do bicho, la loterie de l'animal, illégal mais toléré à Rio de Janeiro, autant de formes qui constituent une culture brésilienne du jeu et qui ont évolué avec l'arrivée des jeux en ligne.
21: Entre le joueur et le casino, il y avait une série d'obstacles. La personne devait prendre la décision, s'habiller pour sortir, faire le trajet jusqu'au casino, passer les contrôles physiques à l'entrée dans un casino. C'était la seule manière de jouer. Aujourd'hui, ces jeux de hasard sont à portée de main. Tout le monde a un casino dans la poche grâce au téléphone portable. La seule chose qu'ont quasiment tous les Brésiliens, c'est un portable. Et il n'y a pas de limite. On peut y accéder quand on veut, à toute heure de la journée.
16: Sur les réseaux sociaux, à la télévision, sur les maillots des joueurs de foot, les fameuses plateformes de bet sont partout au Brésil. L'entreprise Betano, spécialisée dans les paris en ligne, a même racheté le nom du championnat national, le Brasileirão. Des 38 équipes qui composent l'élite nationale, 36 ont pour principal sponsor une entreprise du secteur. Passionnés de football, les parieurs brésiliens ont une illusion d'expertise, selon le sociologue.
21: Les personnes les plus pauvres considèrent qu'elles sont en train d'investir. Parce que comme elles aiment le foot et pensent qu'elles s'y connaissent techniquement, elles voient les paris comme une question de technique et non de hasard. Elles se disent, on va commencer avec peu et gagner beaucoup d'argent. Cette façon de penser a généré beaucoup de dettes impayables. C'est un drame qui fait partie de l'écologie des jeux de hasard. Certaines personnes se rendent compte du piège de cette stratégie, mais beaucoup n'en ont pas conscience. C'est là qu'on touche au comportement compulsif, à l'addiction associée aux jeux de hasard, aux drogues, à l'alcool, à un comportement qui échappe au contrôle.
16: Selon l'Institut Locomotive, à 25 millions de Brésiliens ont fait des paris sportifs entre janvier et août 2024. Et parmi eux, 86% sont endettés. Dans une salle annexe d'une église du quartier de Flamengo, les joueurs anonymes se retrouvent pour parler de leur addiction aux jeux en ligne, tous jeux confondus. Nous assistons à une réunion ouverte. Les prénoms de ceux qui témoignent ont été modifiés. Basée sur la méthodologie des alcooliques anonymes, la première étape consiste à reconnaître son comportement compulsif.
0: Eu cheguei aqui muito abalado emocionalmente.
20: Je suis arrivé détruit émotionnellement, mentalement et financièrement aussi. Mais en entrant ici, on découvre que l'aspect financier est le moindre des problèmes. Nous avons beaucoup de problèmes familiaux, avec nos amis, on ment beaucoup. Le mensonge commence à faire partie de notre quotidien. On souffre d'une maladie qui n'a pas de guérison. Nous sommes des joueurs compulsifs et nous devons être en traitement quotidien. Nous devons rester vigilants 24 heures sur 24.
0: Cada 24 horas a gente tem que estar vigilante.
16: Julio, 39 ans, fréquente les joueurs anonymes depuis 4 mois. Il est arrivé après 3 ans d'addiction aux paris sportifs et jeux de hasard en ligne.
20: J'ai perdu tout l'argent que j'avais de côté. J'ai contracté des prêts auprès de banques et emprunté à de la famille. Comme je travaille dans une grande entreprise avec un poste à haute responsabilité, j'avais une grande capacité d'emprunt auprès des banques. J'ai pris vraiment tout ce que j'ai pu. Et aujourd'hui, j'ai une dette énorme. Maintenant, au moins, j'ai réussi à mettre fin à la cause et j'ai arrêté de jouer. Donc maintenant, je suis en train de négocier ma dette auprès de mes créanciers, car je ne peux pas tout payer d'un coup.
22: Vous pensez qu'on aurait dû, l'État ou les entreprises de jeu auraient dû vous arrêter avant d'en arriver à ce point ?
20: Je pense que c'est une question très délicate, parce qu'on touche à la vie privée, on remet en question le libre arbitre. Aujourd'hui, oui, je pense qu'il devrait y avoir un certain contrôle, mais à l'époque je n'aurais pas accepté. Cette légalisation des entreprises du secteur m'a rendu très triste en réalité, parce que la façon dont la loi a été pensée n'a quasiment pas inclus le ministère de la Santé, qui n'a participé qu'à 2 réunions parmi plus d'une centaine organisées. L'aspect de la maladie a été mis de côté pour se concentrer sur la collecte d'impôts. J'ai l'impression que la société n'a pas encore pris conscience de l'ampleur du problème de santé publique.
16: Après un an de débat, la loi sur les bêtes s'est entrée en vigueur début 2025. Elle impose notamment aux plateformes le paiement de 30 millions de reais, l'équivalent de 5 millions d'euros, pour s'établir au Brésil et payer des impôts sur leurs recettes. L'objectif est de limiter les fraudes et gonfler les recettes publiques, mais rien en effet pour limiter les risques d'addiction au pari.
23: Então, pausa para nossa oração. Oração. Deus, concedei-me a serenidade.
16: Dans la salle d'à côté, la réunion des Joganon est destinée aux familles des joueurs anonymes, également frappées de plein fouet par cette addiction. Fernanda, 28 ans, fréquente les réunions depuis 1 an et 5 mois. Ce samedi, c'est elle qui coordonne la réunion. La majorité des gens qui viennent ici espèrent un miracle pour que leurs proches arrêtent de jouer. Mais en arrivant, on comprend qu'on ne peut rien faire pour aider et on découvre qu'on est autant malade que lui. Au premier rang, Maria, 26 ans, l'écoute attentivement. Elle est enceinte de 7 mois et a découvert les troubles compulsifs de son mari il y a 2 ans.
23: Se tornou importante para mim que...
24: La réunion des Joganon est importante pour moi.
1: C'est le moment où je me rends compte que je ne suis pas seule dans cette situation. D'autres personnes vivent avec les mêmes angoisses et les peurs provoquées par le fait de vivre avec un joueur. Ici, je me sens en confiance pour pouvoir partager ce que je vis, que ce soit nos victoires comme les moments les plus difficiles.
2: Nossas vitórias, os dias mais difíceis também.
4: Maria est désormais la seule à avoir accès au compte bancaire de son mari. Après plusieurs rechutes, il s'apprête à recevoir un porte-clés pour récompenser sa conquête des premiers 90 jours d'affilée sans jouer.
1: Chaque membre de la famille a un sentiment différent. Pour sa mère, c'est la déception. Elle se demande où elle a failli, pourquoi elle n'a pas vu ça avant, vu que son fils a toujours aimé les jeux vidéo. Mon sentiment à moi concerne notre couple. Il n'a pas été un bon partenaire, il a rompu notre lien de confiance. Comment il a pu me faire ça? On se demande ce genre de choses parce qu'il n'était pas comme ça quand je l'ai connu. On a beaucoup de questionnements. Je fais le choix de rester avec lui, mais j'ai aussi le choix de partir tous les jours.
2: La même choix que j'ai de rester tous les jours, j'ai dit.
4: En dehors du réseau mondial des joueurs anonymes, qui est aussi accessible en ligne et permet à des joueurs compulsifs de tout le Brésil de trouver un soutien, il existe peu d'aides médicales spécialisées. À Sao Paulo, deux centres d'accueil gratuits traitent de façon multidisciplinaire la compulsion de jeux d'argent. Ils sont tous les deux saturés.
5: L'augmentation du problème est graduelle. La situation est de pire en pire. On observe ce phénomène depuis 2 ans et c'est en pleine croissance.
4: Aderbal Vieira Junior est psychiatre à la tête du centre d'accueil pour les dépendances comportementales de l'Université fédérale de Sao Paulo depuis 25 ans. Ses patients viennent demander de l'aide quand ils sont endettés.
5: Ces sommes d'argent en jeu sont tellement stratosphériques. On peut gagner et perdre tellement de façon rapide, presque magique, que revenir ensuite à la vie réelle est difficile. Je suis deux patients qui sont chauffeurs de Uber qui me racontent ça. Ils faisaient des paris à hauteur de 50, 100 000 reais alors qu'ils ne gagnent que 300 reais par jour en conduisant. Et le problème est bien là. Ces expériences très intenses nous déconnectent de la vie réelle.
4: Tout comme pour les addictions à des substances, l'interdiction n'aurait pas d'effet selon lui.
5: Je pense que la prohibition n'est pas souhaitable et ce pour 2 raisons. D'abord parce que pour le jeu, ça ne servirait à rien et de manière générale, pour ce qui est des dépendances, ça ne fait que créer des clandestins qui utiliseront les jeux de façon plus précaire. Pour autant, je pense qu'il ne faudrait pas rendre le jeu aussi glamour à travers ses campagnes de publicité. Il serait bien plus raisonnable d'interdire non pas les casinos ou les maisons de paris, mais la publicité.
4: Deux mois après la nouvelle réglementation, le sommet SBC de Rio réunit les grandes entreprises du secteur.
24: C'est peut-être difficile à imaginer, mais quand vous entrez dans ce salon, vous percevez la taille de cet événement. Vous voyez la quantité de personnes présentes, pas seulement du Brésil, mais du monde entier. C'est un moment très important. Je dirais qu'il s'agit d'un tournant pour notre industrie.
4: André Gelfi est directeur de l'Institut brésilien du jeu responsable et de Betsson, entreprise suédoise de paris en ligne qui opère au Brésil.
24: Comment ce type de consommation peut-il avoir lieu de façon saine comme un divertissement? Selon nous, le jeu responsable passe par une prise de conscience de ce que signifie parier, avoir une relation avec un site de paris. C'est le fait d'avoir un engagement dans ce sport, dans ce jeu, d'une manière saine, avec parcimonie. Pour que cela puisse être source de bien-être sans affecter négativement le consommateur. Nous voulons que les personnes aient des limites, qu'elles consomment ces sites sans perdre l'équilibre.
4: L'Institut soutient certaines améliorations de la jeune loi brésilienne dans le but de limiter les usages addictifs, notamment la possibilité pour les joueurs compulsifs de pouvoir un jour s'inscrire sur une liste afin de s'auto-exclure de sites de jeux en ligne.
25: Car
4: la question de l'endettement excessif des Brésiliens a inquiété la Banque centrale en 2024. 1 300 000 personnes qui parient figurent sur les listes d'insolvabilité. L'association brésilienne des bars et restaurants a même considéré les bêtes comme responsables de leurs faibles recettes. Brauner Cruz est doctorant en sociologie à l'université de l'État de Rio de Janeiro.
6: On a l'impression que le gouvernement s'est préoccupé des problèmes d'addiction du fait de la pression des entreprises et des chaînes de supermarchés. Car ces dernières ont remarqué que malgré l'amélioration de la situation économique, les gens ne consommaient pas beaucoup plus.
4: La Banque centrale a révélé qu'au mois d'août 2024, 5 millions de bénéficiaires du programme social Bolsa Família auraient dépensé 500 millions d'euros dans les jeux en ligne. Une affirmation difficile à vérifier et problématique selon le sociologue.
6: Je pense que quand on stigmatise ainsi les personnes qui parient, d'abord, on laisse de côté une partie des joueurs, qui peuvent être de la classe moyenne. Ensuite, je pense que ça empêche ces personnes, en détresse psychologique et financière, de demander de l'aide. Nous devons donc faire des efforts en matière de législation et de publicité, mais nous devons aussi progresser dans le combat contre cette stigmatisation pour parvenir à améliorer structurellement la situation au lieu de rejeter le problème sur l'autre.
4: Près d'un quart de la population a déjà participé à des paris en ligne au Brésil. Une situation que le ministre des Finances a comparée à une épidémie, mais que le gouvernement tarde à traiter comme une véritable question de santé dans la société brésilienne.

0: Et maintenant, les aventures de ma ventouse à chiottes dans ta gueule.
1: Moi, Georges double U, Bush, le plus grand président du monde et shérif en chef de la planète, décide au nom de papa que je pars en croisade. La grosse guerre, quoi. Le truc qui fera que ces méchants terroristes se font dans leur froc, car c'est nous qu'on est les plus forts, on est les plus meubiens, et pas eux. Eux, c'est le mal. Ah. Et nous, on est contre le mal. Et tous ceux qui sont contre nous, on n'est pas pour eux. Et je vais leur niquer leur grande gueule, et ouais. Bon, c'est pas tout ça, il faut que j'y aille, Joe.

0: Oh, bonsoir et bienvenue dans cette toute nouvelle Dark Lodge, 248e du nom. Et ce soir, eh ben, c'est une émission exceptionnelle, puisque ce soir, eh ben, nous recevons les Destroy dans l'émission, voilà, pour fêter leurs 20 ans. Et puis une émission un peu spéciale, hein, puisqu'on va avoir droit, alors on espère qu'on va avoir droit à un live. Donc voilà, oui, désolé pour le retard, c'est qu'on a eu quelques petits soucis techniques de dernière minute. Bah, voilà, bah, c'est des choses qui arrivent, hein, c'est comme ça, c'est le live, c'est le rock'n'roll, c'est comme ça, on peut pas tout prévoir. Les choses peuvent arriver à dernière minute. Mais bon, vous êtes là dans le studio, donc j'ai à côté de moi Fred. Donc,
1: c'est voilà. Ça.
0: Donc après, on a Flo.
2: Yes.
0: Et Dadams.
3: Bonsoir.
1: Bonsoir.
0: Et donc Mathias et Vince qui sont sur le banc pour le moment, mais qu'on entendra tout à l'heure, j'espère. Donc voilà, on est là pour fêter les 20 ans du groupe, et puis donc avec un petit live, et puis voilà, on va poser quelques questions. On va partir un peu en mode nostalgie, un peu retracer l'histoire du groupe, l'histoire de la scène grenobloise aussi, parce que mine de rien, 20 ans, voilà, vous avez dû en voir passer des groupes, des émissions, des salles, tout ça. Donc voilà, on va parler un petit peu de tout ça pendant un petit peu moins d'une heure et demie.
3: Avec grand plaisir.
0: Ben voilà, c'est bon, vous êtes chaud. Et ben on va commencer par le tout début déjà. Ben, qu'est-ce qui vous a donné le déclic de jouer de la musique? À quel moment vous êtes dit putain moi ce que j'ai envie de faire c'est faire de la musique, donc faire de la guitare, chanter, de la basse ou quoi?
4: Alors pour moi c'est venu très tôt. Ouais. Tôt, c'est venu de la découverte déjà du métal, puisque j'ai commencé à écouter du métal, je pense que j'avais 10 ans. Je me souviens, j'ai retrouvé des cahiers d'école, ça doit être fin de primaire, machin, où j'avais déjà les logos AC/DC, Iron Maiden, Def Leppard, tout ça. Ah ouais. Et tout, donc vraiment la musique pour moi, c'est arrivé super tôt. Après, l'envie de jouer de la guitare, je pense vers 13 ans. Après, j'ai eu un premier groupe de métal qui s'appelait Abyssia, où on faisait du heavy metal. Et après, j'ai rencontré, donc il y a 20 ans, j'ai rencontré Dadams par le biais du batteur d'Abyssia.
0: D'accord. Ouais.
4: Qui a donc été le premier batteur de Destroy.
0: D'accord. Voilà.
4: C'est ça.
0: Et donc, c'est comme ça que le projet était né.
4: Ben, le projet, il est parti de là, en fait, de cette rencontre entre Dadams, Flo, du coup, le batteur de l'époque, et moi. Et puis après, le concept que l'on voulait pour Destroy au début, c'était être quatre. On voulait être quatre, un peu comme beaucoup de groupes anglais, faire des compositions sans solo, chanter en anglais. Le concept à la base c'était plutôt ça, quoi.
0: D'accord, ouais.
4: Ouais.
0: Bien, bien. Ouais, toi, Dadams, alors, okay, tu t'es dit quoi? J'ai une grosse voix, je vais aller chanter du rock. Okay. Comment c'est venu?
3: Moi, j'étais pas assez talentueux pour être musicien et faire de la guitare ou de la batterie.
0: Ouais, pas de chance, c'est pas simple non plus. Hein.
3: Ouais, non, c'est sûr, ouais. Mais non, moi, ce que je voulais, c'était avoir une carrière à la Patrick Bruel. Et pouvoir avoir des contacts féminins faciles. Et du coup, ouais. Je me suis dit, le rock'n'roll, pour ça, c'est une bonne chose, quoi.
0: C'est vrai, c'est une bonne motivation, hein, pour commencer.
4: Pourtant, il n'a pas fait de rock'n'roll, hein, ouais. Si tu regardes bien.
3: Non, mais c'est... voilà, moi, je joue un peu de la guitare, mais très, très basiquement, tu vois. Je suis un grand fan de Renaud. Et l'idée de monter un groupe... est venu comme ça, en jouant un peu avec des potes. Et puis, comme l'a dit Fred, par le biais de rencontres, j'ai rencontré Flo, le premier batteur des Destroy, et qui on a dit, bah tiens, moi j'aimerais bien monter un projet, tu joues de la batterie, on m'a mis en contact avec toi, il faudrait qu'on ait un guitariste, et puis après on démarre le truc, et puis voilà, c'est parti comme ça. Donc, il y a 20 ans, donc ça nous rajeunit pas, mais on est toujours là, et fiers de l'être, c'est ça qui est bon.
0: C'est clair. Ouais, et toi Flo alors?
2: Moi c'est facile. Été, je crois, 2006, sortie de trois albums qui m'ont bien bousculé. C'est Ocean From Mars to Sirius de Gojira, Slayer, Crash Illusion, je crois, et Tool, 10,000 Days. Et à la suite de ça, je suis rentré au lycée et je me suis dit, il faut que je fasse de la musique.
0: Ouais.
2: Et j'avais des potes qui cherchaient un bassiste et j'ai dit, ben, je vais m'acheter une basse et puis c'est parti, quoi. Et j'ai commencé comme ça, à faire des reprises de Nirvana, vraiment classique. Et en parallèle de ça, j'avais mon oncle qui était... qui bossait avec Fred et qui me disait ouais les Dust et tout viens je t'emmène en concert. Et pendant 10 ans en fait j'étais de l'autre côté, côté spectateur, avec mon oncle on se faisait les concerts et tout. Et puis quand ils ont cherché un bassiste, mon oncle il m'a fait vas-y quoi. D'accord. Et du coup je suis venu. Donc, et effectivement ça s'est passé très très vite et très très bien. Et voilà, ça fait 10-11 ans je crois maintenant que je suis là, hein, et on est toujours là.
4: Une dizaine d'années.
3: Grâce au tonton.
4: Et Vince aussi, du coup.
0: D'accord.
4: Ils sont rencontrés dans le groupe à peu près en même temps.
2: Ouais, carrément. Ouais.
0: Ok, et toi allez, rapproche-toi un petit peu du micro, toi, ça s'est passé comment ton entrée dans la famille des Destroy?
5: Ouais, je crois que c'était en 2014. C'est ça, hein? 2014. Un peu par hasard, on partageait le même local. J'étais dans le local avec. On partageait le même local. J'avais un autre groupe à l'époque, un autre projet. 3-4. Un autre projet. Et par hasard, du coup, j'ai croisé Fred, qui cherchait un batteur à ce moment-là. Et j'ai dit pourquoi pas. Et c'est bien cool, c'était une belle rencontre, un bon départ, parce que en fait, ça faisait quelques années que je faisais de la batterie en mode plutôt tranquille. Mm-hmm. Et ce que j'ai apprécié en rentrant dans Destroy, c'est qu'ils m'ont appris à jouer rock.
0: D'accord, ouais.
5: Voilà. C'est eux qui m'ont appris en fait à avoir une frappe.
0: Une bonne frappe.
5: Voilà. Donc voilà, ça c'était en 2014, un truc comme ça.
0: D'accord, ouais.
5: Ouais.
4: C'est vraiment une histoire de rencontre, hein, du coup,
0: ouais.
4: Tout ça. Hein.
0: D'accord, donc ça, c'est et d'abord un contact humain, et puis...
4: Ah oui.
3: Ouais, c'est, voilà, c'est ce qu'on a toujours privilégié.
5: Toujours. Exactement.
3: Le contact humain, et je pense que... Tu vois, tu l'as dit en début de ton interview, ça fait 20 ans.
0: Ouais.
3: Et si tu privilégies d'autres choses, y en a qui arrivent, hein, sûrement.
0: Ouais.
3: Nous, le but, c'est le contact humain et être bien ensemble. Et parce qu'on est bien ensemble, le projet, il dure, tu vois. Et c'est grâce à ça qui fait que tu restes dans la durée, tu partages une passion commune. On est des musiciens amateurs, hein. Tu vois, il faut dire les choses comme elles sont. On a fait des belles choses, des belles dates, des beaux concerts, des choses très intéressantes, très enrichissantes pour nous tous. Mais avant tout, nous, c'est le contact humain. On prend autant de plaisir à se retrouver, à partager un bout de viande, un apéro, à discuter, à parler de nos familles, à se voir pour les événements familiaux, des choses comme ça, qu'à jouer de la musique, quoi.
5: Il y a un côté très famille, quoi.
4: Ouais. Mmh.
5: Dans les deux.
2: On va même à des concerts ensemble, d'ailleurs.
5: Ouais, ouais. Mmh.
3: Ouais, enfin, pas tous.
2: Je sais, j'ai loupé un.
0: Les concerts Patrick Bruel, c'est.
2: Ouais, mais on allait voir Renaud ensemble quand même.
3: Ouais, c'est bien.
2: Ça, c'était bien. C'est rigolo. D'accord.
0: Bon, et puis, attends, on parle de famille, mais attends, Mathias, là, tu restes sur le banc.
4: Mathias, il est dans la famille, hein.
0: Depuis moins longtemps, mais quand même, quoi.
6: Ouais, donc du coup, moi je suis un novice, hein. Moi je suis rentré il y a à peine 2 mois. Et en fait, c'est pareil, hein, c'est une logique de famille, parce que je jouais avec Flo du coup dans Rising Steel, un projet plutôt trash heavy là, pendant quelques années. Et puis en fait, c'est vrai que j'ai vu passer les informations sur le départ de l'ancien guitariste et je me suis dit, je postule humblement. On a fait un petit test qui s'est bien passé et puis du coup ça s'est fait comme ça, mais c'était effectivement là encore une question d'humain. Après moi c'est vrai que ce qui est drôle, c'est que du coup j'ai fait beaucoup de musique reggae avant. J'ai toujours été un peu entre le reggae et le métal, donc un peu les deux extrêmes, mais c'est vrai que je suis beaucoup venu à Radio Grésivaudan pour du reggae et pas tellement pour du métal. Mais donc voilà, donc ravi moi de faire partie de l'aventure, super collectif, des gens chouettes, et puis voilà, c'est vrai qu'il y a eux ils ont leurs 20 ans de carrière et dans le même temps il y a aussi ce qu'on a en commun, c'est notre âge. Et c'est vrai que bah, quand on arrive du coup aux âges qu'on a là, ce qui est bien c'est qu'on a moins de pression aussi pour faire les choses. Mm-hmm. On se fait davantage plaisir, on se concentre sur ce qui est vraiment moteur dans la formule du groupe et c'est cool. Donc non, chouette, l'aventure de Stroy c'est bien.
0: Eh bah voilà. Super. Bon, bah, si on se faisait un petit morceau là, pour se faire un peu envie pour le live d'après, allez.
3: Avec plaisir.
0: Eh bah, allez, on se fait un petit extrait de Star in the Grey Sky. On va s'écouter Love as a Gun. Allez, c'est parti.
3: Ouais.

0: Et c'était Love as a Gun, donc les Destroy dans la Dark Lodge sur Radio Grésivaudan. Donc voilà, on est toujours avec le groupe ce soir, donc voilà, qui fête ses 20 ans cette année. Et puis voilà, donc c'était un morceau bien sympa. Est-ce que, je sais pas, est-ce qu'il y a une petite histoire, est-ce qu'il a un petit truc à raconter dessus ou pas plus que ça?
1: Il y a carrément une histoire à raconter là-dessus. au début où on a commencé le groupe, en fait, on était quand même, c'était brut, c'était très brut ce qu'on faisait. C'était, enfin, dans l'esprit, c'était carrément punk même, mm-hmm. je crois. Hein. Vraiment, on était un peu fou. Hein, et Love as a Gun, c'est on a commencé à le composer, je pense, à partir de 2014, quand Flo et Vin sont rentrés dans le groupe et qu'il y a eu un changement de line-up. Et quelque part, on a pris une autre direction. Mm-hmm. On avait déjà sorti des choses, on avait fait pas mal de concerts, tout ça. Mais le fait de changer les membres du groupe et d'avoir une autre direction, bah, on est arrivé sur une compo comme Love as a Gun, c'est plus abouti, y a plus d'harmonie, y a quelque chose qui est très posé. On a commencé à cette époque à travailler avec Ludo The Fish. Fish, on l'appelle Fish, hein, c'est notre ingé son. Nous, dans le groupe, on est cinq. Fish, notre ingé son, c'est le sixième membre du groupe. Il fait vraiment partie de l'aventure. Et il a amené aussi toute son expérience, parce qu'il est plus âgé que nous. Il a amené sa patte, son expérience. C'est lui qui nous a aussi conseillé sur le son, sur comment monter des morceaux. Ça a marché avec Love as a Gun, mais pas que. Ça a aussi donné lieu à l'album Star in the Grey Sky, et qui du coup regroupe 10 titres qui sont dans la même lignée, en fait.
2: Love as a Gun, il avait été sorti, on avait sorti un, à l'époque, il y avait encore des CD. On avait sorti un CD de deux titres où il y avait Love as a Gun et un autre titre qui sont deux morceaux qui existent sur Star in the Grey Sky, quoi, qu'on avait fait en avance et ouais, qui ont été un peu produits par Ludo aussi, Ludo The Fish, avec qui on a travaillé beaucoup.
0: Et donc
2: qui
0: les deux titres, c'était Jesus Was a Destroyer.
3: Exactement.
0: C'est ça. D'accord, ouais. Le fameux.
3: Le fameux.
0: Ah bah on te bah je crois que c'est toi d'Adams qui a présenté en Jésus sur la pochette.
2: C'est ça, ouais, c'est ça.
1: Jésus rock'n'roll, ouais,
2: bah voilà. C'est encore une fois une histoire
1: de star,
2: d'amitié. Non, mais d'amitié et de connaissance. On avait une très bonne copine qui faisait de la peinture à l'époque, et une fois sur une photo de moi, les cheveux détachés, je sais plus comment ça part, mais Fred

0: de manière professionnelle, c'est le moment où on travaillait, on sortait des albums, quoi. Tu sors un album, tu tournes dessus pendant un temps donné, puis après tu travailles sur un autre album, puis... Et ce qui est cool, c'est qu'on l'a composé avec les gars là, qui sont là autour de la table, et c'est devenu un peu plus professionnel, les Destroy, à cette époque-là, quoi.
1: D'accord.
0: Parce que avant, c'était un peu plus punk, on braillait, on criait, ouais, nous c'est le rock'n'roll, on en a rien à foutre, tu vois, machin, truc.
1: C'était l'énergie de la jeunesse.
0: Ouais, c'est ça. Alors t'avais beaucoup d'énergie, mais je pense beaucoup moins de qualité, quoi. Et tu vois, c'est... Quand on y repense, je pense qu'on a fait des concerts qui étaient désastreux, des choses... Mais ça nous a permis de nous construire aussi. Donc on ne regrette rien. Et voilà, c'est l'évolution qui a fait qu'on en est arrivé là aujourd'hui.
1: D'accord.
0: Quoi.
1: Bon, du coup, avec ce que tu viens de dire, je me suis obligé de poser la question si vous avez une anecdote de concert, quelque chose qui vous a vraiment marqué, alors que ce soit de cette époque ou des choses plus récentes. Quelque chose qui dit, ouais, ça je m'en souviendrai... Même quand je serai vieux et plus capable de jouer du rock, je me souviendrai que ça s'est passé comme ça.
2: Bah, le concert des 10 ans. Hein.
0: Ouais, il y en a.
2: Il y a 10 ans, c'était une belle date. Quoi.
3: Tu veux dire le concert de quand on a fait la release de Star in the Grey Sky.
2: Ouais.
3: Bah, c'est sûr que ça reste un des meilleurs concerts qu'on ait fait. Déjà, je pense pour nous, sur scène. Et puis pour toute cette soirée qu'on avait organisée à l'Empérage, avec il y avait Godfather, il y avait Atomic Bombass, il y avait ça a marqué une époque déjà pour nous. Et puis c'est vrai que ce concert était vraiment incroyable. On était très très à l'aise sur scène, la salle était pleine et même les gens ont vraiment les gens étaient super contents. Du coup, l'album a été super bien accueilli et je pense que ce concert, comme dit Flo, c'était c'est un des meilleurs qu'on ait fait, ouais.
1: D'accord.
3: C'est vrai.
1: Cool. Donc là, en 2023, vous avez sorti l'album qui s'appelle Far Wesh.
3: Ouais.
1: Moi, ce qui m'a étonné, c'est que là, vous avez été mis à chanter en français. Alors que vous chantiez en anglais sur les vieux morceaux, c'est marrant parce que d'habitude ça fait plus l'inverse quand on se dit tu commences en français puis après tu gagnes la notoriété, tu chantes en anglais et tout, mais là vous avez décidé de commencer à chanter en français. Là, c'est,
3: alors peut-être qu'on est à contre-courant, et en tout cas la genèse du groupe, comme je le disais tout à l'heure, pour nous c'était on fait des morceaux qui sont courts, il n'y a pas de solo, on chante en anglais. Et fuck off, quoi. C'était ça. C'était vraiment, comme disait Dadams, voilà, on y allait, tête baissée, on y allait comme ça. Sauf que, avec le temps, on s'est rendu compte aussi que, je pense, mais je vais te laisser parler, Dadams, là-dessus, sur l'écriture, notamment des titres. Que c'était plus facile de le faire en français et plus naturel, okay. Peut-être.
0: Ouais, c'est une question de facilité, une question de... Comme le dit Fred, c'est lui qui le disait d'ailleurs, c'est lui qui l'a dit. Nous, on écrit en anglais. On a un groupe de rock, on chante en anglais, sinon on fait pas du rock. C'était le concept du départ. Donc bon, ben ok, on écrit en anglais. C'était pas trop une gêne, tu vois, moi je parle anglais, j'ai un travail qui fait que je voyageais beaucoup à l'étranger et tout ça, donc t'écris en anglais, sauf que moi j'ai toujours accordé une importance toute particulière à mes textes, ce que t'entends pas, tu vois, parce que quand t'écoutes un morceau comme Love Has a Gun ou comme tous les autres, même tous les premiers, c'est des choses sur lesquelles j'ai toujours mis beaucoup d'attention pour que ça ait un sens, pour que chaque phrase veuille dire quelque chose, en tout cas pour moi, machin et tout.
1: D'accord.
0: Et c'est pas juste du fuck, fuck, fuck, machin et tout ça. Et donc, au bout d'un moment, quand tu... Ça, je pense que c'est... Enfin, c'est pas une psychanalyse, hein, mais c'est ma culture musicale d'avoir écouté beaucoup de chants français, des choses comme ça. Mon importance, elle est là. Et au bout d'un moment, quand t'as fait un album, deux albums, trois albums à écrire comme ça en anglais, moi j'étais aussi en manque d'inspiration. C'est-à-dire que les mecs avaient composé des textes, des trucs, il fallait écrire des paroles, et je l'avais plus en anglais ce truc-là, tu vois.
1: D'accord.
0: J'étais plus sur le truc, et une fois, tout seul chez moi, j'ai dit bon, bah, et sans en avoir parlé ensemble, hein, j'ai écrit un texte en français. Qui était Je vis en enfer, tu vois, et j'avais deux téléphones.

0: deux trucs chez moi, un qui passait la musique, un autre qui enregistrait. Je l'ai chanté, je le renvoyais. Je dis, les gars, vous me dites. Tu vois, j'avais aucune idée de la réaction qu'ils allaient avoir. Mais en tout cas, ils avaient de l'attente. C'était, tu vois, pendant Covid, avant, pendant, après, un peu tout en même temps, quoi. Ils avaient de l'attente sur des paroles. Et j'ai dit, bah, j'ai écrit un truc, mais c'est en français. Voilà ce que ça donne, vous en pensez quoi? Et à ma grande satisfaction, ils ont tous dit, bah ouais, c'est cool. Enfin, tu vois, donc voilà, c'est parti comme ça, quoi. Et je pense qu'aujourd'hui, enfin, j'en sais rien, faut jamais dire jamais, mais on est parti plutôt sur ce concept-là, quoi.
1: D'accord, ouais, donc c'est vraiment arrivé naturellement.
2: Juste pour l'anecdote, Je vis en enfer, à la base, c'est un titre qu'on a joué pendant des années et des années avant que ça s'appelle Je vis en enfer. Ça s'appelait 69 Forever.
0: Le riff de base. Ouais,
2: le riff de base, la musique en tout cas, c'est un truc qu'on a joué en live plein de fois avec des paroles en anglais. Et c'est ça qui est cool aussi. Finalement, c'est cette évolution qu'il y a eu dans le groupe et de se dire pourquoi continuer à chanter en anglais comme le font la plupart des groupes finalement. Aussi dans ce style, on a une langue qui est super belle. Pourquoi pas chanter en français
1: hein? Ouais, non mais carrément.
2: Ouais. Ah ouais.
1: Et ouais, puis c'est vrai que ça, c'est vrai que c'est quelque chose aussi qui se fait de plus en plus, même dans le métal, de, justement de chanter. Alors même pas que en France, hein, de chanter dans sa langue natale.
2: C'est ça.
1: Et voilà, parce qu'avant c'était vraiment l'anglais pour être compréhensible à l'international, et maintenant ça se fait de plus en plus.
2: Tout à fait.
1: Ça super cool.
0: Ben ouais. Être compréhensible à l'international. Qu'est-ce qu'on s'en bat les couilles. Enfin, tu vois, nous on joue en Isère. En France, on a fait des tournées un peu en Rhône-Alpes, on est allé dans le nord de la France, on a joué un peu par là, mais après c'est un choix, tu vois, tu l'assumes pas. Après, les mecs qui chantent en anglais, il y en a qui le font très bien, d'autres qui le font parce qu'il faut le faire, mais je trouve qu'au bout d'un moment, t'as épuisé ta source d'inspiration, quoi.
1: D'accord.
0: Et le but, c'était ça aussi. Je pense que c'est beaucoup plus... le morceau, il a beaucoup plus de sens avec un chant en français. La musique reste aussi énergique, machin et tout ça, mais les paroles ont mine de rien un sens beaucoup plus prépondérant. Bon, puis maintenant, du coup, on a le choix, parce que quand on fait des dates, on mixe les deux, quoi.
1: Et ouais, c'est ça. Et ben donc on a le droit à ça un peu tout à l'heure, mais là moi je voulais revenir plutôt en arrière sur le donc pour le prochain morceau, puisque c'était un morceau qui est sur le Getting High at Any Price. Donc voilà, morceau. Donc je crois que c'est toi, Fred, hein, qui était à une époque qui était très fan de l'Islande, où tu y allais beaucoup.
2: Je le suis toujours.
1: Toujours, ouais, d'accord. tu y vas encore aussi.
0: J'y vais moi.
1: Donc voilà, c'était le morceau Made in Reykjavik. Et c'est parti, on s'écoute ça tout de suite.

0: Made in Reykjavik, voilà, Let Destroy, toujours dans la Dark Lodge sur Radio Grésy Vaudan. Bah oui, donc là effectivement on sent bien l'évolution. Là c'était à l'époque où c'était, ouais, bah, comme vous disiez, bien plus punk. Ouais, mais c'était différent, mais c'était vachement sympa aussi.
1: Ouais, c'est un morceau qu'on kiffe encore.
0: Hein. Bah ouais, ouais. Ah, ça en live, ça doit.
1: Continue à jouer bien, hein. En live, ouais, grave, carrément.
0: Ah bah ouais, forcément, ouais, c'est avec la patate qu'il a, ouais.
1: Carrément, qu'on espère même un jour, tu vois, peut-être sortir en morceau live, tu vois, d'aujourd'hui.
0: Ah, enregistré.
1: Ouais, parce que le studio, il date d'il y a longtemps de ce morceau, et ouais. Du coup, je pense qu'on. On le joue peut-être pas différemment, mais
2: si.
1: avec une énergie autre,
2: différemment, ouais. Carrément.
1: Donc ouais, ça fait partie. Bah c'est l'avantage hein, quand ça fait 20 ans que tu fais de la zik, t'as quelques morceaux, tu pioches dedans quoi.
0: Et, bah oui, c'est ça.
1: Et voilà, peut-être que demain on en prendra d'autres. On n'a pas joué beaucoup, puis auxquels on va retrouver un certain intérêt. On verra.
3: Bah ouais, ça fait partie des classiques, celui-ci comme Stone Roses qu'on aime beaucoup jouer sur scène. Après, il y en a d'autres forcément. C'est pas qu'on ait écrit beaucoup de morceaux parce que finalement on n'a pas écrit tant que ça. Mais il y en a, tu sais que bon bah voilà, il y a peu de chances qu'on les rejoue un jour. Et il y en a dont on peut pas se passer en fait quoi.
0: C'est ça. Mais c'est vrai qu'en plus vous avez quand même trois albums qui sont très différents les uns des autres et du coup c'est vrai que ça permet peut-être aussi de faire pas mal de variétés en live.
2: Carrément.
0: Pas mal varié.
3: Oui.
0: Tiens. Oui, donc du coup comme on dit depuis le début, c'est que ça fait 20 ans que vous êtes là, donc ça fait que aussi que vous avez vu passer un peu du monde, vous avez vu un peu évoluer la scène grenobloise. Donc,
3: oui.
0: Voilà, pour vous, qu'est-ce qui a le plus changé dans cette scène en 20 ans? Est-ce que vous trouvez qu'elle est, c'est, alors même avec les choses, bon, il y a forcément des choses qui changent, mais est-ce que vous trouvez que ça reste quand même un peu comme avant, ou est-ce que ça, vous trouvez qu'elle a au contraire beaucoup évolué?
3: Le premier truc qui me vient à l'idée comme ça, c'est la difficulté à se produire. C'est vraiment le premier truc qui me vient en tête comme ça. J'ai l'impression qu'il y a peut-être, à une époque, c'était plus simple.
0: Ouais.
3: C'était plus simple.
2: T'avais des artichauts, des engrenages, t'avais autre chose, enfin t'avais pas que l'ampérage pour sortir à Grenoble, le doc, bien sûr. En fait aujourd'hui, Grenoble c'est plus compliqué quoi. Quand t'es vraiment dans le projet indépendant où tu veux vraiment être produire tes soirées, faire ton concert et tout, c'est pas la même sauce qu'il y a 10 ans quoi, ouais. Ça c'est sûr.
3: D'ailleurs, en plus, on va dire qu'on est de Grenoble hein, quand même à la base. On est toujours super bien accueilli à Chambéry.
0: D'accord.
3: Donc on a une facilité à jouer sur la scène à Chambéry et notamment le Brin de Zinc. On remercie Thomas hein, au passage qui nous accueille toujours très chaleureusement à Barbera. J'ai l'impression que c'est plus simple. Sur Grenoble, il y a des lieux pour se produire, hein. Il y a des lieux, mais il y a aussi des affinités. On n'est pas forcément dans les petits papiers tout le temps. On est resté indépendant.
1: Je sais pas si. Peut-être les qualités d'un bon intervieweur, tu vois. Tu nous fais parler de notre époque où on était plus punk, où on disait des gros mots et des choses pas bien. Puis là, tu me tends des bâtons pour insulter la moitié des connards qui programment les dates sur Grenoble ou des groupes qui, eux, sont encore là. Donc, moi, je vais pas répondre parce que je vais dire du mal sinon, tu vois. Et forcément, tu vois, t'as des assos aujourd'hui qui sont prise en charge par la mairie, quoi, qui marche pieds nus, qui mange des graines, qui avant il y avait des lieux où on pouvait jouer, maintenant c'est plus qu'un seul lieu, enfin une seule assoce qui représente 50 lieux, on te fait des concerts métal génial, tu vois, c'est Ciné Parisais où on fait venir des grosses têtes d'affiches, puis c'est toujours le même groupe qu'en première partie, donc chier, quoi, tu vois ce que je veux dire, nous on n'y va pas, on va pas voir. Et puis forcément on n'y joue pas quoi. Et puis quand t'as presque 50 balais, c'est fini quoi. Moi j'ai plus envie de sucer des boules pour pouvoir jouer quelque part. Donc là où on joue, on joue. Là où on joue pas, on joue pas. Et puis par contre ceux qui jouent toujours au même endroit, c'est les premiers à se plaindre, à dire personne vient nous voir. Bah oui mon connard, tous les deux mois c'est toi qui es sur la liste. Donc au bout d'un moment il y en a marre. Enfin allez j'arrête.
0: Et ouais, mais après, en dehors de ça, il y a aussi alors après des lieux qui, alors malheureusement, durent pas forcément toujours très longtemps, mais il y a toujours des petites salles qui se remontent. Là, alors j'y suis pas encore allé, mais il y a le Titi Twister là qui apparemment commence à faire des concerts assez cool.
3: Qui est une très belle salle. Hein.
0: Ouais, d'accord.
3: Ah magnifique. Ouais, la salle est magnifique. Hein. C'est en train de se développer. Hein, la programmation est en train de prendre
1: comme
3: de
1: la
3: l'ampleur,
1: mode.
3: Faut le
1: c'est
3: dire
1: comme
3: aussi.
1: Comme le rock, ça reviendra.
0: Tout
1: revient. Il y a des moments où, sur une période de 20 ans, t'as connu des périodes où c'était facile de caler une date tous les deux mois à Grenoble. Mmh. Là, c'est plus difficile, mais ça reviendra. Et grâce à des lieux comme ça, qui se remontent, où il y a des gens qui ont envie de faire des choses et qui ont envie de produire les groupes locaux, et c'est top. Donc, on est en train d'organiser quelque chose. On va y jouer, on espère, avant la fin d'année. On est dessus, donc ça devrait se faire.
0: Mmh. Ouais, puis... Bon, c'est vrai qu'à côté, on parlait de Brandzinc et de l'Empérage, qui sont vraiment des grands piliers, piliers de la scène locale. Brandzinc, si on a le temps, on y reviendra un petit peu tout à l'heure, mais qui a toujours une prog de fou.
2: Une prog de dingo, c'est un taf de fou qui fait Thomas. Et je pense d'ailleurs que ça inspire beaucoup le Titi Twister, et a raison, parce qu'on se retrouve avec des day-offs de super groupes qui passent, et pas qu'en day-off, typiquement, moi j'ai été voir là récemment, c'était notre ami Petit Jus qui avait organisé le concert de DGM, c'était incroyable, moi j'ai passé une super soirée, et ça fait trop plaisir de voir des groupes comme ça dans des lieux proches de chez soi. Moi je regrette un peu qu'à Grenoble on se retrouve avec une belle électrique qui fasse que des énormes projets, et en fait il y a un gros boulot à faire sur la scène locale en rock, parce qu'elle est faite sur d'autres styles où ça manque. Moi je trouve que ça manque vraiment.
3: Et là on parle du rock, mais d'une manière générale sur Grenoble on a une scène qui est vraiment incroyable dans tous les styles. On a vraiment, il y a plein de choses. Et j'ai l'impression qu'il y a beaucoup d'artistes qui sont pas mis en lumière, malheureusement, mais c'est ça concerne tout.
1: T'as juste à regarder comment est organisée la fête de la musique à Chambéry et à Grenoble. C'est le jour et la nuit, tu vois. À Chambéry, ça fait 20 ans ou 25 ans qu'ils font un appel à candidature. Ils mettent peut-être une dizaine de scènes dans la ville, à droite, à gauche, à chaque fois des podiums avec des vrais ingé-sons, des vrais ingé-lights, des vraies scènes de partout. À Grenoble, il n'y a rien. Il n'y a que dalle.
0: Ouais, après, c'est plus. Ça va plus être les bars qui vont organiser leur
2: c'est
0: truc.
2: Ça.
1: Si on veut aller jouer dans un bar, on y va. Tu vas pas le jour de la fête de la musique, tu vois ce que je veux dire.
0: C'est
1: un peu dommage parce que. Et puis derrière, tu as une communication qui est faite par la ville avec un vrai programme, un truc machin et tout ça. Et je trouve dommage, à Grenoble, ça se fait plus.
0: C'est vrai que des fois, arriver à savoir qui joue où et quand à Grenoble, c'est pas simple.
1: Juste cet exemple-là, et la fête de la musique, quoi, tu vois, qui est destinée aux groupes amateurs. Comme nous, puis comme plein d'autres. Hein. Alors non, il y en a qui sont semi-pro, ils n'iront pas jouer à la fête de la musique, grand bien leur fasse. Nous, c'est une date qui nous tient à cœur, tu vois, on l'a toujours fait, machin et tout ça. Bah, je trouve c'est dommage, à Grenoble, t'as que dalle.
0: Et du coup, on disait aussi pour rencontrer un peu des gens, vous avez aussi deux frères qui sont liés à l'histoire un peu du groupe, et notamment je pense au frère Tonérieux, donc surtout Toff, qu'on a aussi un peu connu dans la Dark Lodge, puisqu'on les a déjà reçus avec les Chemical Wedding, justement à un moment où ils avaient besoin, ils voulaient un peu relancer le groupe après la mort de Camille. Ça, du coup, comment est-ce que vous les avez rencontrés?
3: Les frères Tonerio, on les a rencontrés avec Dadams dans la rue. Hein. C'est vraiment une histoire dans Grenoble, entre deux bars.
0: C'est pas étonnant, ça.
3: On sortait d'un bar, on a croisé Serge, je crois que j'avais un t-shirt des Ramones, il a fait « Waouh, ça c'est cool !» on aime bien les Ramones. Il fait « Ouais, il y a mon frère qui fait un concert de punk dans le kebab à côté. »
0: Un kebab, rien que ça.
3: Une blague. Et on est arrivé dans le kebab en question, qui était à côté du Subway à Grenoble, et on a vu un truc, on était scotché, quoi.
1: Bah, c'est pas possible.
3: On a dit, mais qu'est-ce que c'est que ces gonzes? Et de là, a démarré une amitié, en fait, hein, une amitié, Chemical Wedding, ça existait déjà. Voilà, on a fait quelques concerts ensemble, mais là aussi, encore une fois, ça sort du schéma traditionnel musique concert truc. On est devenus amis, amis proches avec Toff notamment. Et puis voilà, on a vécu des choses ensemble. On a fait beaucoup de concerts, Destroy Chemical Wedding. Il y en a eu pas mal. On a vécu de belles choses ensemble. Et puis
1: ils venaient à tous les concerts des Destroy, et nous, on allait à tous les concerts
3: de
1: Chemical
3: Wedding. Ouais, c'est ça, c'était
1: même
3: vraiment
1: quand
3: un échange.
1: On jouait pas ensemble.
0: Donc vraiment très très proche.
3: C'était un échange, et puis à un moment où, justement, quand on venait d'enregistrer Star In The Grey Sky, on avait passé beaucoup de temps en studio à peaufiner des choses. Moi, j'avais enregistré toutes les guitares, mais quand on écoute l'album, il n'y a pas qu'une guitare, il y en a une deuxième, une troisième. Il y a des arrangements qu'on avait fait avec Fish, et on s'est dit on peut pas monter sur scène à 4 et reproduire ça, c'est pas possible. Ouais. Donc en fait, là encore une fois, on a cassé les codes du début du groupe où on était on reste à 4. Non, on a fait rentrer un deuxième guitariste, et en l'occurrence c'était Serge des Chemical Wedding. Donc voilà, ça c'est. On a fait toute la tournée Star In The Grey Sky avec Serge, et puis y a eu le décès de Toff qui nous a beaucoup affectés tous. Et d'ailleurs, il est devenu la mascotte de notre logo pour lui rendre hommage, parce qu'on a estimé que c'était une icône. Ouais. Encore une fois.
0: D'accord, qui faisait partie de la famille.
3: Ouais, complètement.
0: D'accord.
3: Ouais.
0: C'est ça aussi le rock, ouais. C'est la famille, les copains.
3: Ouais. Exactement, les rencontres, ouais.
0: Les rencontres, ouais, exactement.
3: Ouais, tout à fait, c'est ça.
0: Et en mémoire de Toff, on va se faire un petit Chemical Wedding.
1: Ah, très bonne idée.
0: Voilà, oui, donc, un petit morceau qui s'appelle The Cherokee. Donc, c'était sorti sur Don't Look Back. Et puis allez, on s'écoute ça tout de suite. Ah, attendez, excusez-moi, trop de secondes.

0: Donc là, on est à l'ancienne. Le mec est en train de mettre le vinyle sur la platine.
1: Voilà, c'est Pat Legaine.
0: Et il y a Pat Legaine qui veut le passer en direct.
2: Bah, désolé, hein, ce soir, c'est la soirée des problèmes techniques.
0: C'est très très bien voilà, comme ça. Bon.
2: Donc voilà, ouais, comme je disais, on va se faire ce petit chemical wedding, The Cherokee. C'est bon, Colas, c'est parti.

0: Et donc voilà les Chemical Wedding qui est donc voilà qui était donc The Cherokee voilà donc avec les Tonnerieux, avec Bévy, avec toute l'équipe voilà qu'on avait reçue il y a quelques années et voilà ça fait un peu des souvenirs, ça fait plaisir. Voilà. Donc ça va Flo, là-bas elle a pas pris trop cher. Bon, je crois que c'est qu'elle, c'est surtout qu'elle a envie de jouer.
1: Ouais,
2: c'est ça, c'est un appel peut-être. Mmh.
0: Donc ouais, c'est ça. Je pense qu'on va peut-être pas tarder à s'y mettre. Je pense que vous êtes toujours chaud pour jouer, hein. Quand même. Hein, parce que là, ça aurait été un peu dommage après tout ça. Donc vous jouez ce soir, mais vous allez aussi. Donc là, vous avez une tournée pour vos 20 ans. Donc là, vous avez déjà fait pas mal de concerts cette année. Je crois que vous en avez encore un qui est prévu à la fin du mois au Perroquet, c'est ça ?
3: Ouais. Ouais, la semaine prochaine, ouais.
4: Saint-Étienne voilà, de Crossé, ouais. On arrive. Ouais. Avec Norwalk.
0: D'accord, ouais, cool.
4: Ouais.
2: Mais quand t'es né dans un bar, tu fais des concerts dans des bars toujours.
0: Ouais, ça me paraît approprié.
2: C'est un bon principe,
0: ouais.
2: Donc du coup, c'est cool. Mais ça va être une belle date. Ça va être chouette là-bas. Je pense qu'on est. On va être bien reçu, c'est bien préparé, okay, et oui. Ça risque d'être bien sympa. Mmh.
0: Donc voilà, donc le 29. Et ben, si vous êtes prêts, on attaque.
4: On est prêts.
0: Allez, donc je vous laisse vous installer. Donc pour trois morceaux.
2: Allez.
0: Donc c'est ça. Donc on va commencer. On vous avait promis du live, et ben ça arrive. Merci pour cette ponctuation.
3: Yeah. On vérifie les niveaux.
2: Moi aussi.
3: Bon, écoute, j'ai pas de micro.
0: Donc je crois qu'on va avoir droit à deux morceaux donc du dernier album et un donc de Star in the Grey Sky.
3: Tout à fait.
0: Puis donc voilà, donc bah, écoutez, dès que vous êtes prêts, on peut y aller. C'est quand vous voulez.

0: set you free! 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
2: le Grazy Vaudin.
1: Le Grazy
2: Vaudin. Ouais, donc voilà, donc c'était Destroy en live. Donc trois morceaux. Donc on a eu dans l'ordre Je vis en enfer, Rocker alcoolique et Oviedo. Et ben voilà, ça a bien envoyé. Merci beaucoup.
3: Merci à toi.
1: Merci à vous.
2: Et puis bah, je propose qu'on se fasse un petit morceau, comme ça, le temps que vous repreniez votre souffle et qu'on se réinstalle tranquillou. Donc un morceau, bah, je crois que c'est des potes à vous, des Goddamn. Et on va s'écouter le Replacing Older Times. C'est parti.
3: Très bon choix.

0: Et voilà, donc God Damn, donc Replacing Older Times dans la Dark Lodge. Alors, il me semble que vous les connaissiez.
1: Enfin, ça déboîte, God Damn.
0: Ouais, ouais. Ouais, c'est vrai que c'est vraiment excellent. Ouais.
1: Dommage que c'est un groupe qui n'existe plus, comme beaucoup qu'on a croisé.
0: Ouais, malheureusement. Ouais.
1: Ouais, bah après c'est la vie. Hein. Ils sont tous encore actifs dans des groupes différents. Et tu vois, on a fait notre concert des 20 ans au Brunswick, là. Et le batteur de God Damn a différents projets, dont un avec qui on a pu partager l'affiche. Il s'appelle Spencer Hill. Et d'autres groupes aussi avec qui on a joué. Donc, mais ça fait plaisir de réécouter ce son parce qu'ils étaient dans un délire. 80s, 90s, tu vois, et tu l'écoutes là, ça a pas vieilli. Enfin, tu vois, ce qu'ils ont voulu faire, ils l'ont fait. Et putain, tu le réécoutes aujourd'hui, ça déboîte.
2: C'est vrai, hein.
1: Ouais, voilà le son.
2: Incroyable. J'avais pas écouté depuis un moment, et là, ça fait vraiment plaisir, quoi.
1: Ouais.
0: Ouais, moi c'était pareil, ouais, ça faisait un petit moment que j'avais pas réécouté. Quand j'ai revu le nom dans ton bouquin, le First Love Never Die, je me suis dit, ah ouais, putain, c'est vrai que ce groupe-là, il était quand même excellent. Mmh.
1: Et d'ailleurs, dicté maintenant, parce qu'on a un écrivain dans le groupe, donc c'est régulièrement à chaque répète ou chaque concert, on fait une dictée, quoi.
0: Une dictée, carrément.
1: Frédéric Pivot.
0: on parlait de salles, mais il y a aussi des festivals, des concerts un peu cool qui se font dans le coin, comme par exemple le Matezine Rock.
2: Hein? Voilà,
0: qui va faire sa 8e édition le 4 juillet. Et donc voilà, donc on recevra d'ailleurs l'orga dans la Dark Lodge. Donc alors c'est pas dans la prochaine émission, ce sera dans celle du 19 juin si je dis pas de conneries.
2: Des gens super sympas.
0: Ouais.
1: Ben ouais, oui. Tu leur donneras le bonjour.
2: Ben ouais.
1: Tu leur diras de nous programmer, c'est bâtard.
2: Ouais. On avait joué sur la première édition.
1: Ouais, on a joué sur la première, c'était génial.
2: C'était génial et heureusement qu'il y a des festivals comme celui-ci et notamment sur le plateau Matezin parce que y a que celui-ci, je crois, en festival.
0: Ouais, je crois, ouais.
2: Là-haut, sur le plateau, c'est le seul.
1: Puis ça fait partie des festoches qu'on crée le truc.
0: Ouais.
1: Ils sont encore là. Et qui n'ont pas pété plus haut que leur cul, tu vois.
0: Ouais.
1: Et tu vois, ils se sont pas dit ça marche bien 2 ans, on va faire un truc plus grand et machin et truc. Ouais. Et du coup, c'est.
2: Et ils ont une super programmation. Hein,
1: ouais, il y a plein de groupes qui jouent
2: chaque année.
1: Cool.
2: Ouais.
1: On garde un super souvenir. C'était génial d'avoir joué là-bas.
0: Ouais. Ouais. Ouais, bah là, moi, ça fait 2-3 ans que j'y vais. Et vraiment super, super sympa. Puis ouais, vraiment ambiance familiale et tout. C'est vraiment cool. Et donc là, voilà, donc cette année, donc, il y aura les poteaux de Face in Agony. Il y a aussi Crazy JC, Stone Mouth et Trigon Plus. J'avoue que je connaissais que Face in Agony, mais j'ai écouté un peu le reste. C'est vraiment, vraiment sympa. Donc voilà, je pense que ça va être une date assez cool. Mais de toute façon, vous en saurez plus en écoutant la Dark Lodge. Donc voilà, l'émission du 19 juin. Et donc, en attendant, on va se faire un petit teaser, pour le fest et pour l'émission. Donc, alors pour une fois, on va pas passer Face in Agony parce que on les aime bien, mais on en passe tout le temps. Donc il y a un moment, faut aussi un peu de la place pour les autres. Donc là, on va se faire un morceau de Trigon Plus, La Veuve Noire. C'est parti.

0: Et donc voilà, c'était donc Trigone plus la Veuve Noire. Donc voilà, vous pourrez entendre donc le 4 juillet donc au Matésine Rock à Pierre Châtel. Donc voilà, et puis vous aurez plus de détails dans l'émission qui sera là, qui sera dans 4 semaines, donc vers fin juin. Et donc voilà, donc il est bientôt l'heure de nous quitter, malheureusement déjà. Bah merci beaucoup les Destroy d'avoir été parmi nous ce soir et d'avoir joué.
1: Merci à toi et merci à vous. C'est plaisir qu'il y ait encore des radios comme ça qui programment de telles émissions. Merci vraiment.
2: Ouais, merci beaucoup. Merci à toi, à tout le staff. Ouais. À la technique, nous avoir reçu, c'est vraiment vraiment top. Et puis on a reçu pas mal de messages et tout, donc merci aussi aux gens qui nous écoutent, qui nous suivent, qui viennent au concert et qui seront encore la semaine prochaine au Perroquet, comme mon pote Nico là, j'ai bien connu sa sœur, j'espère qu'elle sera là aussi. C'est cool.
1: Saint-Étienne de Crozet, on arrive.
0: Crozet, voilà, le 29 mai, on vous y retrouvera. Et donc, merci à vous d'être venu, merci aux auditeurs, merci Cola d'avoir géré la technique.
3: Merci.
0: Encore
3: merci.
0: Une fois, tu nous as bien sorti de la panade, ouais. Merci. Voilà, je fais des bisous à Laurette, et puis nous, on se retrouve donc dans 2 semaines donc avec un invité aussi, qui est David Berbel, voilà, donc... Voilà, donc...
3: Il avait fait la pochette de mon album de Death, donc ça me parle un petit peu, quoi.
0: Voilà, donc qui est musicien et qui peintre aussi, qui fait...
3: Tout à fait.
0: Qui fait pas mal de belles pochettes, d'ailleurs.
3: Et magnifique pochette qu'il nous avait fait pour Butchered.
0: Ouais.
3: Le projet Death qu'on avait avec Virgile de Star Rider.
0: Ah oui, oui.
3: Une petite dédicace à lui.
0: Et donc on lui fait des bisous aussi. Et puis voilà, donc nous on se retrouve dans 2 semaines, et puis on va se quitter avec un groupe que vous connaissez aussi, puisque vous avez fait leur première partie au Brunzinc. Un bon groupe de bon gros rock'n'roll qui envoie grave, donc c'est les Nashville Pussy, avec
2: la
0: un
2: référence.
0: Classique. Ouais, grosse référence, ouais, c'est toujours excellent en live. Et voilà, donc avec un classique, come on, come on, come on,
2: oh
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0: c'est parti.

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0: Hey, salut à tous amis rockers et rockeuses, vous êtes bien à l'écoute de Rock à la Casbah, émission 926 qui s'est ouverte avec l'album des White Fence Orange sur Drag City Records qui sera notre disque vedette. Pour cette émission, nous sommes trois et nous retrouverons Bruno en milieu d'émission. On en profite pour passer le bonjour à Jordan. Autour de la table donc l'ami Bingo, salut à toi.
1: Salut Julien.
0: Et Raphaël derrière les manettes.
2: Salut à toutes et à tous.
0: Alors les amis, Bingo, tu es venu avec quoi aujourd'hui?
1: Ben, des titres qui viennent d'Amérique du Nord, un des villes et un des champs.
0: Et toi Raphaël?
2: Des titres qui vont vous énerver puisqu'ils sont assez clubbing.
0: Ah ok, on va être borderline dans cette émission. Bonjour. Encore, comme d'habitude. Quant à moi, je suis venu avec l'album Vedette White Fence, qui est vraiment une retrouvaille plaisante, puisque ce groupe-là nous avait un peu lâché depuis quelques années. Et je suis également venu avec les groupes qu'on va vous diffuser tout de suite. D'abord, les Lime Garden, c'est un quatuor de filles. Et oui, il n'y a pas que les Wet Leg en Angleterre, il y a aussi les Lime Garden. Donc c'est un peu la même histoire que Wet Leg, c'est-à-dire que c'est quatre filles qui se sont retrouvées, qu'ont créé leur groupe quand elles étaient étudiantes en fac, et elles ont sorti deux albums sur le label So Young Records. On va écouter un titre du deuxième album qui est sorti assez récemment, il s'appelle Maybe Not Tonight. Et ce qui est intéressant dans cet album, c'est que pendant tout l'album, elle raconte en fait l'histoire d'une soirée qui ne se finit pas pour elle et qu'elle déambule dans la ville, etc. Et ça se passe plus ou moins bien. Et en fait, il y a toute une narration, les titres les uns après les autres. Donc pour ceux qui comprennent l'anglais, ce qui n'est pas toujours mon cas, il y a une histoire qui est racontée à travers les titres qu'on entend. Lime Garden, on est vraiment un petit peu comme dans l'univers de Wet Leg, hein, post-punk, mais beaucoup moins, beaucoup plus indie. Ça flirte un petit peu du côté de la pop quand même. Je vous propose d'ailleurs donc d'écouter le titre Cross My Heart.

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1: Et c'était nos amis les Dust Lovers qui sortent Miami, leur ouais on les connaît pas enfin leur sixième album sur le label de Sep Records, qui est vraiment un label très productif en France en ce moment. Cet album s'appelle Green Screens et le titre qu'on a écouté c'est Yes Life. Alors quand même une petite histoire avec ces Dust Lovers, c'est que c'est un groupe qui avec cet album a radicalement changé de style, puisqu'ils étaient plutôt connus pour faire du blues, du heavy rock, un peu stoner. Ils ont même joué sur la scène du Hellfest et ils existent depuis 2011, ils sont nantais et avant ils s'appelaient The Texas Chainsaw Dust Lovers. En 2018 ils ont enlevé Texas Chainsaw, je pense que le heavy rock c'était plus trop à la mode, et c'est devenu les Dust Lovers. Et là carrément bah voilà, ils vont explorer cette musique là un peu plus post-punk, un peu plus froide aussi, un peu plus cold.
2: Moi j'ai l'impression que c'était Bauhaus et les Sisters of Mercy qui jouaient en même temps, mais c'est vraiment bien hein, pour
1: ouais, super groupe en tout cas, et l'album vaut le détour, donc n'hésitez pas à aller sur le Sep Records écouter Green Screens.
3: Eh bien, je vais continuer avec une sélection valentinoise. On a des artistes de talent autour de chez nous. Maxime Dangle, alors c'est sûr qu'on le passe pas beaucoup, nous, dans l'émission Rock à la Casbah, puisqu'il est plutôt dans la scène électronique. C'est un super producteur de musique électro. Il est aussi à la tête d'un label. Il y a plein de très belles vidéos sur Arte TV, d'ailleurs. Il a fait des choses. Il y a plein de choses... que vous pouvez retrouver sur le web de toutes ces musiques. C'est vraiment un travail très très intéressant, entre autres en techno ou même en ambiante, il peut partir dans différents styles. Il est accompagné sur son projet par Tommy Rizzitelli, qui est un batteur hors pair valentinois, qui joue dans des tonnes de groupes qu'on adore et qu'on a passé régulièrement. Et les deux se sont réunis ensemble parce que Tommy est aussi un grand amoureux de la musique électronique et entre autres des synthés modulaires. Il fait aussi des musiques ambiantes de son côté. Donc les deux ont réussi à se parler et ça fait un moment qu'ils discutent ensemble, qu'ils s'entendent très bien et qu'ils commencent aussi à se parler musicalement. Ça fait déjà quelques temps qu'ils composent ensemble et ils sont aussi très, très marqués par l'environnement et par l'écologie, et ils se sont associés avec le laboratoire d'écologie marine Bibest. Ils ont fait une collaboration au long cours avec ce laboratoire où il y a eu différentes observations marines qui ont été faites, et eux ont participé à ça, ont lu les études, ont récupéré des sons, etc. Et de ça, ils en ont fait un album plutôt concept, ce qui est plutôt agréable puisqu'on est plutôt dans une génération de singles et de titres en one shot. Et là, c'est un album qui s'écoute vraiment du début jusqu'à la fin. Il y a une histoire qui se raconte dans cet album. C'est à la base électro, et il y a deux trois morceaux plutôt crotte-rock, et dont celui que je tire pour cette émission Rock à la Casbah. Le morceau s'appelle Bug. Il est interprété au chant par Craig Walker, qu'on a pu voir derrière les archives de façon assez rapide quand même, puisque c'était 2002-2004.
2: Ouais, il a fait quand même de très bons albums avec eux. Hein.
3: Voilà, il a fait des très bons disques, il a une grosse carrière solo aussi, il a fait des tributes à Calvin Russell aussi, dans un style plus blues rock, et il a aussi une carrière en musique ambiante et en électronique, et avec une voix plutôt grave, bien posée. Et ce morceau Bug avec Craig Walker de Maxime Dangle, Tommy Rizzitelli sur cet album Sonar, est une vraie réussite. En tout cas, moi j'ai énormément aimé ce disque et je vous invite allez le découvrir du début jusqu'à la fin.

0: Voilà, c'était Maxime Dangle et Tommy Rizzitelli avec Craig Walker au chant pour le morceau Bug. Et voilà, moi j'aime beaucoup
1: bon
0: cet
1: ça.
0: Album Sonar à écouter du début jusqu'à la fin, avec des ambiances un peu plus rock, des ambiances beaucoup plus électro. À certains moments, on va continuer avec l'électro et l'électro suisse de Bound by Endogamy, qui a cette fois-ci invité Félix Cubin, qui fait partie du groupe Cell, à participer sur ce 45 tours qui vient de sortir chez nos amis suisses de Bongo Joe Records. Là, on est sur quelque chose d'un peu plus électro, mais on reste dans cette vague un peu noire. Je vous propose d'écouter tout de suite Stück ein.
1: Stück ein.
0: Stück ein.
2: Ah oui.

0: années, ça a été ensuite adapté par des groupes qu'on appelait du Paisley Sound, des groupes comme les Barracudas ou les Bangles des premiers temps. Voilà. R.E.M. aussi faisait ça, du Jungle Sound.
1: Initialement, en tout cas, White Fence s'inscrivait vraiment dans ce mouvement musical, même si moi je trouvais qu'il y avait quand même des connotations avec Bowie, avec T-Rex, le glam en général. Et là, ils reviennent vraiment à leurs premiers amours. Et dans cet album Orange, il y a vraiment des titres avec pas mal de reverb, un peu rock, et des titres vraiment très posés, ballades,
0: très lents.
1: Très lents. Ouais. Et je vous ai sélectionné un petit medley. Donc là, on va commencer par un titre un peu plus lent qui s'appelle Unreal Books. Mais avant,
0: oui, en fait, je voulais dire que j'ai beaucoup aimé cet album. Je suis content que tu nous l'aies proposé. Et je trouvais qu'il y avait un flegme un peu velvétien. Je trouve que ça ressemble énormément au troisième album du Velvet Underground, qui est un de mes disques préférés au monde. Et c'est assez calme, et je trouve que c'est ce que Ty Segall a fait de mieux, c'est-à-dire que quand il joue pas de la guitare, j'aime Ty Segall, et j'aime son économie à la batterie. Et là, c'est pareil, il y a très peu de choses, et ça m'a fait penser aussi à ce que fait un des chanteurs préférés au monde, un de mes chanteurs préférés au monde, Epic Soundtracks. Il y a ce côté un peu Beautiful Loser, c'est-à-dire c'est très calme, tu sens qu'ils ont pris quelques opiacés. Et ça fait de la bonne musique.
1: Oui, et puis ça tient quand même aussi au chant et au rythme de chant Tim Presley, qui effectivement est très indolent, très lent dans sa manière de chanter. En tout cas, ça marche très bien. Je vous propose donc de d'écouter Unreal Books, et ce sera suivi d'un titre un petit peu plus péchu, Your Eyes.

Et c'était donc Your Eyes, issu du nouvel album de White Fence. Et vous avez vu un petit peu entre Unreal Books, qui était un peu en tempo retenu, et celui-ci, un peu plus rock, un peu plus envoyé. On va enchaîner avec l'ami Bingo. Attention.

Si les frangins d'Adario ont arrêté de se fringuer comme des as de pique glam, ils demeurent toujours au top de la créativité musicale contemporaine, avec les yeux et les cœurs qui regardent dans le rétroviseur. Sur le nouvel album des Lemon Twigs, Look For Your Mind, sorti chez Captured Tracks, le jour de la commémoration de la fin de la Deuxième Guerre mondiale, les deux frères et leurs deux complices passent à la moulinette la Sainte Trinité Pop des B. Beatles, Beach Boys et Big Star. Et comme avec les trois mousquetaires, on pourrait y ajouter un quatrième nom en B, les jeunes Bee Gees. La chanson-titre annonce bien la couleur, power pop, harmonieuse. Look For Your Mind, The Lemon Twigs.

C'était les Lemon Twigs. À l'instar de son ami Bill Callahan, il y a quelques semaines sur nos ondes et quelques jours après lui dans les bacs, Will Oldham, le grand prince de l'alternative country, est enfin revenu avec un bon album, We Are Here Together. Nous voilà donc toutes et tous réunis pour écouter à nouveau de la bonne musique qui ne sent pas la savonnette. C'est rarement le cas, en tout cas chez Domino Records, sur une country folk dépouillée ou légèrement orchestrée sous avatar Bonnie Prince Billy. Will Oldham n'en fait pas des caisses. Entendez par là qu'il laisse de côté le yodel casse-noisette et la tristitude au vestiaire pour privilégier un chant intérieur poignant mais cependant lumineux. Sur ce disque, on n'atteint pas les sommets des Palace Brothers, mais on se contentera de retrouvailles en douceur et en longueur du premier jusqu'au dernier titre que nous allons écouter dès maintenant. Bride of the Lion est une belle conclusion gospel de ce nouvel album de Bonnie Prince Billy.

0: très beau titre,
1: magnifique.
0: Ouais.
2: Ça, ça me fait plaisir.
0: Est-ce que l'album est de cet acabit, aussi épuré,
2: Oui, oui, c'est très épuré. Il y a quelques orchestrations, mais en tout cas, ça reste un très très grand disque au vu de tout ce qu'il a fait récemment, c'est-à-dire les 10 dernières années. C'est pas à la hauteur des décennies précédentes, mais c'est un très très grand disque. J'ai beaucoup aimé, mais je vous invite à l'écouter dès le premier titre. Il est très court, hein, il fait 8 ou 9 titres.
0: Très bien, ben merci beaucoup en tout cas pour la découverte de ce nouveau titre de Bonnie Prince Billy, Bride of the Lion. On arrive à la fin de cette émission Rock à la Casbah, émission numéro 926, ça commence à faire. Et je vous rappelle que cette émission est enregistrée sur Radio Méga à Valence, qu'elle est rediffusée dans de nombreuses radios associatives. Et on passe un grand bonjour à tous les auditeurs de radios associatives. N'hésitez pas à continuer de les écouter et de les défendre. On va se quitter avec l'album de White Fence. Et le titre qui est un peu plus posé aussi, So Beautiful. Et c'est l'album s'intitule Orange, mais tout de suite So Beautiful. 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

Dans un mélangeur externe, on retrouve deux cylindres qui possèdent normalement le même diamètre, mais pas toujours. Un cylindre avant dont la vitesse de rotation est plus lente que le cylindre arrière. Normalement, ce cylindre avant est ajustable par rapport au cylindre arrière. La température des cylindres peut être contrôlée de façon indépendante. Enfin, la surface des cylindres peut être machinée afin de générer plus de friction et augmenter la température du mélange plus rapidement. Contrairement au mélangeur interne, l'opération du moulin est essentiellement manuelle. Elle dépend donc de l'expérience et de la dextérité de l'opérateur.

Il contrôle également la durée totale du mélange sur le moulin. Particulièrement lorsque le moulin conditionne le mélange pour des opérations secondaires. Tel un enroulement sur le cylindre arrière, un transfert du cylindre avant sur l'arrière en cours de procédé, un déchirement, des séparations et un décollement sous forme de sac.

0: Le vieillissement est une évolution lente des propriétés d'un matériau à partir d'un état de référence. Le matériau se dégrade dans le temps et ne devient plus apte à l'emploi. De nos jours, les différents mécanismes responsables de la dégradation peuvent être classés en deux grandes catégories. Le vieillissement physique et le vieillissement chimique. Par convention, le vieillissement physique correspond à tout phénomène de vieillissement qui n'implique pas une altération chimique des macromolécules ou des additifs. Il peut être de deux types. Le vieillissement physique avec transfert de masse consistant en une absorption-désorption de matière par le matériau. Et le vieillissement physique sans transfert de masse pour lequel il n'y a pas d'échange de matière. C'est le cas du vieillissement sous une contrainte mécanique ou d'un phénomène de relaxation des contraintes.
1: L'opérateur augmente l'écartement des cylindres pour effectuer la transition du mélange du cylindre arrière vers le cylindre avant.
0: De nos jours, on observe ici l'apparence d'un tapis d'entrée et le craquelage d'un flanc de pneu, entraînant la perte de ses propriétés élastiques avec une possibilité de rupture dans un avenir plus ou moins long.

Eh bien, je suis Lucio Urtubia. Je suis un Basque espagnol de la Navarre. Je suis ici depuis bientôt une trentaine d'années, dans ce local que j'ai créé moi-même, sans rien demander à personne. Ma porte est ouverte pour faire toutes sortes d'activités en ce qui concerne les idées libertaires qui sont aujourd'hui nécessaires plus que jamais.

0: J'avais 5 ans et demi. 5 ans et demi quand la guerre civile a éclaté en Espagne. Bon, chez moi, dans ma région, ça a été horrible. Chez moi, il n'y a pas eu la guerre dans la Navarre. Il n'y a eu que la vengeance. Il y a eu presque 4000 fusillés. 4000 gens qui n'avaient rien fait du mal à personne, je peux vous le dire. Des pauvres, des salariés, des paysans qui n'avaient pas de terre, qui n'avaient rien.
1: Pour la bonne marche des opérations au moulin, le mélange doit demeurer dans la région 2 sur le cylindre avant. Toutefois,

0: Si la République espagnole a été écrasée, c'est particulièrement parce qu'internationalement, elle n'a pas été aidée. Les anarchistes voulaient changer la société. Je crois qu'ils étaient fous à cette époque, parce que, bon, c'était impensable. Mais quelle folie extraordinaire. Vous voyez, vouloir changer la société, une société égalitaire, une société du travail, une société où il n'y avait pas de pauvres. Tu vois, tout était à partager, des écoles pour les pauvres, enfin, toutes ces choses-là.
1: Toutefois, la problématique pour certaines recettes vient du fait que le mélange peut transiter vers la région 3, c'est-à-dire créer un sac sous le cylindre avant, ou bien transiter sur le cylindre arrière en cours d'opération. Selon Tokita et White, une énergie élastique est emmagasinée. Cette énergie élastique est proportionnelle au module de relaxation en cisaillement et à la déformation de cisaillement. En effet, le comportement de la région 2 est caractérisé par une bande élastique de caoutchouc enroulée serrée autour d'un cylindre.
0: Et d'un seul coup, je me retrouve au service militaire, ces militaires qui avaient fait la guerre d'Espagne, la guerre civile, et qui n'avaient fait que participer à l'exécution des républicains. Et je suis déserté. Je suis arrivé en France. Et d'un seul coup, je me retrouve à travailler ici avec des anarchistes et c'est eux qui ont commencé à m'apporter des livres, des bouquins et des journaux. Un jour, on m'a dit d'héberger quelqu'un et quand j'ai fait la connaissance de ce quelqu'un, j'ai accepté de l'héberger. Ce quelqu'un, c'était Kiko Sabater. Très recherché par toutes les autorités françaises, espagnoles et par le monde entier, on peut dire. C'est un homme d'action, un travailleur de la CNT qui avait fait quantité de choses dans le domaine d'expropriation, dans le domaine des militants. Il s'est fait ses journaux, il faisait tout l'imaginable. Mais résultat, je me suis retrouvé avec quelqu'un à la gare du Nord. Et à 4h28, on est allé dans une banque. À 4h28, on est rentré et à 5 heures moins quart, je suis sorti millionnaire.
1: Ceci a comme résultat l'apparition d'une craquelure à la surface de la pièce. Ce mécanisme peut se répéter et entraîner l'approfondissement de la craquelure dans le matériau.
0: Eh bien, cet argent, ça ne m'appartenait pas, comme rien ne m'appartient. Il y avait beaucoup d'amis en prison, il y avait des familles. Alors, quand Kiko Sabater est sorti de prison, j'ai sorti mon sac, il était plein de millions. C'est lui la première personne qui m'a envoyé à Barcelone pour aider les familles, les avocats et tout ce qu'il y avait à faire. Voilà, ça c'est... Et j'ai continué dans ce domaine toujours. On a commencé avec les papiers d'identité, les documents, et ça nous a permis d'ouvrir des comptes, acheter de louer des appartements, acheter des voitures, enfin, mille choses. Il n'y a pas grande différence entre un curé qui ne fait rien et un anarchiste qui ne fait rien. Tu vois, pour moi, l'individu, il est ce qu'il est parce qu'il fait. Des sermons, les sermons pour les curés et les discours pour les hommes politiques. Pour moi, le fascisme, ça a été la négation de l'être humain. Ça me rend malade quand j'entends certaines choses et qu'ils s'attaquent aux pauvres parce qu'ils sont pauvres. Quand ils disent que les Roumains ne seront jamais adaptés en France, et disent qu'il faut expulser tous ces gens-là. Tout ça, c'est la négation. Il faut être contre toutes ces choses-là.
1: Alors, comment sélectionner au mieux un ou des systèmes de protection? Logiquement, en identifiant au préalable les facteurs de dégradation. Oxygène, chaleur, lumière, environnement, présence de gaz, humidité, vapeur et vérification de l'existence de sollicitations de flexion en fatigue ou autres types de contraintes déformation. Ensuite, en définissant les requis de service et d'environnement, coloration ou décoloration, température, contrainte statique, dynamique ou intermittente, durée de vie espérée et coût. Enfin, en les sélectionnant en tenant compte qu'ils puissent être tachants ou non tachants, monofonctionnels ou multifonctionnels, est disponible.
0: Et les pauvres, il faut les aider parce qu'ils sont pauvres. Parce qu'ils sont pauvres, on s'acharne contre les pauvres. Alors qu'il faut faire le contraire. Vous voyez, il y a parfois, quand j'explique ces choses-là, je suis très malade. Je me rends malade, je pleure parfois parce que c'est inadmissible. On a tout à faire. Quel plaisir faire. Mais si on s'endort, ils veulent faire les choses grandioses, tu vois. Il faut commencer par le petit et faire ce qu'on peut et ce qu'on sait. C'est facile de dire que les autres, que c'est des bandits, des salauds, tout ça. Mais nous, qu'est-ce qu'on fait? Pourquoi on n'essaye pas de créer?
1: Lorsque la vitesse du cylindre augmente, de minuscules déchirures et des irrégularités de surface se forment et disparaissent à chaque révolution. La réduction de l'écartement du départ peut donner une bande lisse et serrée autour d'un cylindre. Par contre, si l'énergie emmagasinée provenant de la déformation du matériau dans l'écartement dépasse la densité critique de l'énergie de déchirement de la matière, des déchirures dans la bande vont se propager. Leur taux de propagation est fonction de l'énergie accumulée. Par exemple, lorsque la température augmente, l'énergie élastique emmagasinée décroît beaucoup moins rapidement que la densité critique de l'énergie de déchirement. Il y a une autre condition limite pour avoir un comportement stable dans la région 2. La contrainte générée par un seul passage doit essentiellement avoir le temps de relaxer dans une période de révolution des cylindres. Par ailleurs, la contrainte va se bâtir rapidement et causer un glissement important du matériau. Enfin, une transition du caoutchouc vers la région 3 est possible.

0: Ah ouais, je peux pas, là, comme ça. Le pyjama
1: Covid. Et
2: la bonne humeur tout le temps.

0: Écoute-moi ça, écoute-moi ça, écoute.
1: Mais c'est quoi?
0: Écoute.
1: Mais non.

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